0: confortant largement son trône d'homme le plus riche de la planète.
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0: Et au lendemain du Mexique, un autre pays organisateur, le Canada, a fait son entrée en lice dans le mondial de football hier soir. Tenu en échec à domicile, un but partout par la Bosnie dans le groupe B. À suivre cette nuit les débuts très attendus des États-Unis, principal pays organisateur, face au Paraguay pour un match comptant pour le groupe D. Il est 2h, passé de 2 minutes, vous êtes bien sur le 107.7. Les grands titres de l'actualité reviennent dans 1h. Pour l'heure, place à vos conditions de circulation et c'est à suivre juste après votre météo.
2: Merci beaucoup Julien, à tout à l'heure. Et côté ciel, on se samedi 13 juin, un grand soleil au menu pour débuter ce week-end dans le sud-est. Contrepartie moins sympa en revanche, ça continue à pas mal souffler. Météo France annonce des rafales à 60 km/h, notamment dans le Vaucluse. Quant aux températures, dans la matinée, comptez 23 degrés à Marseille, 24 à Nice, 25 à Gap. Pour l'après-midi, 30 degrés à Lyon, 31 à Montélimar, 33 pour les maximales de Montpellier à Perpignan.
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2: À 2h tout juste passé de 3 minutes, il est l'heure de revenir à vos conditions de circulation en détail dans le sud-est du pays. Et c'est toujours aussi calme, pas de problématiques particulières sur la route, des infos travaux qui vous concernent dans les Bouches-du-Rhône. J'y reviens dans un instant, mais pour débuter, je vous rejoins dans les Alpes de Haute-Provence. Vous êtes sur la 51, vous roulez entre les sorties 19 Fort-Calquier et 18 Manosque. Aux environs du kilomètre 78, des piétons auraient été repérés à proximité des voies. Vous êtes concernés dans les deux sens. Et donc plus au sud, dans les Bouches-du-Rhône, une importante opération de rénovation de deux ponts est menée par la direction des routes méditerranéennes ce week-end. La conséquence est qu'on continue de jour comme de nuit jusqu'à ce dimanche midi. L'autoroute A7 est fermée dans les deux sens de circulation au-delà du réseau Vinci Autoroute entre les Pennes Mirabeau au niveau de la bifurcation avec l'A51 et le centre-ville de Marseille. Pour rejoindre la cité phocéenne, privilégiez donc un passage via l'A55 en suivant la direction du Vieux-Port et de l'Estac. Depuis l'est de Marseille et pour aller en direction d'Aix-en-Provence, privilégiez un itinéraire via les autoroutes A50, A52 et A8. Retrouvez tous les détails sur notre site internet. Partout ailleurs, rien à signaler.
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Try, try, try, la musique de This is La Peste qui vous accompagne sur Radio Vinci Autoroute. Côté route, justement, c'est toujours aussi calme. Je vous en reparle dans le détail après Vanessa Paradis, Les Épines du Cœur ou encore Cool and the Gang, Celebration.

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1: 2h16, retour au trafic en détail dans le sud-est du pays. Ça se passe toujours aussi bien sur la route avec deux infos à vous rappeler. Et pour débuter, je vous retrouve dans les Alpes de Haute-Provence sur l'A51 à hauteur du kilomètre 72 entre la sortie 18 Manosque et 19 Fort-Calquier. Il y aurait des piétons à proximité des voies. Vous êtes concernés dans les deux sens. Un petit peu plus au sud, côté Bouches-du-Rhône, je vous rappelle que l'autoroute A7 est fermée dans les deux sens de circulation au-delà du réseau Vinci Autoroute entre les Pennes-Mirabeau au niveau de la bifurcation avec l'A51 et le centre-ville de Marseille. Et vous savez déjà tout. Dans un instant, la première partie de votre agenda des sorties, nous vous emmènerons fêter un anniversaire, celui de la galerie Leonards sur l'aire du village catalan sur la Neuf. Au programme également, une compétition inspirée du pentathlon moderne près de Marseille et un festival dédié à la bande dessinée à Lyon. À tout de suite, juste après, la musique de M. Toumani et Sidiki Diabat, Bal de Bamako.

0: Bamako à l'instant sur Radio Vinci Autoroute. Et côté route, ça se passe toujours aussi bien. Dans votre agenda des sorties avec Quentin Lachaise, une fois n'est pas coutume, nous restons sur l'autoroute.
1: S'il y a bien un lieu insolite sur l'autoroute, c'est cette galerie d'art dans une ancienne cafétéria d'une aire de service. Léonard vous accueille depuis tout juste 2 ans au sud de Perpignan, sur l'aire du village catalan, sur la 9. Et ce dimanche, tout au long de la journée, vous pourrez célébrer ce 2e anniversaire avec les artistes. Jeannot Omeras est un des artistes fondateurs de la galerie.
2: Donc là, il y aura une boutique d'art qui va se mettre en place pour tout l'été. Il y a 17 artistes qui vont exposer à l'intérieur en permanence, avec comme ligne de conduite l'art accessible. Donc ce seront des choses à petit prix. Ce jour-là, nous aurons un marché d'art sur la place qu'il y a devant, avec une quinzaine d'artistes qui vont exposer. Et le midi, pour ambiancer tout ça, nous aurons, à l'heure du déjeuner, une batucada brésilienne, Tukiba, qui viendra nous faire bouger le popotin.
1: La galerie Léonard est ouverte toute l'année sur l'aire du village catalan de la 9, entre les sorties Perpignan Sud, numéro 42, et le Boulou, numéro 43. Si vous avez suivi les JO d'hiver en début d'année, vous ne serez pas trop perdu si je vous parle d'un sport qui s'apparente au biathlon. Une compétition du style vous attend ce week-end au nord de Marseille, au Pen Mirabeau. Les championnats de France de l'Azeron s'y déroulent ce samedi. Vous y apercevrez des athlètes devant courir sur quelques centaines de mètres avant de devoir pointer un laser sur une cible à une dizaine de mètres avec le plus de précision. C'est gratuit et ouvert au public. Ce week-end, ce sont les 20 ans du Lyon BD Festival, au programme des expositions à l'Hôtel de Ville et un peu partout dans la capitale des Gaules, des ateliers sur inscription et bien entendu des dédicaces pour rencontrer de très nombreux auteurs, dont Zep, le papa de Titeuf qui vient présenter sa dernière création, ça s'appelle Tourner la page. Je vous retrouve tout à l'heure et préparez vos jambes et vos vélos pour une nouvelle édition de l'Art des Choises.
0: Merci Quentin. Tout à l'heure, vous nous parlerez également d'une fête consacrée au canal du Midi. Nous irons aussi près de Clermont-Ferrand pour un festival qui mêle chant et patrimoine. Rendez-vous après l'infotrafic de 2h30. Après la musique aussi de Mr. Big, Wild World ou encore T.Y.O. I've Got to Travel Alone.

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1: À 2h30, retour à vos conditions de circulation en détail. Dans le sud-est du pays, pas d'évolution, ça roule toujours aussi bien. Toujours une fermeture de l'autoroute A7 dans les deux sens de circulation, dans les Bouches-du-Rhône, entre les Pennes-Mirabeau, au niveau de la bifurcation avec l'A51 et le centre-ville de Marseille, donc au-delà du réseau Vinci Autoroute. Pour rejoindre la cité phocéenne, vous privilégiez un passage via l'A55 en suivant la direction du Vieux-Port et de l'Estac. Depuis l'est de Marseille, et pour aller en direction d'Aix-en-Provence, vous privilégier un itinéraire via les autoroutes A50, A52 et A8. Vous retrouvez bien sûr tous les détails sur notre site internet. Et puis un petit peu plus au nord, dans les Alpes de Haute-Provence, sur l'A51, entre la sortie 19 Fort Calquier et la sortie 18 Manosque, à hauteur du kilomètre 72, il y aurait un piéton à proximité des voies. Vous êtes concerné dans les deux sens. Jonathan, le patrouilleur, vient tout juste d'arriver sur place. Et vous savez déjà tout.
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1: Dans quelques instants, la seconde partie de votre agenda des sorties. Nous irons sur les routes du Massif Central à vélo pour une nouvelle édition de l'Ardéchoise, puis direction les hauteurs du plateau de Gergovie en Auvergne pour une visite guidée et chantée. Ce sera après la musique d'un groupe que personnellement j'adore, Green Day avec Holiday.

0: De quoi se tenir éveillé au volant. Holiday, c'était Green Day pour vous accompagner sur Radio Vinci Autoroute. Et avant de poursuivre la route en musique, tout de suite la seconde partie de votre agenda des sorties. Quentin Lachaise, vous nous emmenez cette fois-ci dans un département entier qui fête le vélo.
1: C'est l'une des manifestations cyclistes les plus importantes d'Europe. L'Ardéchoise, c'est un incontournable dans tout le département. Plus de 12 000 amateurs de la petite reine sont attendus toute cette semaine encore pour parcourir les routes ardéchoises, pour relever des défis ou simplement passer un bon moment avec les milliers de bénévoles dans chaque village. Sylvain Renaud est le coordinateur général de cette manifestation.
2: Certains viennent effectivement pour faire la course, mais on n'est pas dans un championnat de France. On fait quand même du vélo pour la beauté des paysages et l'intérêt des parcours. La spécificité de l'Ardéchoise, c'est tous les villages qui sont animés, qui sont décorés avec toujours des nouveautés, hein, puisque chaque village travaille un thème nouveau et secret. Et même à nous, ils ne veulent pas nous dévoiler le thème de l'année. Puis c'est un peu l'aboutissement de la préparation d'une saison.
1: L'Ardéchoise se déroule jusqu'à ce samedi dans tout le département. Le village départ est à Saint-Félicien, accessible depuis la sortie Tain-l'Hermitage, numéro 13, sur l'autoroute A7. Toujours en Auvergne-Rhône-Alpes, rendez-vous au sud de Clermont-Ferrand ce samedi soir pour une visite insolite du plateau de Gergovie et son musée. Dans le cadre du festival Voix et Patrimoine, le groupe La Mécanique des Songes vous transportera avec ses mélodies au fil des traces de la bataille de Gergovie. Entre citations de César et découvertes archéologiques, les guides conférenciers vous décriront aussi le paysage. Enfin, allons au bord de l'eau, celle du canal du Midi, dont on célèbre cette année les 30 ans de l'inscription à l'UNESCO. Ce samedi, à Trèbes, près de Carcassonne, une journée d'animation vous attend pour en savoir plus sur ce patrimoine exceptionnel, mais aussi se balader sur l'eau ou encore à pied et à vélo, avec des randonnées organisées par les associations locales. Je vous souhaite un très très bon week-end.
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1: Il est bientôt 3h moins le quart, l'heure de reparler de vos conditions de circulation. C'est toujours aussi calme dans le sud-est. Une info qui vous concerne dans les Bouches-du-Rhône sur la 50 en direction de Toulon. Il y aurait une voiture arrêtée juste après le péage de la Ciotat. À hauteur du kilomètre 35, il peut y avoir de la gêne. Et puis toujours dans les Bouches-du-Rhône, au-delà du réseau Vinci Autoroute, je vous rappelle que l'autoroute A7 est fermée dans les deux sens de circulation entre les Pennes Mirabeau, au niveau de la bifurcation avec la 51 et le centre-ville de Marseille. Et vous savez déjà tout. Allez, la route se poursuit en musique avec Queen Penn et Eric Williams, All My Love.

Crazy, la très belle voix de Nars Barclay qui résonne ses radios Vinci Autoroute. Il est bientôt 3h, bientôt l'heure de retrouver l'actualité de la rédaction suivie de la météo et du retour à vos conditions de circulation. Je vous rassure tout de suite, c'est toujours aussi calme dans le sud-est. Et côté musique, je vous prépare Stevie Wonder, Master Blaster ou encore LP.

0: Master Blaster, la musique de Stevie Wonder qui vous accompagne sur Radio Vinci Autoroute. Il est 3h.
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2: Bonsoir à tous. La tristesse et la colère à Florence hier pour un dernier hommage à la petite Liana. Les obsèques de la collégienne de 11 ans scolarisée dans cette commune du Gers se sont déroulées en présence de plusieurs centaines de personnes. Liana a ensuite été inhumée dans la plus stricte intimité, entourée de ses proches. Et puis, nouvel élément accablant dans cette affaire, le comportement en ligne de Jérôme Barella, principal suspect dans le meurtre de Liana, avait été signalé à plusieurs reprises à la police française par une ONG, américaine. Autre hommage hier en France, pour Bernadette Chirac, de nombreuses personnalités politiques étaient présentes aux obsèques de l'ancienne première dame à Paris. Nicolas Sarkozy, François Hollande ou encore Brigitte Macron, qui lui a succédé à la tête de l'opération Pièce Jaune. Un hommage lui sera rendu dimanche en Corrèze, dont elle fut conseillère générale pendant près de 40 ans. Un sommet franco-italien inédit entre Emmanuel Macron et Giorgia Meloni. Les deux dirigeants européens sont attendus à Antibes le 25 juin pour un sommet consacré à la coopération en matière de défense, d'énergie et du spatial. Une première depuis la prise de fonction de la première ministre italienne en 2022. Au Moyen-Orient, les négociations s'accélèrent entre l'Iran et les États-Unis. Un accord de paix n'a jamais semblé aussi proche, à en croire le médiateur pakistanais. Téhéran affirme que l'accord contient une levée complète du blocus naval dans le détroit d'Ormuz et que la question du nucléaire n'est pour l'heure pas abordée. Et puis l'homme le plus riche du monde, toujours plus riche, la fortune d'Elon Musk s'élève désormais à plus de 1000 milliards de dollars après le spectaculaire lancement en bourse de sa société SpaceX. L'entreprise a réussi une entrée encore jamais vue en bourse, valorisée hier soir à plus de 2000 milliards de dollars, quelques heures seulement après son lancement.
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2: Et on termine par un mot du mondial nord-américain avec l'entrée en lice très attendue cette nuit des États-Unis, principal pays organisateur pour un match du groupe D face au Paraguay. Le match doit débuter dans les prochaines minutes. Hier soir, le Canada, autre pays organisateur de ce mondial, a été tenu en échec à domicile, un but partout par la Bosnie-Herzégovine. 3h passées de 2 minutes, vous êtes bien sur le 107.7. Restez avec nous, le trafic c'est dans un instant, juste après votre météo.
0: Julien, on vous retrouve très bientôt. Et côté ciel, en ce samedi 13 juin, grand soleil au menu pour débuter le week-end dans le sud-est. Contrepartie moins sympathique, ça va continuer à bien souffler. Météo France annonce des rafales à 60 km/h, notamment dans le Vaucluse. Quant aux températures, dans la matinée, comptez 23 à Marseille, 24 à Nice, 25 à Gap. Pour l'après-midi, 30 à Lyon, 31 à Montélimar, 33 pour les maximales de Montpellier à Perpignan.
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0: 3h03, retour à vos conditions de circulation en détail dans le sud-est du pays. Ça se passe toujours aussi bien pour vous sur la route. Deux infos du côté de la 50. Mais pour débuter, je vous rejoins dans les Bouches-du-Rhône où une importante opération de rénovation de deux ponts est menée par la direction des routes méditerranées ce week-end. La conséquence est qu'on continue de jour comme de nuit jusqu'à dimanche midi. L'autoroute A7 est fermée dans les deux sens de circulation. Au-delà du réseau Vinci Autoroute, entre les Pennes-Mirabeau au niveau de la bifurcation avec la 51 et le centre-ville de Marseille. Pour rejoindre la cité phocéenne, privilégiez donc un passage par la 55 en suivant la direction du Vieux-Port et de l'Estac depuis l'est de Marseille et pour aller en direction d'Aix-en-Provence, privilégiez un itinéraire via les autoroutes A50, 52 et A8. Retrouvez bien sûr tous les détails sur notre site internet. Du côté de la 50, toujours en Provence, vous roulez direction Toulon. Il y aurait une voiture arrêtée après la barrière de péage de la Ciotat, kilomètre 35. Elle pourrait présenter de la gêne. Et puis un petit peu plus à l'est, côté Var, toujours sur la 50, entre les sorties 13, Sifour-les-Plages et 12 points au Lieu, la hauteur du kilomètre 62. Il y aurait un piéton à proximité des voies. Le patrouilleur se rend sur place et quant à vous, vous êtes concerné dans les deux sens. Partout ailleurs, ça se passe toujours aussi bien.
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Café Conron, version clan à l'instant sur Radio Vinci Autoroute. Côté route, c'est toujours aussi calme. J'y reviens dans le détail après Prince, Diamonds and Pearls.

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1: Il est 3h15, nouveau tour d'horizon de vos conditions de circulation dans le sud-est. C'est toujours aussi calme que vous soyez à l'ouest de Lyon, en région lyonnaise, dans la vallée du Rhône, en Provence, sur la côte d'Azur, en Occitanie ou encore jusqu'aux portes de l'Espagne, jusqu'à la Ville Rose aussi du côté de la 61. Tous les voyants sont au vert, seulement deux infos à vous rappeler qui vous concernent dans les Bouches-du-Rhône ou au-delà du réseau Vinci Autoroute. L'autoroute A7 est fermée dans les deux sens de circulation entre les Pennes Mirabeau au niveau de la bifurcation avec la 51 et le centre-ville de Marseille. Et puis un petit peu plus à l'est, côté Var, entre les sorties 13, Sifour-les-Plages et 12 points Olioul, kilomètre 62, il y aurait un piéton à proximité des voies. Une info qui vous concerne dans les deux sens. Allez, dans un instant, une idée de sortie en famille qui fait rêver petits et grands dans les Pyrénées-Orientales, direction Oniria à Canet-en-Roussillon, un lieu immersif entre imaginaire et monde aquatique à découvrir juste après la musique de Star Sailor, Fall to the Floor.

0: Go to the floor, la musique de Star Sailor qui vous accompagne sur Radio Vinci Autoroute. Côté trafic, tous les voyants sont au vert. Avant de revenir en détail à vos conditions de circulation aux alentours de 3h30, je vous prépare la musique d'In Deep, Last Night DJ Saved My Life, ou encore le duo Jack et Carla avec La Recette. Mais tout de suite, sortons en famille. Comme promis, direction Canet-en-Roussillon, près de Perpignan. Mathilde Ferrière nous attend à Oniria, un lieu dédié à la découverte et à l'évasion.
1: Je me trouve aujourd'hui à Canet-en-Roussillon, à l'entrée d'Oniria, un aquarium qui se découvre comme un voyage de bassin en bassin. Je viens de rejoindre Jessica Cobos, directrice commerciale et marketing d'Oniria, qui va faire la visite avec moi. Une visite, croyez-moi, pas comme les autres.
2: C'est un voyage immersif au cœur du monde de l'eau, où on va suivre justement l'histoire d'une petite goutte d'eau qui part du sommet du mont Canigou, qui descend les rivières locales et qui va se jeter dans la mer Méditerranée à Canet-en-Roussillon et va partir faire un tour du monde avant de revenir sur le port de Canet.
1: À peine arrivés, nous pouvons apercevoir de nombreux petits poissons, plus jolis les uns que les autres en fonction de leur origine, méditerranéenne, tropicale aussi. D'ailleurs, sous les tropiques, nous arrivons dans l'un des espaces préférés des petits et des grands également.
2: Ici, vous avez 10 requins de 3 espèces différentes. On va pouvoir observer les plus imposants qui sont des requins taureaux.
3: La salle des requins est impressionnante.
4: Moi, je trouve que j'ai un peu peur parce que à la fois ils sont flippants et à la fois des fois ils sont mignons. Quand je vois des requins comme ça, je préfère pas casser la vitre.
2: On va pouvoir voir des requins gris là, juste sur votre gauche, et on a aussi un requin pointe noire très facile à observer. Regardez, il vient nous voir. Vous voyez le haut de son aileron avec le petit
5: tout
2: petite
5: à
2: pointe
5: fait.
2: Noire.
5: Oui, je le vois. C'est agréable, même si oui, ça fait un peu peur de les voir de si près.
6: Mais là, j'avoue que c'est exceptionnel de voir des requins à cette distance-là.
1: Nous voilà maintenant en Amazonie, dans une serre tropicale, à côté d'une très grande cascade, comme vous allez l'entendre.
2: Sébastien est un de nos soigneurs animaliers, il va accéder là au bassin des iguanes et des tortues.
1: Alors on a quoi là au repas, au menu du jour?
7: Alors pour les iguanes, il y a des végétaux, donc différents types de salades. Ils sont très sympas, le mâle est un petit peu plus belliqueux, il faut faire attention quand même quand on rentre dedans. Il peut être un peu territorial, mais en général ça se passe très bien.
1: Comptez une bonne partie de la journée pour découvrir les 600 espèces différentes réparties sur 83 bassins. Pour rejoindre facilement Oniria à Canet-en-Roussillon, empruntez soit la sortie Perpignan-Nord ou Perpignan-Sud de l'autoroute A9.
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1: À 3h30, retour à vos conditions de circulation en détail dans le sud-est du pays. Ça roule très très bien à cette heure-ci. Une toute nouvelle info me parvient à l'instant et nous emmène du côté de Toulon. Vous êtes sur l'autoroute A57 entre la sortie de Toulon-Est et 3 la Valette-Centre. À hauteur du kilomètre 1, il y a un piéton à proximité des voies. Vous êtes concerné dans les deux sens. Et puis côté Bouches-du-Rhône, je vous rappelle que l'autoroute A7 est fermée dans les deux sens de circulation au-delà du réseau Vinci Autoroute entre les Pennes Mirabeau au niveau de la bifurcation avec l'A51 et le centre-ville de Marseille pour rejoindre la cité phocéenne. Vous privilégiez donc un passage via l'A55 en suivant la direction du Vieux-Port et de l'Estac depuis l'est de Marseille. Et pour aller en direction d'Aix-en-Provence, vous privilégiez un itinéraire via les autoroutes A50, A52 et A8. Vous retrouvez bien sûr tous les détails sur notre site internet. Partout ailleurs, tous les voyants sont au vert.
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Justin Bieber sur le 107.7. Côté route, ça se passe toujours aussi bien dans le sud-est et tant mieux. Retour en détail à vos conditions de circulation dans moins de 10 minutes. Ce sera aux alentours de 4 heures moins le quart. D'ici là, je vous prépare la musique de Maël, Tic Tac, une nouveauté qui arrivera juste après Francis Cabrel, La Robe et l'Échelle.

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1: 4h moins le quart, retour au trafic comme promis dans le sud-est du pays sur le 107.7 et c'est toujours aussi calme avec simplement une info travaux à vous rappeler qui nous emmène dans les Bouches-du-Rhône où l'autoroute A7 est fermée dans les deux sens de circulation au-delà du réseau Vinci Autoroute entre les Pennes-Mirabeau au niveau de la bifurcation avec la 51 et le centre-ville de Marseille. Et partout ailleurs, tous les voyants sont au vert. Dans un instant, votre rendez-vous cinéma, c'est à voir. Thierry Chaise du magazine Première nous parlera notamment d'un documentaire réalisé par l'acteur Jérémy Régnier. Un film très personnel autour du deuil de son ami, l'acteur Gaspard Ulliel. Les détails sont à retrouver juste après la très belle voix d'Anastasia.

0: One Day in Your Life, la très belle voix d'Anastasia qui vous accompagne sur Radio Vinci Autoroute. Et il est l'heure de C'est à voir, votre rendez-vous cinéma. Yvan Mouton est avec Thierry Chaise, rédacteur en chef du magazine Première, pour sa sélection de la semaine.
1: Deux films d'action sélectionnés par Thierry cette semaine. On commence par un documentaire. Il est signé Jérémy Régnier. Il se déroule en Arctique et il s'intitule D'un monde à l'autre, Thierry.
2: Ouais, je vois, j'ai été bouleversé par ce documentaire qui naît d'une tragédie. Jérémy Régnier était un ami très proche, même s'il l'exposait pas au grand public, parce que c'est quelqu'un de plutôt taiseux et discret, de Gaspard Ulliel. Et la mort soudaine de Gaspard Ulliel, cet accident de ski, a fait que ça l'a plongé vraiment dans une dépression. Il est parti vivre en Espagne, isolé de sa famille, et un jour, il a vu sur Instagram des vidéos d'un explorateur qui s'appelle Loury Lag. Ils ont commencé à échanger. Jérémy Régnier lui a confié ce qu'il vivait. Loury Lag lui a dit, écoute, moi je pense que pour t'en sortir, tu devrais m'accompagner dans une de mes expéditions. Et pourquoi pas venir filmer, ça te changerait l'esprit. C'est le récit de ce documentaire qui est à la fois le récit de ce voyage épique, parce que lui n'est pas préparé à aller dans des conditions inhumaines au sens premier du terme. Et tout ça, avec en voix off, eh bien, des textes qu'il a écrits où il évoque Gaspard Ulliel, son amitié, la difficulté de faire son deuil.
3: Un matin, mon téléphone a sonné. J'ai décroché. Et le monde s'est écroulé. Tu étais parti. Toi, mon meilleur ami.
2: Et ce mélange des gens-là se fait absolument merveilleusement. Ça dure 1h15, il n'y a pas une minute à couper. Moi, j'ai été vraiment très ému, inquiet pour lui. Ce qu'on m'aurait dit, c'est on a retrouvé une vidéo d'un Jérémy Régnier qui est mort sur place. J'aurais pas été surpris. Non, c'est assez troublant, ce film, mais c'est très beau.
1: De l'action toujours, mais boosté cette fois par les arts martiaux. Votre deuxième choix se porte sur un film asiatique intitulé The Furious.
2: Ah oui, alors l'action tient sur... Allez, je peux le résumer, c'est un ticket de métro. Il y a un journaliste et puis un homme muet dont la petite fille vient d'être enlevée enquête sur un réseau de trafiquants d'enfants. Ce qui se passe est vraiment ultra spectaculaire parce que si vous aimez les combats, les arts martiaux, toutes les stars du genre se sont donné rendez-vous. Il y a 1h53, on est scotché à son fauteuil. On comprend pourquoi ça s'appelle un art martial. Et ce film rend hommage aux arts martiaux.
1: Un justicier donc à la recherche de sa fille dans The Furious et l'aventure à moins 50 degrés dans D'un monde à l'autre. Les deux films sont en salle cette semaine. À retrouver également dans le magazine Première et sur première.fr.
0: Merci beaucoup messieurs, et la route se poursuit en musique avec tout de suite Bruno Mars, I Just Might, ou encore Zaoui et Stéphane, Love Noir.

0: qui vous accompagne sur le 107.7. Et il est 4h.
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2: Bonsoir à tous. Nous ne disons pas au revoir à un symbole, à une lutte, mais à une enfant de 11 ans et demi. Les mots du maire de Fleurance hier aux obsèques de la petite Liana, retrouvée morte dans une exploitation agricole du Gers. La collégienne a ensuite été inhumée dans la plus stricte intimité, entourée de sa famille. Alors que l'enquête pour déterminer les causes du décès se poursuit, on apprend que la police française avait reçu plusieurs signalements d'une ONG américaine sur le comportement en ligne de Jérôme Barella, principal suspect dans cette affaire. L'ultime adieu à Bernadette Chirac à Paris. Les obsèques de l'ancienne première dame, décédée à 93 ans, se sont tenues hier en présence de nombreuses personnalités politiques et de Brigitte Macron, qui lui a succédé à la tête de l'opération Pièce Jaune. Un dernier hommage lui sera rendu demain en Corrèze, où elle fut longtemps conseillère générale. L'enquête progresse sur la mort de Thomas à Crépol. Le parquet de Valence a requis le renvoi pour meurtre de 11 accusés devant la justice, dont certains mineurs au moment des faits. Le jeune Thomas, âgé de 16 ans, avait été mortellement poignardé en 2023 dans une violente rixe à l'issue d'une fête dans ce village de la Drôme. À l'étranger, la paix n'a jamais été aussi proche au Moyen-Orient. Le Pakistan, médiateur des négociations entre l'Iran et les États-Unis, affirme qu'un accord bipartite a été trouvé hier soir. Conséquence de cet optimisme, les cours du pétrole ont clos en net repli hier, le baril de Brent s'élevant à près de 75 euros. Téhéran précise que l'accord contient une levée complète du blocus naval dans le détroit d'Ormuz. Et puis aux États-Unis, le rachat de Warner Bros. Par Paramount pour 111 milliards de dollars se précise. Les autorités américaines ont validé la fusion entre ces deux géants du streaming et la création d'une plateforme commune rassemblant Harry Potter, Game of Thrones ou encore DC Comics. Place au football sur le 107.7.
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2: Et la Coupe du Monde se vit en direct sur notre antenne. Les États-Unis déroulent pour leur entrée en lice dans le groupe D face au Paraguay. 3-0 pour les Américains à la mi-temps à Los Angeles. Hier soir, le Canada, autre pays organisateur, a concédé le nul à domicile, un but partout face à la Bosnie dans le groupe B. Il est 4h, passé de 2 minutes. Excellent réveil à l'écoute du 107.7. Vous restez avec nous. À suivre le trafic dans un instant, juste après votre météo.
0: Merci beaucoup Julien, on vous retrouve dans une heure. Et côté ciel, on ce samedi 13 juin, un grand soleil au menu pour débuter le week-end dans le sud-est. Contrepartie nettement moins agréable, ça continue à bien souffler. Météo France annonce des rafales à 60 km/h, notamment dans le Vaucluse. Quant aux températures, dans la matinée, comptez 23 à Marseille, 24 à Nice, 25 à Gap. Pour l'après-midi, 30 à Lyon, 31 à Montélimar, 33 pour les maximales de Montpellier à Perpignan.
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0: 4h, tout juste passé de 3 minutes, retour au trafic dans le sud-est du pays. Ça se passe toujours aussi bien pour vous sur la route. C'est très très calme. J'ai une info à vous rappeler. Dans la vallée du Rhône, sur l'A7 en direction de Lyon, il y aurait des morceaux de pneus sur les voies. 7 km après la sortie 16 Loriol à hauteur du kilomètre 86. Et c'est Lionel, le patrouilleur, qui se rend sur place. Plus au sud, dans les Bouches-du-Rhône, une importante opération de rénovation de deux ponts est menée par la direction des routes méditerranéennes ce week-end. La conséquence, c'est qu'en continu de jour comme de nuit jusqu'à dimanche midi, l'autoroute A7 est fermée dans les deux sens de circulation au-delà du réseau Vinci Autoroute entre les Pennes Mirabeau au niveau de la bifurcation avec l'A51 et le centre-ville de Marseille. Pour rejoindre la cité phocéenne, privilégiez un passage via l'A55 en suivant la direction du Vieux-Port et de l'Estac depuis l'est de Marseille, et pour aller en direction d'Aix-en-Provence, privilégiez un itinéraire via les autoroutes A50, A52 et A8. Retrouvez tous les détails sur notre site internet. Partout ailleurs, rien à signaler.
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1: À 4h15, retour à vos conditions de circulation en détail dans le sud-est du pays. C'est toujours aussi calme sur la route, pas de grosses difficultés à évoquer. Des infos qui vous concernent toutefois du côté de l'autoroute A9. Pour débuter, je vous retrouve aux portes de l'Espagne. Vous roulez en direction de Narbonne et Lyon, 6 km après avoir passé la sortie 43, le Boulou, à hauteur du kilomètre 277. Il y aurait des morceaux de pneus sur les voies. Un patrouilleur est en route. Un petit peu plus au nord, du côté de 7, toujours sur la 9, entre les sorties 33, 7 et 34 à Agde, à hauteur du kilomètre 124. Il y aurait un piéton à proximité des voies. Vous êtes concernés dans les deux sens. Je vous rejoins à présent dans les Bouches-du-Rhône pour vous rappeler que l'autoroute A7 est fermée dans les deux sens de circulation, au-delà du réseau Vinci Autoroute, entre les Pennes Mirabeau, au niveau de la bifurcation avec la 51 et le centre-ville de Marseille. Et puis autoroute A7 toujours, mais plus au nord et en direction de Lyon, 7 km après avoir passé la sortie 16 Loriol, kilomètre 86, il y aurait également des morceaux de pneus dans ce secteur. Le patrouilleur est en route également là-bas. Et sinon, partout ailleurs, ça roule très bien. Elle revient 20 ans après Mon cœur, mon amour. La chanteuse Anaïs sera l'invitée de notre rendez-vous musical Montez le son. Rendez-vous juste après la musique de Justice, Dance.

0: Justice, c'était Justice à l'instant sur le 107.7 et côté route, ça se passe toujours aussi bien.
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0: Comme promis cette semaine, le 107.7 monte le son pour une chanteuse qui signe son grand retour à l'occasion d'un anniversaire. Christelle Mollon nous en dit plus.
2: 20 ans après, nous avons le plaisir de retrouver Anaïs avec une nouvelle version de son tube.
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0: Bonjour Anaïs.
1: Bonjour.
0: C'était donc en 2006 que le grand public vous découvrait avec cette chanson. C'était un extrait de votre premier album The Cheap Show. Cette chanson, pourtant, Mon cœur, mon amour, elle avait peiné finalement à l'époque à s'imposer auprès des radios notamment.
1: Oui, on avait commencé à proposer aux radios une version. Mais je s'en foutais un peu. Et j'étais nommée en découverte scène aux Victoires de la Musique. Quand il y a eu cette énorme exposition et le public qui a complètement plébiscité le titre, là c'est rentré dans toutes les radios et c'est complètement fou ce qui s'est passé. Cette chanson, elle faisait plaisir aux gens parce que enfin on osait dire des choses. Et encore, c'est une des plus policées du spectacle. Mais effectivement, pour les radios, c'était un peu trop trash. Et le fait que le public, lui, le plébiscite, bah, c'est super. Ça a fait un petit coup de fraîcheur, je pense, pour les gens. Et ça m'a fait plaisir, du coup, qu'on ait réussi à, entre moi et le public, à défoncer cette petite porte que les médias voulaient garder fermée.
0: L'album de Cheap Show ressort en vinyle. Le spectacle aussi revient en version anniversaire. Et donc, cette nouvelle version de Mon cœur, mon amour, comment est-ce que vous l'avez retravaillée?
1: Alors, je me suis dit que j'avais envie vraiment de faire une version un peu plus légère, encore plus légère. L'accélérer un tout petit peu, lui donner un côté 80s, très léger, en mode un peu The Cure, avec des clap-clap. Et ça a été très vite. Quand ça va très vite, c'est que c'est le bon choix.
0: C'est bon signe. J'allais vous demander si vous travaillez aussi sur des nouvelles chansons, peut-être en prévision d'un nouvel album.
1: Là, je suis en écriture d'une comédie musicale qui s'est bien barrée, un peu trashou, évidemment. Mais voilà, je peux pas dire plus.
0: Bon. Une différence par rapport à il y a 20 ans, il y a le développement de tous les réseaux sociaux dont les artistes se servent aussi beaucoup aujourd'hui pour communiquer avec leur public. Est-ce que c'est votre cas? Est-ce que c'est un virage que vous avez pris, si je puis dire?
1: Oh oui, moi j'essaie d'être présente un maximum. Après, comme je me suis faite absente assez longtemps des médias, j'ai beaucoup aimé écrire et être une petite souris dans les cafés et observer les gens. Donc quand d'un coup c'est moi qu'on a regardé, j'ai jamais fait ce métier pour la notoriété. J'ai gardé aussi un site internet tout bête, un iseeinyourface.com qui est un site à l'ancienne où les gens ont finalement de nouveau plaisir à y retourner parce qu'on apprend plein de choses et où je donne tous les liens justement YouTube, des réseaux.
0: Donc Anaïs in your face, si on traduit, ça fait
1: Anaïs dans ta face.
0: Voilà. En tout cas, on y retrouve les dates justement du Cheap Show. On va prendre plaisir effectivement à y aller et à réécouter évidemment cette nouvelle version 2026 de ce titre emblématique de Anaïs et
1: Mon cœur.

Alice avec Mon cœur, mon amour. La chanteuse est l'invitée de Monter le son toute cette semaine. Un entretien retrouvant version longue sur le 107.7, notre site internet et notre appli. Quant à nous, la route se poursuit en musique avec Vernis Rouge, La Fille, ou encore The Police, Spirits in the Material World.

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1: Allez, il est 4h30, il est l'heure de reparler en détail de vos conditions de circulation dans le sud-est du pays. Ça se passe très très bien à cette heure-ci, des morceaux de pneus, des piétons, voilà globalement ce qui vous attend. Pour débuter, je vous retrouve du côté des Bouches-du-Rhône où l'autoroute A7 est fermée dans les deux sens de circulation. Au-delà du réseau Vinci Autoroute entre les Pennes Mirabeau, au niveau de la bifurcation avec l'A51 et le centre-ville de Marseille, pour rejoindre la cité phocéenne, privilégiez donc un passage par l'A55 en suivant la direction du Vieux-Port et de l'Estac depuis l'est de Marseille, et pour aller en direction d'Aix-en-Provence, privilégiez un itinéraire via les autoroutes A50, A52 et autoroute A8. Retrouvez bien sûr tous les détails sur notre site internet. Toujours du côté de l'autoroute A7, mais plus au nord, dans la vallée du Rhône, il y aurait des morceaux de pneus sur les voies en direction de Lyon, 7 km après avoir passé la sortie 16 Loriol, kilomètre 86. Des morceaux de pneus qui ont également été repérés aux portes de l'Espagne. Du côté de l'autoroute A9, vous roulez en direction de Narbonne et Lyon. Ça vous concernera 6 km après avoir passé la sortie 43, le Boulou, à hauteur du kilomètre 277. Et puis, du côté de 7, vous êtes sur l'autoroute A9 entre les sorties 34 Agde et 33 direction Ville de Sète, à hauteur du kilomètre 124, il y aurait un piéton à proximité des voies. Vous êtes concerné dans les deux sens et vous savez désormais tout.
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0: Sunday Best, la musique de Surface à l'instant sur Radio Vinci Autoroute. Et côté trafic, ça se passe toujours aussi bien. Je vous en reparle bien entendu dans le détail. Ce sera aux alentours de 5h moins le quart après la musique d'Hélène CEO Bye Bye ou encore de Suarez. 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
1: 5h moins le quart, retour à vos conditions de circulation en détail dans le sud-est du pays. Ça se passe toujours aussi bien sur la route, c'est toujours aussi calme. Et au moment où je vous dis ça, eh bien une toute nouvelle info me parvient et nous emmène aux portes de l'Espagne du côté de l'autoroute A9. Vous roulez en direction de Narbonne et Lyon, 4 km après avoir passé la sortie 43, le Boulot, kilomètre 275. Un accident se serait produit sur le bas-côté, il peut y avoir de la gêne. Le patrouilleur Sébastien se rend sur place. Sinon, à part cette information-là, je vous rappelle simplement, pour vous qui êtes dans les Bouches-du-Rhône, que l'autoroute A7 est fermée dans les deux sens de circulation, au-delà du réseau Vinci Autoroute entre les Pennes-Mirabeau, au niveau de la bifurcation avec l'A51 et le centre-ville de Marseille. Et vous savez déjà tout. Samedi prochain, ce samedi sera donné le départ des 24 heures du Mans sur le circuit de la Sarthe. Une semaine de fête et une course qui s'annonce palpitante. Ferrari visera une 4e victoire consécutive, mais la concurrence s'annonce rude. Toyota, Cadillac, BMW, sans oublier les constructeurs français Peugeot et Alpine. Vous saurez tout dans votre magoto juste après la musique d'Elton John, You're Gonna Love Someone.

0: You gotta love someone, c'était Elton John bien sûr sur Radio Vinci. Autoroute, côté trafic, des obstacles et des véhicules potentiellement gênants qui vous concernent depuis l'Espagne, direction Narbonne et Lyon sur la 9 aux abords du kilomètre 275. Vous ouvrez l'œil et vous levez le pied. Avant de poursuivre la route en musique avec Jill Scott Heron, The Bodo ou encore Mylène Farmer, c'est à qui le tour? Tout de suite, il est l'heure de votre magoto sur le 107.7. Nous retrouvons Sébastien Datte en compagnie d'un journaliste de l'Automobile Magazine.
1: Christophe Congrega, bonjour.
2: Bonjour.
1: On va s'intéresser cette semaine aux 24 heures du Mans. Ça démarre ce samedi sur le circuit Bugatti. Et la question que tout le monde se pose, Christophe, c'est est-ce que Ferrari va réussir la passe de 4?
2: Et oui, on se pose tous la question, même eux, parce qu'on n'est jamais sûr. Au Mans, c'est la course qui choisit son vainqueur. C'est ce que disent tous ceux qui y ont participé. Oui, Ferrari a un sacré palmarès là, puisqu'ils sont revenus il y a 3 ans. Ils ont gagné la première édition à laquelle ils ont participé il y a 3 ans et les 2 suivantes, avec même l'année dernière 2 voitures sur le podium. Donc oui, ils sont théoriquement favoris. La voiture va vite, mais il y a des concurrents évidemment sérieux, dont Toyota, qui a gagné pas mal de fois au Mans, qui a beaucoup d'expérience, qui a entièrement revu sa voiture pour cette année, pour être plus efficace. Et puis derrière, il y en a encore d'autres qui...
1: Il y en a d'autres, mais il n'y aura pas Porsche qui était sur le podium l'année dernière.
2: Porsche a décidé de se consacrer aux courses d'endurance aux États-Unis. Donc, on perd un concurrent là aussi très sérieux, mais il y en a d'autres.
1: On en récupère.
2: Oui, il y en a d'autres. Il y a Cadillac. Les Cadillac vont très vite, elles sont fiables. Puis on a un pilote français, hein, Sébastien
1: Bourdais.
2: Exactement. Donc ça marche bien. Et puis après, BMW, qui va mieux qu'avant. Aston Martin, on ne sait pas encore trop, parce que la voiture est belle, elle fait un super bruit, un moteur V12, mais ils n'ont pas d'hybridation.
1: Ça peut ne pas suffire.
2: Ça peut ne pas suffire. Puis on a aussi 2 constructeurs français.
1: Ouais.
2: On a Peugeot et Alpine. Alors Alpine, c'est la dernière année en engagement officiel.
1: Le dernier barou.
2: Et Peugeot va mieux aussi que les autres années. Donc la bataille sera magnifique, c'est sûr. Et puis, comme d'habitude, y a la semaine du Mans où on voit les voitures rouler dans le centre-ville. Enfin, c'est une fête de tous ceux qui aiment l'automobile.
1: À la Sarthe, en fait.
2: Exactement. Il y a des concerts sur place, il y a des animations. Voilà, c'est la fête pour le circuit le plus mythique pour l'endurance et la course la plus mythique au monde en endurance sur ce grand circuit. Donc, si vous pouvez y aller, n'hésitez pas, ça va être fabuleux comme tous les ans.
1: 2026, le choc des titans, c'est le titre de l'article que vous consacrez à cette nouvelle édition des 24 heures du Mans à vivre dès ce samedi. C'est dans le dernier numéro de l'Automobile Magazine. À très bientôt, Christophe Congrega.
2: À bientôt.
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0: La musique de Jill Scott Heron qui vous accompagne avec son titre The Bottle. Très belle fin de nuit et très belle route à tous. Vous écoutez le 107.7, il est 5h.
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2: Bonjour à tous. Florence s'est réunie une dernière fois hier pour les obsèques de la petite Liana, retrouvée morte dans une exploitation agricole du Gers. Plusieurs centaines de personnes ont rendu hommage à la collégienne de 11 ans avant qu'elle ne soit inhumée dans la plus stricte intimité, entourée de ses proches. Le principal suspect du meurtre de la fillette, Jérôme Barrella, est toujours incarcéré. Ce dernier avait été signalé à plusieurs reprises à la police avant l'affaire Liana par une ONG américaine pour un comportement suspect en ligne. Au Moyen-Orient, des frappe dans l'attente d'un accord. Washington indique avoir abattu cette nuit des drones iraniens qui ciblaient des navires dans le détroit d'Ormuz. Une nouvelle montée des tensions alors que l'Iran et les États-Unis n'ont jamais été aussi proches d'un accord ces dernières heures, selon le Pakistan. Un haut responsable américain ajoute que les deux parties ont 80% de chances de signer un compromis dans les prochains jours. Une première entre Emmanuel Macron et Giorgia Meloni. Les deux dirigeants européens seront réunis pour un sommet franco-italien à Antibes le 25 juin prochain. Une première depuis l'entrée en fonction de la première ministre italienne en 2022. Une rencontre en présence de plusieurs ministres consacrée notamment à la coopération bipartite en matière de défense et d'énergie. Décollage en orbite pour SpaceX après son entrée en bourse hier. L'entreprise détenue en grande partie par Elon Musk a réalisé un démarrage jamais vu à Wall Street. L'action terminant en hausse de près de 20%. La fortune personnelle d'Elon Musk, premier bénéficiaire de cette valorisation, s'élève désormais à un montant historique de plus de 1000 milliards de dollars. Place au football sur le 107.7.
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2: Et eux aussi, pardon, sont en orbite. Les États-Unis d'Amérique qui font leur grande entrée en lice cette nuit dans le mondial mènent actuellement 3-1 contre le Paraguay dans ce match comptant pour le groupe D. On joue actuellement les toutes dernières minutes de ce match. Les États-Unis qui devraient donc faire mieux que l'autre pays hôte, le Canada, tenu en échec hier soir 1-1 par la Bosnie-Herzégovine dans le groupe B. Il est 5h, passé de 2 minutes. Vous êtes bien sur le 107.7. Restez avec nous. Le trafic, c'est dans un instant. C'est à suivre juste après votre météo.
0: Merci beaucoup Julien, à tout à l'heure. Et côté ciel, en ce samedi 13 juin, un grand soleil au menu pour débuter ce week-end dans le sud-est. Contrepartie nettement moins sympathique, ça continue de bien souffler. Météo France annonce des rafales à 60 km/h, notamment dans le Vaucluse. Quant aux températures, dans la matinée, comptez 23 degrés à Marseille, 24 à Nice, 25 à Gap. Pour l'après-midi, 30 à Lyon, 31 à Montélimar et 33 pour les maximales de Montpellier à Perpignan.
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0: 5h tout juste passé de 3 minutes, retour à vos conditions de circulation en détail dans le sud-est du pays et c'est toujours aussi calme sur la route à cette heure-ci, tant mieux. Deux infos à vous rappeler, la première nous emmène du côté de la frontière espagnole. Vous êtes sur l'autoroute A9, vous roulez en direction de Narbonne et Lyon. Un poids lourd et une voiture sont accidentés sur la bande d'arrêt d'urgence, aucune gêne pour autant côté trafic. Vous allez les croiser 4 km après avoir passé la sortie 43 Le Boulot à hauteur du kilomètre 275. Vous respectez bien le corridor de sécurité. Et puis dans les Bouches-du-Rhône, une importante opération de rénovation de deux ponts est menée par la direction des routes méditerranéennes ce week-end. La conséquence est qu'on continue de jour comme de nuit jusqu'à dimanche midi. L'autoroute A7 est fermée dans les deux sens de circulation. Au-delà du réseau Vinci Autoroute, entre les Pennes-Mirabeau au niveau de la bifurcation avec l'A51 et le centre-ville de Marseille. Pour rejoindre la cité phocéenne, privilégiez donc un passage via l'A55 en suivant la direction du Vieux-Port et de l'Estac. Depuis l'Est de Marseille et pour aller en direction d'Aix-en-Provence, privilégiez un itinéraire via les autoroutes A50, A52, A8. Retrouvez bien sûr tous les détails sur notre site internet et partout ailleurs. Si je n'ai pas parlé de vous, c'est tout simplement que tout va bien.
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0: Start Me Up, c'était bien sûr les Rolling Stones pour vous accompagner sur Radio Vinci Autoroute. Côté trafic, c'est toujours aussi calme dans le sud-est. J'y reviens dans le détail après les Red Hot Chili Peppers, By The Way ou encore Emma, Pitié.
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1: À 5h16, retour au trafic en détail dans le sud-est. C'est toujours aussi calme sur la route. Il ne se passe absolument rien. Tant mieux. Simplement à vous rappeler des travaux qui vous concernent dans les Bouches-du-Rhône puisque l'autoroute A7 est fermée dans les deux sens de circulation au-delà du réseau Vinci Autoroute entre les Pennes Mirabeau au niveau de la bifurcation avec l'A51 et le centre-ville de Marseille. Et vous savez déjà tout. Dans un instant, nous vous ferons découvrir un instrument rare et spectaculaire, le marimba, avec des œuvres de Debussy, Gershwin ou Vivaldi. Rendez-vous dans Tempo 110, juste après la musique de Mentissa, la chanson d'amour.

0: La chanson d'amour de Mentissa qui vous accompagne sur Radio Vinci Autoroute. Avant de revenir en détail à vos conditions de circulation, aux alentours de 5h30, je vous prépare la musique de Marguerite, La Bosse ou encore de Smash Mouth, Walking on the Sun. Mais tout de suite, voici une musicienne qui met à l'honneur le marimba. Un instrument impressionnant, près de 3 mètres de long, avec des lames en bois et des tubes résonateurs, ce qui lui donne un son à mi-chemin entre le xylophone et l'orgue. L'une de ses grandes interprètes aujourd'hui est l'invitée de Tempo 110 avec Charlotte Latour.
1: Pour des mélodies en bouteille. C'est ainsi qu'on peut traduire le titre du nouvel album de Vassilena Serafimova. La percussionniste est née il y a 40 ans, en Bulgarie. Installée en France depuis 20 ans, elle fait connaître le marimba dans le monde entier grâce à des collaborations notoires en jazz, électro ou classique. Sur ce nouvel album, elle s'associe au quatuor Ardeo pour réinterpréter des œuvres de Jean Krah, de Debussy, de Satie ou de Vivaldi. Dénominateur commun entre les pièces, le voyage. Un voyage dansant dans la chaleur de l'été.
2: Jean Krah, le compositeur, on va dire, principal autour de quel on a vraiment construit le programme, était compositeur de début du XXe siècle, très impressionniste. Il avait une musique qui était très poétique, mais en même temps rythmée, qui pouvait parfois nous faire penser à Debussy. Et comme il est marin, officier de marine, on avait tout de suite l'image du bateau, de l'eau, ses voyages, où il a pu aller, qu'est-ce qu'il a pu entendre. Il paraît qu'il adorait le balafon, qu'il a entendu quand il allait jusqu'à les rives africaines. Peut-être qu'il a été influencé par la musique des balafons. Donc avec le marimba, qui est le grand frère du balafon, c'était assez évident en fait de faire ce choix-là. Et les voyages, est-ce qu'ils nous ont amenés jusqu'à l'Amérique? Mais en tous les cas, le voyage du marimba lui-même, oui, et le balafon, oui. Avec l'esclavage, on a transporté le balafon de l'autre côté de l'océan. Et de là est venue l'idée de Gershwin.
1: Melodies in a Bottle, nouvel album de Vassilena Serafimova avec le quatuor Ardeo.
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1: Il est presque 5h30, nouvel état des lieux de vos conditions de circulation dans le sud-est du pays. C'est toujours aussi calme sur la route, ça se passe très très bien, très calmement. Une seule info à vous rappeler qui nous emmène dans les Bouches-du-Rhône où une importante opération de rénovation de deux ponts est menée par la direction des routes méditerranéennes ce week-end. La conséquence est qu'on continue de jour comme de nuit jusqu'à ce dimanche midi. L'autoroute A7 est fermée dans les deux sens de circulation au-delà du réseau Vinci Autoroute entre les Pennes Mirabeau au niveau de la bifurcation avec la 51 et le centre-ville de Marseille. Donc pour rejoindre la cité phocéenne, privilégiez un passage via la 55 en suivant la direction du Vieux-Port et de l'Estac depuis l'est de Marseille, et pour aller en direction d'Aix-en-Provence, privilégiez un itinéraire via les autoroutes A50, A52 et A8. Retrouvez tous les détails sur notre site internet. Et vous savez déjà tout.
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0: Criminal, un classique bien sûr signé Michael Jackson pour vous accompagner sur Radio Vinci Autoroute. Restez bien à l'écoute, retour à vos conditions de circulation aux alentours de 6h moins le quart. Et d'ici là, place à la musique de Céleste, Tonight Tonight, qui arrive dans 30 secondes.
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Tonight Tonight, la musique de Céleste sur le 107.7. Côté trafic, j'ai page blanche sous les yeux, ce qui signifie que ça roule très très bien à cette heure-ci. Je vous en reparle après Elliot, la Camisa Negra ou encore Simple Plan et Marie May, Jetlag.

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1: À 6h moins le quart, retour à vos conditions de circulation en détail dans le sud-est du pays. C'est toujours aussi calme sur la route. Simplement une seule info à vous rappeler qui nous emmène dans les Bouches-du-Rhône où l'autoroute A7 est fermée dans les deux sens de circulation au-delà du réseau Vinci Autoroute entre les Pennes Mirabeau au niveau de la bifurcation avec l'A51 et le centre-ville de Marseille. Vous suivez bien les déviations sur place et vous retrouvez tous les détails sur notre site internet. Pendant votre trajet, vous voyez régulièrement ces grands panneaux lumineux qui diffusent des informations sur les dangers ou les travaux. Mais savez-vous qui rédige ces messages? Derrière leur apparente simplicité se cachent des contraintes bien particulières. Réponse dans votre question d'autoroute juste après la musique de Sam Smith.

0: Not the Only One, c'était Sam Smith sur le 107.7.
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0: Avant de poursuivre la route en musique avec Taylor Swift ou encore Glenn Frey, et bien tout de suite, place à votre question d'autoroute du jour. Ils sont plus courts qu'un SMS, mais doivent aller à l'essentiel. Comme prévu, gros plan sur les messages affichés sur les panneaux lumineux avec Quentin Lachaise.
2: Qui écrit les messages sur les panneaux lumineux de l'autoroute? Ils s'appellent PMV, pour panneaux à message variable. Ils sont un moyen efficace pour vous communiquer une info, mais attention, il faut être concis, la place y est limitée. Maud Bonnel de Vinci Autoroute.
3: C'est des panneaux qui sont essentiellement sur des trois lignes et on peut en voir à quatre lignes en amont de bifurcation pour une ligne qui est dédiée à la direction prise pour l'autoroute et chaque ligne compose 15 caractères.
2: Pour écrire le message, cela se fait très souvent automatiquement.
3: C'est dans un PC sécurité, vous avez des opérateurs qui vont consigner des faits dans un logiciel dédié et ce logiciel est paramétré pour pouvoir afficher donc des messages prédéfinis hein, et donc c'est vraiment bien charté et donc dès lors qu'on va consigner un objet, par exemple sur les voies, le PMV qui est proche de cet événement eh bien, va afficher le message nécessaire.
2: Et oubliez le traitement de texte qui permettrait d'écrire tout ce que l'on a envie sur ces panneaux.
3: Non, nous ne pouvons pas avoir cette latitude et cette liberté d'écrire n'importe quoi. Toutefois, vous pouvez voir parfois apparaître des campagnes de sécurité. Des fois, malheureusement, on a une campagne d'affichage pendant 24 heures pour annoncer le nombre, malheureusement, de heurts de fourgons réalisés.
2: Notez également que si le panneau lumineux a ses feux flash activés, c'est que vous êtes très près du danger affiché.
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Purple Light, c'était Taylor Swift à l'instant sur Radio Vinci Autoroute. Côté route, c'est toujours aussi calme. De nouveaux copilotes vous en reparleront après l'actualité, la météo de 6h, après la musique aussi de Texas Inner Smile.

0: Inner Smile, la musique de Texas qui résonne sur le 107.7. Il est 6h, belle journée.
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2: Bonjour à tous. À la une, cette nouvelle montée des tensions au Moyen-Orient cette nuit entre Washington et Téhéran. Plusieurs drones iraniens qui ciblaient des navires dans le détroit d'Ormuz ont été abattus par l'armée américaine. Des frappes qui pourraient remettre en question les récents rapprochements entre les deux parties, alors que le Pakistan a annoncé hier soir qu'un accord de paix avait été conclu. Téhéran affirme que le texte imposerait la fin immédiate de tous les combats, y compris au Liban. En France, le dernier hommage à Liana s'est tenu hier devant plusieurs centaines de personnes à Fleurance, ce village du Gers où était scolarisée la jeune fille de 11 ans. Cette dernière a ensuite été inhumée en présence de ses proches près d'une semaine après avoir été retrouvée morte dans un silo agricole. Autre hommage hier, celui rendu à l'ancienne première dame Bernadette Chirac, décédée à 93 ans. De nombreuses personnalités politiques, dont Nicolas Sarkozy et François Hollande, ont assisté aux obsèques de l'ex-épouse de Jacques Chirac à Paris. Une ultime cérémonie sera organisée demain en Corrèze, où elle eut exercé comme conseillère générale pendant près de 40 ans. Décollage en orbite pour SpaceX au lendemain de son entrée en bourse. L'entreprise détenue en grande partie par Elon Musk a réalisé un démarrage jamais vu à Wall Street, l'action terminant en hausse de près de 20%. Premier bénéficiaire de cette valorisation, Elon Musk lui-même, dont la fortune a dépassé le nombre symbolique de 1000 milliards de dollars. Et puis aux États-Unis, l'acquisition de Warner Bros. Par Paramount n'est plus qu'une question de temps. Les autorités américaines ont validé la fusion entre les deux géants du streaming, ouvrant la voie à une plateforme commune hébergeant les sagas Harry Potter, Game of Thrones ou encore DC Comics. On termine par du football.
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2: Et début rêvé pour les Américains à domicile cette nuit, vainqueur 4-1 du Paraguay à Los Angeles. Team USA prend la tête du groupe D en attendant l'opposition entre l'Australie et la Turquie. Et puis plus tôt hier soir, le Canada a concédé le nul 1-2 à domicile contre la Bosnie dans le groupe B. À 6h passées de 2 minutes, vous êtes bien sur le 107.7. Vous retrouverez l'actualité et les résultats de la Coupe du Monde dans une heure en compagnie de Florence Dolly. Pour l'heure, place à vos conditions de circulation, c'est dans un instant et c'est à suivre juste après votre météo.
4: Merci beaucoup Raphaël. Concernant la météo, eh bien toujours autant de soleil sur le sud-est de la France. Mistral qui devrait souffler aujourd'hui de l'ordre de 40 à 60 km/h et puis le risque incendie qui reste élevé dans de nombreuses régions proches de la Méditerranée, notamment dans trois départements particuliers, le Gard, l'Hérault et l'Aude. Donc si vous êtes fumeur, s'il vous plaît, ne jetez surtout pas votre mégot par la fenêtre de votre véhicule. Les températures de cet après-midi, prévoyez 25 degrés du côté de Nice, 30 à Clermont-Ferrand et Lyon, 31 à Montélimar, 33 à Montpellier ou encore à Perpignan.
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4: 6h passées de 3 minutes, pas de bouchon, pas de ralentissement, quoi de plus normal en ce début de journée. Du côté du sud-est du pays, on va néanmoins s'attendre à quelques événements le long de votre trajet et avec notamment la présence d'une importante zone de travaux dans les Bouches-du-Rhône hein, qui est actuellement en cours hein, puisque une opération de rénovation de deux ponts menée par la direction des routes méditerranéennes se déroule actuellement et on continue. Donc de jour comme de nuit jusqu'à dimanche midi, l'autoroute A7 est fermée dans les deux sens de circulation au-delà du réseau Vinci Autoroute entre les Pennes Mirabeau au niveau de la bifurcation avec l'A51 et le centre-ville de Marseille. Donc pour rejoindre la cité phocéenne, il faut mieux privilégier un passage par l'autoroute A55 en suivant la direction du Vieux-Port et de l'Estac depuis l'est de Marseille pour aller en direction d'Aix-en-Provence, privilégier un itinéraire via les autoroutes A50, A52 et A8 et vous pouvez retrouver tous les détails sur notre site internet. Concernant les quelques événements à vous indiquer en ce début de journée, ça va se concentrer sur l'axe entre Lyon et la Méditerranée, l'autoroute A7. Si vous roulez en direction de Lyon, 6 km après l'Oriole, la sortie numéro 16, un obstacle pourrait gêner votre passage, kilomètre 87. Et puis si vous êtes en direction de Marseille, un véhicule est tombé en panne dans la sortie Orange Sud, sortie numéro 22 de l'autoroute A7.
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la musique de The Blaze sur le 107.7. Bonne route avec nous. Conditions de circulation qui restent dans l'ensemble plutôt calmes, tranquilles sur les grands axes que vous empruntez en ce début de journée. On reviendra sur la fermeture de l'autoroute A7 aux portes de Marseille. C'était une fermeture prévue, hein, je vous rassure. Sachez simplement que si vous circulez actuellement du côté du département des Bouches-du-Rhône, si vous êtes sur l'autoroute A50, l'axe Marseille-Toulon en direction de Toulon, priorité au trafic. 2 kilomètres après Cassis, la sortie numéro 8 au niveau du péage de la Ciotat, tout simplement. Notez la présence d'un véhicule arrêté en difficulté juste avant la barrière de péage. N'arrivez pas trop vite dans ce secteur. Je vous propose de refaire le point sur la situation dans un instant, juste après Laurent Voulzy ou encore tout de suite Teddy Swims.

0: petit peu de douceur, un petit peu de tranquillité à l'instant sur le 107.7 avec un certain Laurent Voulzy, le cœur grenadine sur le 107.7. Bon voyage avec nous, restez bien calés sur notre antenne puisque l'infotrafic revient dans une petite trentaine de secondes.
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0: C'est genre passé de 16 minutes, le trafic n'a pas beaucoup évolué, ça se passe dans l'ensemble tranquillement, toujours ces deux obstacles à vous indiquer entre Lyon et Marseille, l'autoroute A7, d'abord en direction de Marseille, dans la sortie pour Orange Sud, sortie numéro 22, véhicule en panne, il n'y a pas des moindres, il s'agirait d'un poids lourd qui pourrait gêner votre passage. Les services de l'autoroute sont prévenus et vont faire le nécessaire, bien entendu, pour intervenir. Pour vous qui faites le trajet dans le secteur de l'autoroute A7, mais entre Montélimar et Valence, en direction de Lyon, 6 km après l'Oriol, la sortie numéro 16. Obstacle sur les voies de circulation, morceau de pneu sur voie de gauche, kilomètre 87. Et puis, si vous êtes tout au bout de l'autoroute A7, dans sa partie la plus au sud, je vous rappelle que la direction des routes méditerranéennes procède à de très importants travaux au niveau de pont sur l'autoroute A7, si bien que pour tout le week-end, l'autoroute est fermée dans les deux sens de circulation entre le secteur des Pennes-Mirabeau et les Arnavaux, plus précisément le secteur donc du centre-ville de à Marseille. Il va falloir donc bien anticiper cette situation, et si vous arrivez de la vallée du Rhône, par exemple, privilégier un passage par l'autoroute A55, c'est l'autoroute du littoral. Elena avec Capuche, dans un instant, ce sera juste après Gossip.

Alena sur le 107.7 avec Capuche. Bon voyage à toutes et à tous et bon début de journée également. J'espère que tout se passe bien pour vous. On continue de rouler tranquillement et sûrement avec assez peu de choses à vous indiquer, mis à part un obstacle en vallée du Rhône, une voiture en panne dans le département de Vaucluse, un véhicule en panne plutôt dans le département de Vaucluse, si vous empruntez l'autoroute A7, si je ne cite pas par exemple le secteur du Languedoc, du Roussillon, ça se passe dans l'ensemble plutôt tranquillement, idem pour une bonne partie de la Côte d'Azur, la vallée de la Durance hein, également. Alors vallée de la Durance ou simplement si vous roulez en direction d'Aix et de Marseille, notez que l'aire de service de Volks ne distribue plus de samplon 98. Voilà pour cette information qui peut vous concerner. Vous pouvez vous ravitailler avant sur l'aire d'Aubignosque. Voilà pour cette information, ce petit rappel. Sinon, ailleurs, pour l'instant, ça se passe plutôt tranquillement. Bon début de journée et en musique avec Adèle, voici Someone Like You.

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1: 6h passées de 30 minutes, nous allons ensemble parler dans le détail de vos conditions de circulation qui sont tout à fait calmes à cette heure-ci. Vraiment pas de soucis à se faire, notez néanmoins qu'il y a des obstacles sur la Côte d'Azur, ça va vous concerner vous qui passez dans le secteur de Mandelieu, la Napoule, Mandelieu tout court, la sortie numéro 40. Vous roulez en direction d'Aix et de Marseille, 8 km après Mandelieu, donc kilomètre 149, et une bâche pourrait gêner votre passage sur les voies de circulation. Mais si vous êtes ailleurs en région Provence-Alpes-Côte d'Azur, je vous rejoins dans le département de Vaucluse, cette fois-ci sur l'axe Lyon-Marseille, l'autoroute A7. Vous passez dans le secteur d'Orange, vous roulez en direction de la cité phocéenne à Orange Sud, la sortie numéro 22. Notez la présence d'un poids lourd en panne. Je vous rappelle également que l'autoroute A7 sur le réseau géré par la direction des routes méditerranéennes tout juste aux portes de Marseille est fermée dans les deux sens de circulation, et ce tout au long de ce week-end jusqu'à demain midi pour permettre d'importants travaux au niveau du viaduc qui permettent d'accéder à la cité phocéenne. Et puis si vous êtes sur l'autoroute A7, toujours elle, mais dans le département de la Drôme au sud de Valence, si vous roulez en direction de Valence et de Lyon, 5 km après l'Oriole, la sortie numéro 16, notez la présence d'obstacles sur les voies de circulation, kilomètre 87. Et sinon ailleurs, du côté de Lyon, de Saint-Étienne, de Clermont-Ferrand, de Montpellier, Perpignan ou encore Carcassonne, pour le moment, il n'y a rien d'autre à signaler.
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1: Nous parlerons d'un roman très singulier dans quelques minutes dans Marque Page, un conte sur la place des femmes. Le présage des oiseaux se déroule dans un royaume imaginaire et son autrice, Myriam Chirous, se viendra nous présenter cet ouvrage. Ce sera juste après la musique de Kali.

0: La musique de Kelly avec C'est quand le bonheur. Bon, c'est peut-être dans les prochains kilomètres. En attendant, restez bien calés sur le 107.7. Merci de nous avoir choisis. On garde un œil sur quelques rares événements en ce début de journée. Je vous rappelle, une fois de plus, c'est l'une des infos principales de ce week-end. C'est qu'une petite partie, une toute petite partie de l'autoroute A7, mais pas des moindres, celle qui permet d'accéder à Marseille, est fermée dans le secteur géré par la direction des routes méditerranéennes. C'est à partir du secteur des Pennes Mirabeau que vous serez concerné si vous roulez en direction du centre-ville de Marseille. Privilégiez un passage plutôt par la 55. Dans Marque-Page, tout de suite, nous recevons une autrice à l'imagination débordante. Myriam Chirous est au micro 107.7 de Francine Thomas.
1: Bonjour Myriam Chirous.
2: Bonjour.
1: Au début du présage des oiseaux, page 26, la narratrice Elyria, qui est une reine, déclare « La paix n'est pas seulement le vœu de mes 15 ans, mais aussi la raison de chaque geste de ma vie ». Qu'est-ce que ça veut dire ? Qui est Elyria ?
2: Elyria, c'est une femme en fait qui s'est très tôt vouée à une cause, la cause de la paix, parce qu'elle vivait dans un royaume, alors ça se passe dans un monde imaginaire, dans un royaume qui était constamment attaqué, donc elle s'est engagée très tôt à défendre la paix. Et elle y est arrivée. Et au début du livre, tout est remis en question.
1: Oui, et dans ce livre, vous nous baladez entre plusieurs époques. Vous nous racontez la façon dont la paix a pu être scellée à un moment donné. Et puis ce qui va permettre petit à petit de comprendre pourquoi ça déraille. Et vous inventez totalement un monde à part entière. Vous avez une imagination débridée, Myriam Chirous.
2: Oui, je crois que l'imagination est souvent au pouvoir chez moi. Et dans ce livre-là, je me suis permis d'inventer complètement le monde dans lequel l'histoire se passe. Parce qu'au début, j'avais en tête une histoire. Et j'ai essayé de voir si elle pouvait coller à une période de notre histoire, au Moyen-Âge par exemple, mais je me suis très vite aperçue que ça allait être très compliqué. Alors j'ai inventé ce qui allait autour.
1: Alors au centre du livre, il y a la place des femmes, celle qu'on leur accorde, celle qu'elles prennent, le crédit qu'on veut bien leur donner. Qu'est-ce que vous vouliez raconter en débutant ce conte ?
2: Je voulais raconter l'histoire d'une femme qui, à un moment de sa vie, alors qu'elle croit avoir tout réussi, voit tout s'effondrer. Et comment elle va reprendre les rênes de sa vie et peut-être aller même au-delà de ce qu'elle avait réussi et atteindre sa véritable souveraineté.
1: Le présage des oiseaux, c'est surtout une incroyable histoire d'amour, mais qui se révèle seulement au tout dernier moment du livre. Vous avez planqué, si je peux dire, votre histoire d'amour. Pourquoi ce choix ?
2: J'ai planqué cette histoire d'amour parce qu'en fait, l'histoire m'est venue comme ça. Au tout début, j'ai vu cette femme dans sa tour, dans ce moment de grande alerte, parce que la guerre est redéclarée au bout de 18 ans de paix. Et je sentais qu'elle nous cachait quelque chose. Et à partir de là, j'ai eu envie d'amener le lecteur à vivre un vrai retournement de situation. C'est-à-dire, lorsque vous entrez dans le livre au chapitre 1, vous allez vous faire une certaine idée des choses et de ce qui se passe. Et lorsque vous en ressortez au dernier chapitre, vous aurez compris que ce que vous avez eu sous les yeux depuis le début n'était pas ce que vous croyez.
1: Myriam Chirous, vous signez Le Présage des Oiseaux, édition Le Soir Venu. C'est un conte sur la place des femmes, une histoire d'amour qui ne dit pas son nom et sans doute le roman le plus singulier que vous pourrez lire en ce moment. Merci beaucoup.
2: Merci.
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0: Merci de nous avoir choisis. Très bonne route à toutes et à tous. 6h39, la musique de Take arrive dans un instant avec Girlfriend et puis Christophe Maé avec La Lune.
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1: 6h passées de 46 minutes, ça se passe dans l'ensemble plutôt bien sur les grands axes que vous empruntez. Plus de difficultés particulières à vous transmettre, hormis la présence d'un véhicule en panne dans l'une des sorties de l'autoroute A7, l'axe Lyon-Marseille. Il s'agit de ce poids lourd qui est en difficulté dans la sortie Orange Sud. C'est sortie numéro 22 en direction de Marseille. Et d'ailleurs, si vous approchez de Marseille, je vous rappelle que l'autoroute A7 est fermée sur le secteur géré par la direction des routes méditerranéennes dans les deux sens de circulation entre le centre-ville de Marseille et le secteur des Pennes-Mirabeau, là où se situe la jonction entre l'autoroute A7 et l'autoroute A51. Voilà pour l'essentiel à retenir. Sinon, ailleurs, si je ne cite pas votre région, que ce soit du côté de Toulon, de Nice ou encore de la vallée de la Durance pour la région Provence-Alpes-Côte d'Azur, sur le Languedoc et le Roussillon, ça se passe très bien. Idem pour la vallée du Rhône ou encore le secteur de Saint-Étienne et de Clermont-Ferrand. Maëva avec Supernova dans un instant, juste après la musique de Clara Luciani. Voici la baie.

La musique de Maeva, c'était Supernova sur le 107.7. Bon voyage à toutes et à tous et un très bon début de journée et un bon week-end aussi si vous avez la chance d'en profiter. Nous, on continue de rouler tranquillement en musique. Freshly Ground se prépare juste après le dernier. Louisa, voici Jetlag sur Radio Vinci Autoroute.

0: Une petite douceur pour le début de journée, c'était Freshly Ground sur le 107.7 avec Doug Bidou. Bonne route avec nous. L'infotrafic dans le détail revient dans un instant. 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
2: Bonjour à tous. La fin de la guerre au Moyen-Orient est-elle proche? L'Iran et les États-Unis se disent en tout cas confiants. La signature d'un accord pourrait arriver dans les prochains jours, a indiqué hier soir le ministre des Affaires étrangères iranien. L'accord sera signé dans un premier temps par voie numérique à distance, a ajouté le chef de la diplomatie iranienne. Entrée en bourse spectaculaire pour SpaceX. Hier soir, Elon Musk atteint des sommets. La fortune de l'entrepreneur a franchi pour la première fois la barre des 1000 milliards de dollars. L'action de la société aérospatiale qu'il a fondée en 2002 et dont il détient environ 42% du capital a bondi de près de 20% au premier jour de sa cotation en bourse. Retour en France, un incendie s'est déclaré hier soir dans le Gers. La toiture de la médiathèque de Condon a pris feu. Un incendie qui a gagné le cloître de la cathédrale Saint-Pierre. Une cinquantaine de sapeurs-pompiers ont réussi à maîtriser les flammes, mais de nombreuses archives parmi les plus anciennes de la cité seraient parties en fumée. Delphine Pinto, condamnée à 30 ans de réclusion criminelle par la cour d'assises spéciale de l'Oise. Cette nuit, elle a été reconnue coupable d'avoir provoqué le meurtre en bande organisée de son mari, Jean-Christophe Piel, en 2021. L'actualité politique, Raphaël Glucksmann lance sa campagne présidentielle ce samedi. Premier meeting à Aubervilliers cet après-midi en banlieue parisienne. Le dirigeant de Place Publique espère se faire une place à gauche en rassemblant sur place près de 2000 personnes. Le sport, la légende britannique du cyclisme, Mark Cavendish donnera cet après-midi le départ de la course d'endurance automobile la plus renommée de la planète, les 24 heures du Mans. Les ambitieuses Cadillac BMW veulent détrôner les championnes depuis une décennie, Ferrari et Toyota. Et puis du football.
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2: La suite du Mondial. Les États-Unis, co-organisateurs du tournoi, ont parfaitement lancé leur Coupe du Monde en écrasant cette nuit le Paraguay 4-1. Ils prennent provisoirement les commandes du groupe D avant le match entre la Turquie et l'Australie à Vancouver ce samedi. Un peu plus tôt, le Canada a arraché le nul 1-1 et le premier point de son histoire en Coupe du Monde contre la Bosnie-Herzégovine. Il est 7h02, c'est la fin de ce flash. L'infotrafic revient dans un instant, juste après un point sur la météo.
0: Merci beaucoup Florence. Concernant la météo, ça va être une journée encore assez radieuse sur l'ensemble du sud-est du pays. Toujours beaucoup de soleil et du mistral qui devrait souffler aux alentours de 40 à 60 km heure, ce qui n'arrange pas le cas du risque incendie, puisque avec le vent qui peut attiser la moindre flamme qui pourrait se produire, eh bien sachez que le risque incendie est jugé élevé dans trois départements du Languedoc, à savoir le Gard, l'Hérault, ainsi que l'Aude. Il va falloir donc dans tous les cas, gardez les bons réflexes, hein, risque élevé ou pas. Ne jetez pas votre mégot par la fenêtre de votre véhicule. Si vous êtes du genre bricoleur ce week-end, veillez à faire en sorte que les outils que vous utilisez ne génèrent pas des étincelles qui iraient s'aventurer dans une végétation sèche. Il faut impérativement, là aussi, prendre des dispositions directement chez soi. Vous qui allez voyager dans le sud-est du pays, notez que cet après-midi, il devrait faire 25 degrés à Nice, 30 degrés du côté de Clermont-Ferrand et de Lyon, 31 à Montélimar. Mars, ce sera 33 pour Montpellier ou encore Perpignan.
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0: 7h passée de 3 minutes et nous gardons un œil sur une circulation dans l'ensemble vraiment très très calme. Néanmoins, je vous rappelle que dans les Bouches-du-Rhône, une importante opération de rénovation de deux ponts menée par la direction des routes Méditerranée est en cours ce week-end. La conséquence, c'est qu'en continu, de jour comme de nuit jusqu'à dimanche midi, l'autoroute A7 est fermée dans les deux sens de circulation au-delà du réseau Vinci Autoroute, entre les Pennes Mirabeau, au niveau de la bifurcation avec la 51 et le centre-ville de Marseille. Donc pour rejoindre la cité phocéenne, privilégiez un passage via la 55 en suivant la direction du Vieux-Port et de l'Estac depuis l'est de Marseille pour aller en direction d'Aix-en-Provence. Privilégiez un itinéraire via les autoroutes A50, A52 et A8. Vous retrouvez tous les détails avant de prendre la route sur notre site internet radiovinciautoroute.com. Nous qui voyageons ensemble du côté de la région Provence-Alpes-Côte d'Azur, je vais vous rejoindre du côté du département des Bouches-du-Rhône dans le secteur d'Arles. Simplement, si vous roulez en direction de Nîmes sur l'autoroute A54 au niveau du péage d'Arles, un poids lourd est arrêté en difficulté. Il y en a quand même pas mal dans ce secteur. Généralement, ils effectuent leur coupure juste après le péage. Donc, pensez à prendre toutes les dispositions nécessaires. Vous savez désormais tout. D'ailleurs, je n'ai rien d'autre à vous indiquer.
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1: La musique d'Ina Modja sur le 107.7. Je vous souhaite une excellente route et merci de votre fidélité. Dans quelques minutes, un nouveau point complet sur vos conditions de circulation. Ça se passe très majoritairement bien sur les grands axes que vous empruntez. Il y a néanmoins, il peut y avoir des véhicules arrêtés près des voies de circulation. N'oubliez pas, comme à chaque fois, l'indispensable corridor de sécurité. En d'autres termes, écartez-vous-en. Même si Solar arrive dans un instant au chapitre musique, nous écouterons Les Temps Changent. Ce sera juste après la musique de Marie-Sara.

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1: 7h passée de 14 minutes, très peu de choses à vous indiquer sur les grands axes que vous parcourez. Pour l'instant, ça se passe très bien. Je vous rappelle simplement que si vous cherchez à rejoindre le centre-ville de Marseille, au moment où on se parle, il y a toujours cette fermeture prévue et programmée de l'autoroute A7 dans le secteur géré par la direction des routes méditerranéennes entre Septèmes-les-Vallons et le secteur donc du centre-ville de Marseille. C'est dans les deux sens de circulation, ça devrait durer jusqu'à demain midi si rien ne s'y oppose. Donc encore une fois, pensez à bien anticiper cette situation. Et si vous voyagez dans le secteur du sud-est du pays, de manière générale, partout ailleurs, les voyants sont tous au vert, même à l'approche des grandes agglomérations comme Lyon ou encore la métropole niçoise. La route ensemble et en musique avec Angèle et Justice, What You Want, ce sera juste après The Avenir.

La musique de FR, de Angèle et Justice, FR David se prépare avec Words pour la suite du trajet. Sinon, si vous venez de nous rejoindre, le trafic est très très calme. On reparlera une fois de plus de la fermeture de l'autoroute A7 sur le secteur géré par la direction des routes méditerranéennes. Une fermeture largement programmée. Je vous en redis quelques mots dans les prochaines minutes. Voilà pour l'essentiel à retenir. Il y aura aussi au cours de ce proche, de ces prochains kilomètres, la musique de Lola March avec Only for a Moment. Ça arrive donc après, comme promis. FR David.

C'était le duo Lola March sur le 107.7 avec Only for a Moment. Vous restez avec nous dans quelques minutes. Point complet sur vos conditions de circulation. Comme chaque quart d'heure, on reviendra sur un trafic extrêmement calme en ce début de journée pour tout le sud-est du pays. Que vous soyez en Vallée du Rhône, en Auvergne-Rhône-Alpes, du côté du Languedoc, du Roussillon ou encore de la Côte d'Azur et de la Vallée de la Durance, pour ne citer que ces exemples. Ça se passe vraiment très bien. Il y a toutefois une fermeture d'autoroute pour de très importants travaux à Marseille. Je vous en reparle après la musique de Gonzalez.

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1: 7h passée de 32 minutes, largement temps de revenir sur des conditions de circulation qui restent quand même dans l'ensemble extrêmement calmes. On va surtout se retrouver dans la région de Marseille, du côté du département des Bouches-du-Rhône. C'est vraiment là que j'ai des infos à vous transmettre. Mais alors sinon, partout ailleurs, là où vous entendez le son de ma voix, ça se passe vraiment très bien. On va s'intéresser simplement et très rapidement à ce poids lourd qui est tombé en panne dans le secteur d'Aubagne. Alors on est ici entre Toulon et Marseille sur l'autoroute A50. Vous roulez en direction de la cité phocéenne, 4 km après la Bédoule Nord, la sortie qui porte le numéro 7 sur la 50. Donc sachez qu'un véhicule est tombé en panne sur la voie la plus à droite. On est juste avant la bifurcation qui vous permet de choisir soit la direction d'Aix-en-Provence et de Lyon, soit la direction du centre-ville de Marseille. Le centre-ville de Marseille, où je vous rappelle donc que l'autoroute A7 est fermée dans les deux sens de circulation en raison de travaux programmés par la direction des routes méditerranéennes qui procède à d'importants travaux sur deux ponts de l'autoroute A7. L'autoroute est donc fermée dans les deux sens de circulation entre la jonction avec l'autoroute A51 dans le secteur des Pennes-Mirabeau et de Septèmes-les-Vallons, et ce jusqu'au centre-ville. Voilà pour tout ce que j'avais à vous transmettre. Ailleurs, il n'y a rien d'autre à signaler. Les voyants sont au vert, même le côté météo nous laisse plutôt tranquille. Profitons-en.
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1: Et il a fallu que je sonne la fin du point pour vos conditions de circulation pour qu'un nouvel événement me parvienne. Les personnes concernées seront prévenues dans un point géolocalisé. On va rouler ensemble en musique dans quelques secondes. Le temps pour moi de vous dire que c'est votre rendez-vous santé qui arrive. Au programme aujourd'hui, les produits hyperprotéinés, yaourts, biscuits, boissons, ils envahissent les rayons portés par la promesse de mieux manger. Mais sont-ils vraiment utiles? Eh bien pas vraiment. Leur consommation appelle même à la prudence. C'est ce que vous entendrez juste après Emmanuel Moire.

0: C'était Emmanuel Moir sur le 107.7. Bref, retour à vos conditions de circulation, trafic fluide, mais quelques véhicules en difficulté, l'un dans la plaine de la Crosse, si vous êtes entre la Provence et Nîmes sur l'autoroute A54 en direction de Nîmes, un accident qui se serait produit avant le péage de Saint-Martin-de-Crau. Et puis, si vous êtes dans le secteur d'Aubagne, pas très loin de Marseille, à l'est de Marseille sur l'autoroute A50, un véhicule en panne en direction de Marseille au kilomètre 25. Sinon, ailleurs pour l'instant, je n'ai pas d'autres événements pour le moment à vous transmettre. Place à votre rendez-vous avec le magazine Bien-être et Santé. Les aliments enrichis en protéines se multiplient, mais leurs bénéfices sont discutés. Lisa Mériou, la rédactrice en chef adjointe du magazine, nous en parle aux côtés de Charlotte Latour.
1: Lisa Mériou, vous proposez ce mois-ci dans Bien-être et Santé un article intitulé « Produits hyperprotéinés, des bienfaits pas si musclés ». Ce sont des produits qui marchent très bien, mais sur lesquels vous appelez quand même à la prudence.
2: Oui, parce que l'engouement est spectaculaire. Entre 2020 et 2024, le chiffre d'affaires du secteur a été multiplié par 5. On trouve désormais des protéines ajoutées partout, dans les boissons, les yaourts, les biscuits, les pâtes, voire même certains saucissons.
1: Alors à l'origine, ce sont surtout les sportifs qui les consommaient, ces produits.
2: Exactement, chez les sportifs, les besoins en protéines augmentent pour favoriser à la fois la récupération, la prise de muscles et la perte de masse grasse, mais ça ne concerne pas la majorité de la population. En France, les carences en protéines sont assez rares. Pour une personne en bonne santé qui veut simplement perdre du poids ou manger mieux, ces produits ne sont pas forcément indispensables.
1: Alors le chiffre intéressant que vous donnez dans l'article, c'est que chez un grand sportif, il faut entre 1,4 et 2,2 grammes de protéines par kilo du poids de la personne concernée. Mais chez un sujet lambda, on est plutôt autour de 0,8 à 1 gramme. Ça veut dire qu'une personne de 50 kilos a besoin chaque jour d'à peine 50 grammes de protéines. C'est pas si énorme finalement.
2: C'est exactement ça. Dans la majorité des cas, les apports sont très faciles à couvrir avec une alimentation classique, de la viande, du poisson, des œufs, des produits laitiers, mais aussi des lentilles ou des céréales.
1: Et tous ces produits hyperprotéinés en supermarché, donc on les oublie? C'est juste du marketing à vos yeux?
2: Il y a clairement un effet de mode, d'autant plus que beaucoup de ces aliments sont transformés, voire ultra-transformés. La composition de ces produits soulève aussi des questions, notamment sur la qualité des protéines employées, sans compter que leur goût particulier, je parle des protéines, est souvent compensé par l'ajout de sucre, d'arômes ou d'additifs.
1: Et, ouais. Et puis en cas d'excès, de surconsommation de ces produits, il peut y avoir quand même des effets indésirables.
2: C'est ça, l'ANSES a déjà signalé plusieurs effets indésirables liés à une consommation excessive de compléments ou de produits hyperprotéinés. L'idée, ce n'est donc pas de diaboliser ces produits, mais de rappeler qu'une alimentation équilibrée suffit largement dans la plupart des cas. Et puis, pour sa santé, mais aussi pour son portefeuille, il est souvent plus judicieux de prendre quelques secondes pour comparer les étiquettes en supermarché. Un yaourt présenté comme hyperprotéiné n'est pas forcément beaucoup plus riche en protéines qu'un yaourt classique. Les différences sont parfois minimes, malgré un prix qui, lui, est bien plus élevé.
1: Merci Lisa Mériou, Bien-être et Santé, magazine à retrouver dans toutes les pharmacies partenaires.
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0: Et la suite du trajet en musique avec Benabar, son dernier titre, Quoi qu'on dise, ce sera avant d'écouter M People avec Moving On Up.
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1: 7h46, on prend les mêmes et on recommence une situation tout à fait calme sur les grands axes que vous empruntez avec des voyants au vert à cette heure-ci, même à l'approche des grandes agglomérations. Pas vraiment de soucis à vous indiquer. Il y a simplement quelques événements qui méritent toute votre attention avec la présence de ce véhicule en panne sur la voie la plus à droite de l'autoroute A50. C'est l'axe Toulon-Marseille. Vous roulez en direction de Marseille. Ça se passe 4 km après la sortie pour la Bédoule Nord, la sortie qui porte le numéro 7. Et puis, si vous êtes à l'approche du centre-ville de Marseille, j'aurai l'occasion de vous en reparler en détail. Mais notez que l'autoroute A7 est partiellement fermée dans les deux sens de circulation entre le secteur de Septèmes-les-Vallons et le centre-ville de Marseille. Nous sommes ici sur le réseau géré par la direction des routes Méditerranée. Et puis si vous êtes entre la Provence et Nîmes sur l'autoroute A54 en direction d'Arles et de Nîmes, 14 km après Aiguières-Miramas, la sortie numéro 13, juste avant d'arriver au péage de Saint-Martin-de-Crau, notez la présence d'un accident qui pourrait gêner votre passage. Éventuellement, les services de l'autoroute sont prévenus et se rendent sur place pour intervenir. Vous savez tout. Et comme d'habitude, si je ne cite pas la région que vous traversez, du côté de la vallée du Rhône, de la région lyonnaise ou encore du Languedoc et du Roussillon, ça se passe très bien. Je vous propose de retrouver Oria dans un instant avec Soirée Mondaine, juste après Mathieu Chedid, Toumani, Sidiki, Diabaté ou encore Fatoumata Diarra. C'est cette ère que nous retrouvons.

La musique d'Oria, c'était Soirée Mondaine. Bon voyage avec nous. Quelques événements, ça et là, le long de votre trajet. Des obstacles ou encore des véhicules arrêtés en difficulté. Je refais le point avec vous dans quelques instants. Ce sera après encore un petit peu de musique pour continuer de rythmer le trajet. Je vous propose ni plus ni moins que de repartir en musique dans quelques secondes. Le temps pour moi de vous rappeler qu'il y a une règle d'or qu'il faut absolument respecter sur autoroute, et vous êtes nombreux et nombreuses à nous demander de la rappeler régulièrement sur cette antenne, alors je m'exécute. Sur autoroute, on ne reste pas en permanence sur la voie du milieu ou sur la voie de gauche. C'est interdit par le code de la route. Si rien ne s'y oppose, vous devez bien entendu vous rabattre sur la voie de droite après avoir terminé un dépassement. Rester en permanence sur la voie du milieu, c'est laisser le champ libre pour se faire dépasser par la droite. Alors on est d'accord, hein, c'est totalement interdit également de dépasser par la droite, mais en attendant, ne générez pas ce genre de situation à risque, respectez le code de la route et roulez à droite, c'est important. La suite du trajet en musique pour terminer l'heure avec Julianne Peretta tout de suite sur Radio Vinci Autoroute.

0: Et nous allons voyager ensemble encore dans quelques minutes avec Julian Peretta. Wonder Why, c'est ce que je vous propose d'écouter, et que nous avons écouté à l'instant sur le 107.7. Et dans quelques instants, je vous proposerai d'écouter les prévisions, les conditions de circulation pour la suite de votre trajet. Merci en tout cas de nous avoir choisis. 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
2: Bonjour à tous. Les États-Unis annoncent avoir abattu des drones iraniens qui visaient des navires commerciaux dans le détroit d'Ormuz. Des frappes alors que Washington et Téhéran se sont dit confiants ces dernières heures sur la possibilité d'un accord de paix prochain. La signature d'un accord pourrait arriver dans les prochains jours, a indiqué hier soir le ministre des Affaires étrangères iranien. L'accord sera signé dans un premier temps par voie numérique à distance, a ajouté le chef de la diplomatie iranienne. Il quitte le terrain politique au moins temporairement. Jean-Michel Aulas se met en retrait de son poste d'opposant en chef à la mairie de Lyon après une plainte pour viol concernant un de ses anciens conseillers. Des membres du groupe Cœur Lyonnais ont pris leur distance avec le candidat battu au municipal qui avait d'abord refusé de se retirer. Sa délégation à la métropole lui a aussi été retirée. Raphaël Glucksmann lance sa campagne présidentielle ce samedi. Premier meeting à Aubervilliers, en banlieue parisienne, cet après-midi. Le dirigeant de Place Publique espère se faire une place à gauche en rassemblant près de 2000 personnes. Un adieu douloureux a été rendu à la jeune Liana au cimetière de Fleurance dans le Gers hier. Cette petite fille de 11 ans kidnappée et assassinée. Le suspect Jérôme Barella a été mis en examen et placé en détention provisoire. Le maire de Fleurance a pris la parole en premier, rappelant que nous ne disons pas au revoir à un symbole, une lutte, mais à une enfant de 11 ans et demi. Fin de citation. Les obsèques de Bernadette Chirac hier, elles se sont tenues à Paris dans la basilique Sainte-Clotilde. Brigitte Macron, Nicolas Sarkozy, François Hollande ou encore Lynn Renault étaient présents. Le sport maintenant.
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2: La suite du mondial, les États-Unis, co-organisateurs du tournoi, ont parfaitement lancé leur Coupe du Monde en écrasant cette nuit le Paraguay 4-1. Ils prennent provisoirement les commandes du groupe D avant le match entre la Turquie et l'Australie à Vancouver ce samedi. Un peu plus tôt, le Canada a arraché le nul un partout et le premier point de son histoire en Coupe du Monde contre la Bosnie-Herzégovine. Ce mondial que nous vous faisons vivre tous les jours sur le 107.7 au travers d'un chiffre clé. Pour connaître le chiffre du jour, rendez-vous après l'info trafic. Mais d'abord un point sur la météo.
0: Merci beaucoup Florence. Le météo, ça va être simple, il va faire beau, il y aura de belles températures, je vous en parle dans un instant, mais surtout il y aura du vent, ce qui augmente le risque d'incendie qui est jugé élevé par la météo des forêts de Météo France dans trois départements du Languedoc et du Roussillon, à savoir le Gard, l'Hérault, ainsi que le département de l'Aude. Pensez à prendre 1000 précautions quand vous manipulez une flamme. Peut-être allez-vous faire un barbecue cet après-midi. En tout cas, à la mi-journée, n'hésitez pas à avoir toujours de quoi éteindre un potentiel départ de feu à proximité. Et je vous invite à vous renseigner sur la législation concernant le débroussaillage si vous êtes l'heureux propriétaire d'un jardin. Les températures de cet après-midi, 25 degrés du côté de Nice, 30 du côté de Clermont-Ferrand et de Lyon. Ce sera 31 cet après-midi à Montélimar, 33 à Montpellier ou encore du côté de Perpignan.
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0: 8h03, peu d'événements en ce début de journée sur l'ensemble du sud-est du pays. Ça se passe tranquillement. Il y a néanmoins la présence de quelques incidents le long de votre trajet. Je vais commencer avec cet accident qui s'est produit au niveau du péage de Saint-Martin-de-Croix. On est ici sur l'axe entre Nîmes et la Provence, l'autoroute A54. Vous roulez en direction de Nîmes. Sachez que 14 km après Guermiramas, la sortie numéro 13, vous allez vous retrouver donc au niveau du péage de Saint-Martin-de-Croix où vous apercevrez sur place patrouilleurs, forces de l'ordre et pompiers qui interviennent au niveau d'un véhicule accidenté à la barrière. Du côté de Marseille, je vous retrouve dans les Bouches-du-Rhône, toujours pour une importante opération de rénovation de deux ponts qui est menée ce week-end par la direction des routes méditerranéennes. Ça a une conséquence, c'est que en continu de jour comme de nuit, jusqu'à dimanche midi, l'autoroute A7 est fermée dans les deux sens de circulation, au-delà du réseau Vinci Autoroute. Ça se passe entre les Pennes-Mirabeau, au niveau de la bifurcation avec la 51 et le centre-ville de Marseille. Alors pour rejoindre la cité phocéenne, privilégiez un passage via l'autoroute A55 en suivant la direction du Vieux-Port et de l'Estac. Depuis l'est de Marseille, pour aller en direction d'Aix-en-Provence, il vaut mieux privilégier un itinéraire via les autoroutes A50, A52 et A8. Vous retrouvez tous les détails sur notre site internet. Restons en région Provence-Alpes-Côte d'Azur. Je vous rejoins cette fois-ci dans le département de Vaucluse. Je m'adresse surtout à celles et ceux qui nous écoutent sur le réseau secondaire. Vous souhaitez prendre l'autoroute A7 en direction de Marseille à Orange Sud, entrée numéro 22 de l'autoroute A7. Présence donc d'un véhicule, d'un obstacle dans cette bretelle d'entrée. Et puis à l'est de Marseille, si vous êtes sur l'autoroute A50 en direction de Marseille, véhicule en panne sur la voie la plus à droite dans le secteur de la Bédoule Nord, sortie numéro 7. Ça se passe 4 km après, kilomètre 25. Et vous savez désormais tout, sinon partout ailleurs, hein, notamment sur les régions que nous parcourons ensemble en Auvergne-Rhône-Alpes ou encore du côté du Languedoc et du Roussillon, il n'y a absolument rien d'autre à signaler.
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0: Excellent voyage avec nous et avec en ce week-end, peut-être pour certains et certaines d'entre vous, un petit moment ce soir devant la télévision pour parler ballon rond.
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0: C'est l'événement sportif majeur de l'année. Le Mondial de foot 2026 a débuté ce jeudi avec un format XXL et inédit en Amérique du Nord. Chaque jour sur le 177, vous retrouvez en un chiffre marquant de cette édition. Le chiffre du jour, c'est le numéro 3 pour la première fois de l'histoire. Loïc Alsac, 3 pays accueillent la compétition.
4: Oui, le Mexique accueille l'épreuve pour la troisième fois, un record après l'avoir organisé en 1970 et 1986. Le Canada, davantage habitué aux Jeux Olympiques, reçoit pour la première fois des matchs de la Coupe du Monde masculine. En 2015, elle avait déjà accueilli la Coupe du Monde féminine. Enfin, les États-Unis, eux, retrouvent la compétition après l'édition de 1994. Cette organisation inédite à trois pays illustre en tout cas la volonté de la FIFA de mondialiser encore davantage l'événement. Après l'édition partagée entre la Corée du Sud et le Japon en 2002, la Coupe du Monde franchit un nouveau cap et ce n'est qu'un début. En 2030, lors de la prochaine édition, l'Espagne, le Portugal et le Maroc seront les principaux hôtes avec trois matchs symboliques organisés en Amérique du Sud, en Uruguay, en Argentine et au Paraguay pour célébrer le centenaire de la Coupe du Monde de la FIFA.
0: Merci beaucoup Loïc Alsac, vous retrouvez l'actualité tous les jours de la Coupe du Monde avec notamment les résultats dans nos informations à chaque heure et puis bien entendu on vous accompagne avec tout au long du Mondial quelques rendez-vous comme celui que vient de nous proposer Loïc. Nous allons dans quelques instants reparler de vos conditions de circulation mais avant cela un petit peu de musique. Je vous propose de retrouver la musique de Inda X avec If You Want Me. Bonne route.

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0: Jackie Carla, à l'instant sur Radio Vinci Autoroute. Restez avec nous, l'infotrafic dans le détail, c'est dans 30 secondes.
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0: 8h passées de 15 minutes, c'est un trafic fluide toujours et encore qui vous attend sur les grands axes que vous empruntez. Toutefois, des véhicules en difficulté dans des points bien particuliers de l'autoroute. Je vais vous rejoindre d'abord du côté des Alpes-Maritimes. Dans le secteur de Nice, vous nous écoutez sur le réseau secondaire, en tout cas en centre-ville de Nice. Vous avez l'intention de prendre l'autoroute A8 en direction d'Aix-Marseille. Le véhicule est arrêté en difficulté.

c'était dans l'entrée de Nice-Ouest. Si vous êtes toujours en région Provence-Alpes-Côte d'Azur, entre Toulon et Marseille, sur l'autoroute A50, direction la cité phocéenne, notez que 4 km après la Bidoule Nord, sortie numéro 7, kilomètre 25, la présence d'un véhicule en difficulté nous est toujours rappelée. Ça se passe sur la voie la plus à droite. Je ne peux que vous inciter à lever le pied. Un dépanneur se trouve sur place pour intervenir. Le secteur est sécurisé. À Marseille, l'autoroute A7 est fermée dans les deux sens de circulation par la direction des routes méditerranéennes entre le centre-ville de Marseille et Septane-les-Vallons, là où elle se rejoint avec l'autoroute A51 pour permettre d'importants travaux sur des viaducs. Et puis, si vous êtes sur l'axe entre la Provence et Nîmes, sur l'autoroute A54 en direction d'Arles et de Nîmes, un accident s'est produit au péage de Saint-Martin-de-Crau, kilomètre 14, pensez à kilomètre 51, donc pensez à bien lever le pied, c'est 14 km après Aiguière Miramas, la sortie numéro 13. Et vous savez tout, puisque sinon, partout ailleurs, je n'ai absolument rien d'autre à vous indiquer. Où que vous soyez, ça se passe très bien. Dans un instant, la première partie de votre agenda des sorties, nous vous emmènerons fêter un anniversaire, celui de la galerie Léonard sur l'aire du village catalan sur la 9. Au programme également, une compétition inspirée du pentathlon moderne près de Marseille et un festival dédié à la bande dessinée à Lyon. À tout de suite pour l'agenda des sorties.

0: d'Étienne Dao. Ici, je m'en vais avant toi. Moi, je vous rassure, je ne m'en vais pas. Je reste à vos côtés pour vous accompagner avec un trafic qui reste calme, mais avec le trafic qui augmente un petit peu en ce début de journée. Quelques événements qui arrivent de plus en plus le long de votre trajet. Présence d'obstacles, par exemple, priorité au trafic avec ces deux nouveaux événements qui nous sont parvenus. Un cône de chantier percuté sur l'autoroute A7 en direction de Lyon, juste après Avignon-Château-Renard, sortie numéro 24. On est au kilomètre 198. Et puis, si vous êtes dans le département du Var, que vous arrivez de Nice, de Draguignan par exemple, et que vous roulez en direction de Toulon, 4 km après Solliès-Toucas, la sortie numéro 7, notez qu'au kilomètre 10 de l'autoroute A57, un obstacle sur les voies est à déplorer. Voilà pour ce petit rappel. Pour le moment, eh bien, je vous propose votre agenda des sorties, et une fois n'est pas coutume, eh bien, nous allons rester sur l'autoroute. S'il y a bien un lieu insolite sur l'autoroute, c'est cette galerie d'art dans une ancienne cafétéria d'une aire de service. Léonard vous accueille depuis tout juste 2 ans au sud de Perpignan, sur l'aire du village catalan, sur la 9. Et ce dimanche, tout au long de la journée, vous pourrez célébrer ce 2e anniversaire avec les artistes. Jeannot Omeras est un des artistes fondateurs de la galerie.
1: Donc là, il y aura une boutique d'art qui va se mettre en place pour tout l'été. Il y a 17 artistes qui vont exposer à l'intérieur en permanence, avec comme ligne de conduite l'art accessible. Donc ce seront des choses à petit prix. Ce jour-là, nous aurons un marché d'art sur la place qu'il y a devant, avec une quinzaine d'artistes qui vont exposer. Et le midi, pour ambiancer tout ça, nous aurons, à l'heure du déjeuner, une batucada brésilienne, Tukiba, qui viendra nous faire bouger le popotin.
0: La galerie Léonard est ouverte toute l'année sur l'aire du village catalan de la 9, entre les sorties Perpignan Sud, numéro 42, et le Boulou, numéro 43. Si vous avez suivi les JO d'hiver en début d'année, vous ne serez pas trop perdu si je vous parle d'un sport qui s'apparente au biathlon. Une compétition du style vous attend ce week-end au nord de Marseille, au Pen Mirabeau. Les championnats de France de l'Azeron s'y déroulent ce samedi. Vous y apercevrez des athlètes devant courir sur quelques centaines de mètres avant de devoir pointer un laser sur une cible à une dizaine de mètres avec le plus de précision. C'est gratuit et ouvert au public. Ce week-end, ce sont les 20 ans du Lyon BD Festival, au programme des expositions à l'Hôtel de Ville et un peu partout dans la capitale des Gaules, des ateliers sur inscription et bien entendu des dédicaces pour rencontrer de très nombreux auteurs, dont Zep, le papa de Titeuf, qui vient présenter sa dernière création, ça s'appelle Tourner la page. Je vous retrouve tout à l'heure et préparez vos jambes et vos vélos pour une nouvelle édition de L'Art des Choises.
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0: La suite du trajet, c'est avec la musique de Sienna Spirou ou encore celle de Dido. Restez bien avec nous.
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1: 8h passées de 31 minutes, trafic fluide hein, sur l'ensemble des axes que vous empruntez, que vous soyez en région Provence-Alpes-Côte d'Azur, en Languedoc, dans le Roussillon ou encore en Auvergne-Rhône-Alpes. Pour les quelques autoroutes qui nous y concernent, ça se passe dans l'ensemble vraiment très bien. Néanmoins, ce n'est pas pour autant que j'ai une page blanche affichée devant moi, ça se passe avec quelques événements le long de votre route, comme par exemple cet obstacle sur l'autoroute A7 en Provence. Si vous êtes dans le secteur d'Avignon et que vous roulez en direction de Lyon, sachez que juste après Avignon-Château-Renard, la sortie qui porte le numéro 24, un cône de chantier a été percuté, c'est un obstacle sur la voie la plus à gauche, kilomètre 198. L'autoroute A7, j'en profite pour vous le rappeler, si vous approchez de Marseille, l'autoroute A7 est fermée par la direction des routes méditerranéennes jusqu'à demain midi, en continu, de jour comme de nuit, pour permettre d'importants travaux et de rénovation au niveau de Viaduc, qui se situe entre Septane-les-Vallon, là où l'autoroute A7 a une jonction avec l'autoroute A51 et le secteur du centre-ville, donc privilégier un autre itinéraire si vous devez passer à part cette portion de l'autoroute A7. Vous qui faites le trajet sur l'autoroute à l'est de Toulon, de Marseille, et que vous arrivez de Toulon en direction de la cité phocéenne, 4 km après la Bézoule Nord, sortie numéro 7, kilomètre 25, les opérations de dépannage se poursuivent au niveau de ce poids lourd en panne sur la voie de droite et la bande d'arrêt d'urgence. Et puis entre Toulon et le secteur du Canet des Morts sur l'A57 direction Toulon, sachez qu'après Solliès-Toucas, la sortie numéro 7, 4 km après, au kilomètre 10, un obstacle du bois pourrait gêner votre passage sur la voie la plus à droite. Le patrouilleur est arrivé sur place et a neutralisé cette voie de droite en attendant de pouvoir ramasser l'intégralité des obstacles sur ce secteur. Si vous êtes dans la région niçoise sur le réseau secondaire, j'en profite pour vous indiquer, un véhicule est tombé en panne dans l'entrée de Nice-Ouest, entrée numéro 50, ça vous concerne en direction d'Aix et de Marseille. Ne vous laissez pas surprendre, patrouilleurs et forces de l'ordre sont sur place pour intervenir. Enfin, si vous faites le trajet, je l'ai appris il y a tout juste quelques instants, en Auvergne-Rhône-Alpes, en région lyonnaise, sur le contournement est de Lyon, la 46, direction Marseille-Saint-Etienne, un accident se serait produit sur les voies de circulation, en tout cas au niveau de Saint-Symphorien-d'Ozon, kilomètre 50, il faut impérativement lever le pied et augmenter les distances de sécurité. Il y aurait également des morceaux de pneus sur les voies de circulation.
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1: Dans quelques instants, la seconde partie de votre agenda des sorties, nous irons sur les routes du Massif Central à vélo pour une nouvelle édition de l'Arzéchoise. Et puis direction les hauteurs du plateau de Gergovie en Auvergne pour une visite guidée et chantée. Et enfin, nous ferons une balade animée le long du canal du Midi près de Carcassonne. Tous les détails arrivent après la musique de Olive.

0: La route ensemble et en musique sur le 107.7 Radio Vinci Autoroute. Là, toujours à vos côtés pour vous accompagner 24h sur 24 et 7 jours sur 7. Samedi matin qui se passe dans l'ensemble plutôt tranquillement, 8h38. J'espère que tout va bien pour vous. Vous ne savez pas trop quoi faire ce week-end. Ne vous inquiétez pas. On va continuer de voyager ensemble avec la seconde partie de votre agenda des sorties. Et c'est tout de suite. Et je vous propose cette fois-ci d'aller dans un département qui célèbre le vélo tout au long encore de ce week-end. C'est l'une des manifestations cyclistes les plus importantes d'Europe. L'Ardéchoise, c'est un incontournable dans tout le département. Plus de 12 000 amateurs de la petite reine sont attendus toute cette semaine encore pour parcourir les routes ardéchoises, pour relever des défis ou simplement passer un bon moment avec les milliers de bénévoles dans chaque village. Sylvain Renaud est le coordinateur général de cette manifestation.
1: Certains viennent effectivement pour faire la course, mais on n'est pas dans un championnat de France. On fait quand même du vélo pour la beauté des paysages et l'intérêt des parcours. La spécificité de l'Ardéchoise, c'est tous les villages qui sont animés, qui sont décorés avec toujours des nouveautés, hein, puisque chaque village travaille un thème nouveau et secret. Et même à nous, ils ne veulent pas nous dévoiler le thème de l'année. Puis c'est un peu l'aboutissement de la préparation d'une saison.
0: L'Ardéchoise se déroule jusqu'à ce samedi dans tout le département. Le village départ est à Saint-Félicien, accessible depuis la sortie Tain-l'Hermitage, numéro 13, sur l'autoroute A7. Toujours en Auvergne-Rhône-Alpes, rendez-vous au sud de Clermont-Ferrand ce samedi soir pour une visite insolite du plateau de Gergovie et son musée. Dans le cadre du festival Voix et Patrimoine, le groupe La Mécanique des Songes vous transportera avec ses mélodies au fil des traces de la bataille de Gergovie. Entre citations de César et découvertes archéologiques, les guides conférenciers vous décriront aussi le paysage. Enfin, allons au bord de l'eau, celle du canal du Midi, dont on célèbre cette année les 30 ans de l'inscription à l'UNESCO. Ce samedi, à Trèbes, près de Carcassonne, une journée d'animation vous attend pour en savoir plus sur ce patrimoine exceptionnel, mais aussi se balader sur l'eau ou encore à pied et à vélo, avec des randonnées organisées par les associations locales. Je vous souhaite un très très bon week-end.
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0: Très bonne route en musique avec One Track Mind. C'est Naïka que nous retrouverons dans un instant pour la musique avant un nouveau point complet sur le trafic.
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1: 8h45, on prend les mêmes et on recommence avec encore quelques événements le long de votre trajet. Et nous allons nous retrouver sur le contournement est de Lyon, l'autoroute A46. Vous qui circulez en direction de Marseille et de Saint-Etienne, plusieurs infos. D'abord, des obstacles, des morceaux de pneus sur voie de droite au kilomètre 52, kilomètre après Saint-Symphorien-d'Ozon, la sortie numéro 15. Et juste à ce même niveau, notez la présence d'un véhicule accidenté sur la bande d'arrêt d'urgence au niveau d'un refuge. Il faut impérativement ralentir à l'approche de ce secteur. Ce sont les quelques rares infos que j'ai à vous transmettre du côté de la région Auvergne-Rhône-Alpes, ailleurs même au-delà du réseau Vinci Autoroute, par exemple pour traverser le tunnel sous Fourvière. Ça se passe très bien, pas d'événement particulier non plus du côté de Saint-Etienne ou encore de Clermont-Ferrand. Je vous rejoins sur l'autoroute A7, donc entre Lyon et Marseille, l'autoroute A7 qui est fermée à Marseille, je vous le rappelle, pour permettre d'importants travaux dans le secteur géré par la direction des routes méditerranéennes. Ça se passe dans les deux sens de circulation, entre Septem-les-Vallons, la jonction avec l'autoroute A51 et le secteur du centre centre-ville, il faut impérativement anticiper cette situation. Et si vous devez rejoindre le centre-ville de Marseille, privilégiez par exemple un passage par l'A55, à savoir l'autoroute du littoral. Vous qui faites le trajet à l'est de Marseille sur l'autoroute A50, je vous rappelle qu'en direction de Marseille, 4 km après la Bédoule Nord, la sortie numéro 7, un véhicule est tombé en panne sur la voie la plus à droite, kilomètre 25. Et puis si vous êtes entre Toulon et le secteur de la jonction avec l'autoroute A8 au niveau du Canet des Morts sur l'A57, direction Toulon, kilomètre 10, soit 4 km après Solis-Toucas, la sortie numéro 7, notez la présence d'obstacles, des morceaux de bois sur la voie de droite. Enfin, je terminerai par la présence de cet événement. Ce véhicule arrêté en difficulté dans l'entrée Nice-Ouest, entrée numéro 50. Les toutes dernières opérations de sécurité sont en cours. Les services de l'autoroute indiquent néanmoins que les forces de l'ordre sont toujours sur place pour intervenir. Le véhicule, lui, a été évacué dans l'entrée Nice-Ouest, entrée numéro 50, direction Aix et Marseille. Et encore une fois, partout ailleurs, ça se passe plutôt bien. Icar et Pascal Obispo avec Viens, ce sera juste après Chris Isaac.

La musique de Cocoon, c'était Comets sur le 107.7 Radio Vinci Autoroute à vos côtés pour vous accompagner. Ça se passe dans l'ensemble tranquillement. Il y a néanmoins un accident qui s'est produit dans le secteur des Alpes-Maritimes. La sortie d'un tunnel pour vous qui circulez entre Monaco et l'Italie, ça vous concerne à la sortie du tunnel de Sainte-Lucie. C'est au kilomètre 219 de l'autoroute A8. On aura l'occasion largement d'en reparler dans les prochains kilomètres. Sinon, ailleurs, eh bien, il y a un autre accident. Ça se passe sur le contournement est de Lyon, l'autoroute A46 direction Marseille et Saint-Etienne. Ça aussi, je vous en reparlerai. Ailleurs, quelques obstacles ou autres véhicules arrêtés en difficulté, ça et là, le long de votre trajet. Restez avec nous. Le détail de vos conditions de circulation, c'est après l'actualité de 9h. Pour l'instant, le retour de la musique avec Crystal Murray. Voici Princess.

0: Princesse sur Radio Vinci Autoroute. Passez une excellente journée. 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
2: Bonjour à tous. La fin de la guerre au Moyen-Orient est-elle proche? L'Iran et les États-Unis en tout cas se disent confiants. La signature d'un accord de paix pourrait arriver dans les prochains jours, a indiqué hier soir le ministre des Affaires étrangères iranien. L'accord sera signé dans un premier temps par voie numérique à distance, a ajouté le chef de la diplomatie iranienne. Entrée en bourse spectaculaire pour SpaceX hier. Elon Musk a atteint des sommets. La fortune de l'entrepreneur a franchi pour la première fois la barre des 1000 milliards de dollars. L'action de la société aérospatiale qu'il a fondée en 2002 et dont il détient environ 42% du capital a bondi de près de 20% au premier jour de sa cotation en bourse. Retour en France, un incendie s'est déclaré hier soir dans le Gers. La toiture de la médiathèque de Condon a pris feu. Un incendie qui a gagné le cloître de la cathédrale Saint-Pierre. Une cinquantaine de sapeurs-pompiers ont réussi à maîtriser les flammes, mais de nombreuses archives, parmi les plus anciennes de la cité, seraient parties en fumée. Delphine Pinto, condamnée à 30 ans de réclusion criminelle par la cour d'assises spéciale de l'Oise cette nuit. Elle a été reconnue coupable d'avoir provoqué le meurtre en bande organisée de son mari Jean-Christophe Piel. C'était en 2021. L'actualité politique, Raphaël Glucksmann lance sa campagne présidentielle ce samedi. Premier meeting à Aubervilliers cet après-midi en banlieue parisienne. Près de 2000 personnes attendues. Le sport, la légende britannique du cyclisme, Mark Cavendish, donnera cet après-midi le départ de la course d'endurance automobile la plus renommée de la planète, les 24 heures du Mans. Les ambitieuses Cadillac et BMW veulent détrôner les championnes depuis une décennie, Ferrari et Toyota. Et puis du football.
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2: La suite du Mondial de football. Les États-Unis ont parfaitement lancé leur Coupe du Monde en écrasant cette nuit le Paraguay 4-1. Ils prennent provisoirement les commandes du groupe D avant le match entre la Turquie et l'Australie à Vancouver ce samedi. Il est 9h02, c'est la fin de ce flash. L'infotrafic revient dans un instant, juste après un point sur la météo.
0: Merci beaucoup Florence, toujours autant de soleil dans le sud-est du pays, le Mistral va nous rejoindre et souffler aux alentours de 40 à 60 km/h. La météo des forêts nous indique que le risque d'incendie est élevé dans trois départements du Languedoc et du Roussillon, le Gard, l'Hérault et l'Aude. Si vous êtes fumeur, je vous le rappelle, il est impératif de ne surtout pas jeter votre mégot par la fenêtre de votre véhicule, et désormais d'ailleurs vous apercevrez jusqu'à ce soir un panneau lumineux au-dessus de l'autoroute qui vous indique les bons réflexes à adopter. Je vous rappelle donc que le risque incendie reste élevé autour de la Méditerranée. Les températures de cet après-midi, 25 degrés à Nice, 30 à Clermont-Ferrand et Lyon, 31 à Montélimar, 33 pour Montpellier et Perpignan.
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0: 9h03, j'ai pas mal d'infos à vous transmettre, notamment du côté de la Côte d'Azur, et nous allons commencer par la dernière info en date avant d'évoquer un accident. Je vous retrouve dans les Alpes-Maritimes, dans le secteur de Cannes, notamment si vous souhaitez sortir à Mougins, la sortie qui porte le numéro 42 dans cet échangeur de Mougins. Notez la présence d'un piéton qui pourrait gêner votre passage et rejoindre également le bord de l'autoroute A8. Il faut impérativement lever le pied et augmenter les distances de sécurité, quelle que soit votre provenance. Vous êtes du côté de l'autoroute A8, il y a un autre événement à vous indiquer, cette fois-ci entre Monaco et Menton, quasiment arrivé à la frontière italienne. Si vous roulez en direction de Vintimille et de Gênes, notez la présence de cet accident à la sortie d'un tunnel situé après Roquebrune-Cap-Martin, la sortie qui porte le numéro 58, kilomètre 219, à la sortie du tunnel de Sainte-Lucie. Sachez que vous ne passerez que sur la seule voie de gauche, la voie de droite vous est interdite, d'autant plus qu'il y a les premiers services de sécurité qui sont en train d'intervenir à la sortie du tunnel que je viens d'évoquer. Deux véhicules accidentés sur voie de droite et bande d'arrêt d'urgence. Vous êtes sur le reste du réseau autoroutier en région Provence-Alpes-Côte d'Azur. Je vais vous rejoindre dans le Var cette fois-ci, vous qui faites le trajet à l'approche de Toulon sur l'autoroute A57 en direction du tunnel de Toulon. Sachez qu'au kilomètre 10, soit 4 km après Solliès-Toucas, la sortie numéro 7, des obstacles pourraient gêner votre passage sur les voies. Et puis entre Marseille et Toulon, changement d'autoroute, je vous rejoins sur l'A50, direction Marseille, après la Bédoule Nord, la sortie qui porte le numéro 7, un dépanneur est toujours en train d'intervenir auprès d'un poids lourd en panne sur la voie la plus à droite, kilomètre 25. À Marseille, il y a actuellement, je vous le rappelle, d'importants travaux menés par la direction des routes méditerranéennes qui procèdent jusqu'à demain midi, en continu, de jour comme de nuit, à une importante rénovation de deux ponts sur l'autoroute A7. Celle-ci est donc fermée dans les deux sens de circulation, au-delà du réseau Vinci Autoroute, entre les Pennes Mirabeau, au niveau de la bifurcation avec l'A51, et le centre-ville de Marseille. Pour rejoindre la cité phocéenne, il faut privilégier un passage par l'autoroute A55 en suivant la direction du Vieux-Port et de l'Estac, et depuis l'est de Marseille, et pour aller en direction d'Aix-en-Provence, privilégier un itinéraire via les autoroutes A50, A52 et A8. Vous pouvez en attendant et en préparant votre trajet retrouver tous les détails de cette opération sur notre site internet. Vous faites la route ailleurs du côté de la Provence pour l'instant. Je n'ai pas grand chose d'autre à vous indiquer. On va se retrouver donc en région lyonnaise. Je vous rejoins sur le contournement est de Lyon, la 46 en direction de Marseille et de Saint-Etienne. 2 kilomètres après Saint-Symphorien-d'Ozon, la sortie qui porte le numéro 15. Un accident s'est produit sur la bande d'arrêt d'urgence. Il reste un poids lourd à arrêter en difficulté dans ce secteur. Pensez à bien vous en écarter. Voilà pour l'essentiel à retenir. J'ai d'autres infos à vous transmettre pour vous qui êtes dans le secteur de Béziers. Pensez à bien rester à l'écoute du 107.7. Je vous en parle dans un point géolocalisé dans un instant.
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C'était Alex Godino sur le 107.7 Destination Calabria. Quelle que soit votre destination, vous le savez, on est toujours à vos côtés pour vous accompagner avec pas mal de choses quand même à vous raconter en ce début de journée, ce milieu de matinée qui se profile avec notamment ce ralentissement qui est en train de se former sur la Côte d'Azur si vous êtes en train de passer dans le secteur de Monaco et que vous roulez en direction de l'Italie. Il y a un accident qui nécessite de neutraliser la voie de droite dans le secteur du tunnel de Sainte-Lucie, 9 km après Roquebrune-Cap-Martin, la sortie numéro 58. Kilomètre 219, ça fait partie des informations à vous transmettre en ce début de journée. Ailleurs, une question surtout d'obstacles ou encore de véhicules en difficulté près des voies de circulation. Je vous en reparle dans les prochaines minutes. The Blue Boy avec Remember Me, ce sera après Zaoui et Stéphane.

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1: 9h16, un trafic rythmé par des véhicules arrêtés en difficulté, parfois sur les voies de circulation. C'est ce qui se passe actuellement du côté des Alpes-Maritimes sur l'autoroute A8 et du côté de Toulon sur l'autoroute A50 où je vais revenir avec vous dans ce secteur dans quelques instants. Je vous rejoins donc d'abord sur la Côte d'Azur sur l'autoroute A8. Vous roulez en direction de Monaco et de l'Italie. Vous avez passé le secteur de Monaco, la sortie numéro 58 en l'occurrence. Sachez que 9 km après, la sortie du tunnel de Sainte-Lucie, la voie de droite est toujours neutralisée. Vous ne passez que sur la

Seule voie de gauche dans ce secteur à deux voies de circulation, kilomètre 219. Il y a un accident à la sortie du tunnel, donc avec pas mal de monde qui est en train d'intervenir, les patrouilleurs, les forces de l'ordre, les pompiers également qui font le nécessaire. J'aperçois également en retour caméra le dépanneur qui est en train d'arriver sur place et qui est arrivé sur place pour intervenir. Pour vous qui faites le trajet ailleurs en région Provence-Alpes-Côte d'Azur, pour l'instant, ça se passe quand même relativement bien. Il y a toutefois sur l'autoroute A57 une info qui vient de me parvenir au kilomètre 11 avec des obstacles qui vous concernent après Solliès-Toucas. La sortie qui porte le numéro 7, 3 km après. Présence donc d'obstacles au kilomètre 11. Les patrouilleurs sont prévenus et se rendent sur place pour intervenir. L'ouest de Toulon sur l'autoroute A50 en direction de Marseille, 3 km après, Sifour-les-Plages. La sortie numéro 13. Présence au kilomètre 61 d'un véhicule en panne sur la voie la plus à droite. Pensez à bien vous décaler donc sur les deux voies les plus à gauche. Si vous êtes à l'approche de Marseille, je vous rappelle que l'autoroute A7 est fermée par la direction des routes méditerranéennes sur quelques kilomètres entre le secteur des Peignes-Mirabeau et le secteur du centre-ville. Pensez à privilégier d'autres itinéraires. Vous pouvez vous renseigner avant de prendre la route sur radio-vinci-autoroute.com. Vous allez peut-être rejoindre l'autoroute A7, l'axe Lyon-Marseille. Ça se passe très bien. Néanmoins, si vous circulez entre Lyon et Valence en direction de Valence et de Marseille, sachez que 8 km après Tain-l'Hermitage, la sortie numéro 13, au kilomètre 62, un poids lourd est tombé en panne sur la voie de droite et la bande d'arrêt d'urgence. Les services de l'autoroute, là aussi, vont faire le nécessaire pour intervenir. Enfin, si vous êtes du côté de Lyon, sur le contournement est de Lyon, la 46, direction Marseille et Saint-Etienne, toujours la présence d'un accident sur la bande d'arrêt d'urgence, 2 km après Saint-Symphorien-d'Ozon, sortie numéro 15, kilomètre 50. Enfin, je terminerai avec le département de la Loire. Vous êtes au nord de Saint-Etienne, sur l'autoroute A72. Sachez qu'un animal errant, un chevreuil, a été aperçu entre Feur, la sortie numéro 6, et la jonction avec l'autoroute A89. C'est une info qui vous concerne, quelle que soit votre provenance, l'animal pouvant à tout instant traverser toutes les voies. Excellent trajet avec nous, avec la musique de Louane tout de suite.

0: La musique de Louane est un de ses plus grands succès. C'était jour 1 sur le 107.7. Je vous propose de voyager ensemble avec un artiste que l'on aime beaucoup sur le 107.7 à l'occasion de la sortie de son nouvel album consacré à l'environnement, projet Bleu Vert. C'est un album sur lequel il collabore avec Jean-Louis Aubert, Léon Angélique, Kidjo, Yannick Noah ou encore Kali. Je vous propose de retrouver un invité.
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0: Un artiste aux multiples talents engagé pour la planète, Charles-Élie Couture est au micro de Virginie Decorte.
2: Et c'est un grand monsieur qui est à mes côtés, quel plaisir. Bonjour Charles-Élie Couture.
3: Bonjour.
2: On est vraiment ravis de vous recevoir en effet à l'occasion de ce nouvel album, Projet Bleu Vert, premier album de duo, un album singulier, à votre image, je dirais même un album concept.
3: Oui, en fait, j'avais envie de faire découvrir ou redécouvrir des chansons que j'ai écrites inspirées par les questions de l'environnement, et plutôt que de le faire tout seul, je l'ai fait avec une dizaine de mes amis artistes, plus un poème de Paul Watson que j'ai mis en musique.
2: Effectivement, pour ce 27e album dédié à l'écologie, vous vous êtes très bien entouré de Yannick Noah à la béninoise Angélique Kidjo ou encore Jean-Louis Aubert, Kali et puis votre fille Yamé Couture. Vous reprenez avec eux des chansons qui ont jalonné votre parcours et qui ont pour point commun quelque chose qui vous a toujours préoccupé, l'environnement.
3: En fait, depuis que j'étais gamin, j'ai été élevé avec l'idée que on est les invités de la terre et que on ne peut pas aimer les hommes sans aimer la nature qui nous accueille. Et donc chaque fois que l'homme abuse de son pouvoir dominant, puisque faut pas oublier que c'est seulement 3% des terres qui sont cultivées et ces 3% là suffisent à polluer tout le reste. Donc notre devoir d'être humain, il est d'être à l'écoute du mal qu'on fait, entre guillemets. Quand on abuse de son pouvoir, la seule manière que la nature, comme tout être asservi, a pour se faire entendre, c'est la révolte. Et quand la nature se révolte, eh ben, ça donne ce qui se passe actuellement, et c'est terrible.
2: Et vous croyez au pouvoir des chansons, Charles-Élie Couture, et plus globalement au pouvoir de l'art ?
3: Je crois que chacun doit agir en fonction de ce qu'il sait faire. Comme j'ai plus l'âge, si je puis dire, de grimper aux arbres et d'aller distribuer la nourriture entre eux jetée par les grandes surfaces, ben, je manifeste au moins ma solidarité avec ceux qui le font. J'ai l'habitude de dire que être un artiste c'est bien, mais être un homme c'est mieux.
2: Et pour qu'on comprenne bien à quel point votre engagement est sincère et cohérent, Charles-Élie Couture, il faut préciser que les bénéfices de cet album, Projet Bleu Vert, seront reversés à France Nature Environnement.
3: C'est la plus grande fédération en France qui regroupe plus de 6000 associations et qui fait un travail formidable sur le terrain.
2: Charles-Élie Couture, on va faire une petite pause trafic et musique avec évidemment un extrait de ce nouvel album, Chanson de la Petite Rivière, duo dans lequel vous êtes en bonne compagnie.
3: Ah oui, je sens ça avec ma fille Yamé.
2: À tout à l'heure.
3: Une rivière.

0: chanson de la Petite Rivière, le nouveau single de Charlélie Couture avec sa fille Yamé. Le chanteur et compositeur est notre invité. Nous le retrouverons juste après le point trafic à la nuit. Je vous propose de continuer le voyage en attendant en musique avec Joyce Jonathan. Elle arrive dans un instant.
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0: la musique de Joyce Jonathan. C'était comme d'hab sur le 107.7 et comme d'habitude quand nous avons un invité, on aime bien voyager avec lui. Et c'est un artiste pluridisciplinaire qui est notre invité cette semaine sur le 107.7, Charles-Élie Couture. Il nous parlait tout à l'heure de son 27e album consacré à l'écologie. Dans un instant, place à la route et à ses projets. Rendez-vous juste après vos conditions de circulation.
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0: 9h32, il est largement temps de revenir sur vos conditions de circulation qui restent en très très grande majorité calmes, hein, je pense surtout à vous, du côté du Languedoc et du Roussillon, j'ai pas grand chose à vous indiquer. On va quand même s'attarder quelques instants sur ces événements en région Provence-Alpes-Côte d'Azur, notamment pour vous qui circulez sur l'autoroute A8 en direction de Vintimille, de Gênes, après avoir passé Roquebrune-Cap-Martin, la sortie numéro 58, sachez qu'au kilomètre 219, sortie du tunnel de Sainte-Lucie, la voie de droite reste neutralisée jusqu'à nouvel ordre, hein, la conséquence d'un accident qui s'est produit un petit peu plus tôt au cours de cette matinée. Sur place, toujours les patrouilleurs et un véhicule des pompiers. D'après le retour caméra que j'ai ici en studio, vous ne passez donc que sur la seule voie de gauche, kilomètre 219, ce qui peut amener un ralentissement dans ce secteur, un bouchon même plus précisément. Vous mettrez quelques petites minutes pour traverser l'ensemble de cette situation. Vous qui faites le trajet sur le reste de la région Provence-Alpes-Côte d'Azur, d'autres infos à vous transmettre, notamment pour vous qui nous écoutez sur le réseau secondaire à l'approche de l'axe entre Toulon et Marseille, l'autoroute A50 dans l'entrée Olioul, entrée numéro 12.1. Notez la présence d'un véhicule en panne. Ça vous concerne en direction de Marseille. Marseille, où d'ailleurs j'en profite pour vous rappeler que la direction des routes méditerranéennes procède à de très importants travaux sur l'autoroute A7. Celle-ci est fermée entre le secteur des Pennes-Mirabeau et le centre-ville de Marseille dans les deux sens de circulation en continu de jour comme de nuit jusqu'à demain midi. Et puis si vous êtes au nord de Marseille et que vous roulez entre Avignon et Marseille sur l'autoroute A7, un véhicule est tombé en panne au niveau du péage de Lançon-Provence en direction de la cité phocéenne. L'autoroute A7, c'est aussi la traversée du département de la Drôme. Je vous rejoins, vous qui êtes entre Lyon et Valence, direction Marseille, 8 km après Tain-l'Hermitage, la sortie numéro 13. Poids lourd en panne sur la voie de droite et la bande d'arrêt d'urgence, kilomètre 62. Enfin, je terminerai avec le contournement est de Lyon, l'autoroute A46. Vous circulez peut-être actuellement en direction de Marseille et de Saint-Étienne, 5 km après Saint-Symphorien-d'Ozon, la sortie qui porte le numéro 15. Un poids lourd est arrêté en difficulté. Les patrouilleurs et les dépanneurs se trouvent sur place pour intervenir. Pensez à bien vous en écarter, à appliquer le corridor de sécurité.
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0: Et comme prévu, nous retrouvons tout de suite notre invité Charles-Élie Couture, toujours au micro de Virginie Decorte.
2: Charles-Élie Couture, sur le 107.7, vous le savez, on s'adresse principalement à des voyageurs, à des conducteurs. Quel rapport vous avez avec la route ?
3: Ah, j'ai écrit des chansons sur la route. Disons que moi-même, j'adore me faire conduire, en l'occurrence autant. Le reste de ma vie, je le passe en étant responsable et en ayant une emprise sur mon existence. Autant quand je suis dans un véhicule, je conduis bien sûr, mais j'avoue que je panique beaucoup aujourd'hui vu la puissance des véhicules, la taille de ce qu'ils sont et l'espèce de perte de qualité dans la conduite d'autrui. Je trouve que les gens conduisent moins bien qu'à une époque. Ils sont très assistés par l'intelligence artificielle ou celle qui équipe leur véhicule. Et ça, j'avoue que ça m'angoisse. Donc, ce qui fait que quand j'ai l'occasion, je mets plutôt passager que conducteur dans le cadre de la conduite. Mais écouter de la musique en bagnole ou des émissions qui vous parlent, je trouve ça le meilleur endroit pour écouter la radio, c'est vraiment la bagnole.
2: Charles-Élie Couture, en plus de cet album et des concerts que vous donnez, je sais que vous menez d'autres projets. Ce n'est pas l'inspiration qui manque. Qu'est-ce qui vous titille le plus en ce moment? Projet de livre, exposition, les deux?
3: Alors, cette année, j'ai sorti, avant la sortie de l'album, j'avais sorti un livre qui s'appelait Manhattan Gallery, qui racontait une cinquantaine de personnages que j'avais croisés quand j'avais ma galerie à New York. Et aujourd'hui, je suis dans un autre domaine, puisque je viens de terminer l'écriture d'un conte pour enfants, qui est d'ailleurs un conte écologique, qui raconte l'histoire d'un grand arbre, etc., etc.
2: Pour vos petits-enfants, mais pas que.
3: Voilà, exactement, qui sont dédiés à mes quatre petits-enfants.
2: Ça va s'appeler comment ?
3: Ça s'appelle Mayoc, la légende.
2: Je rappelle que votre nouvel album de duo, Projet Bleu Vert, est disponible possible.
3: Je veux juste préciser que la pochette est aussi un duo, puisqu'elle a été réalisée par mon ami Michel Granger, qui avait fait des pochettes pour Jean-Michel Jarre et qui a réalisé là une pochette absolument magnifique.
2: J'avoue.
3: Et le disque lui-même est fabriqué en bio-vinyle, qui est un vinyle à base d'algues et biodégradable, mais ça ne se dégrade pas sous votre sillon, rassurez-vous.
2: Un album bio de A à Z, hein, donc.
3: Voilà.
2: Un grand merci, Charles-Élie Couture, d'avoir voyagé avec nous.
3: Salut à vous.
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0: La musique de Ava Max, Kings and Queens, sur le 107.7. Bon voyage avec le 107.7 Radio Vinci Autoroute à vos côtés pour vous accompagner, vous aider à patienter aussi dans ce bouchon qui s'est formé sur la Côte d'Azur, sur l'autoroute A8 en direction de Menton et de l'Italie après avoir passé le secteur de Monaco. La conséquence d'un accident qui reste toujours d'actualité avec les toutes dernières opérations de sécurité qui sont en cours dans ce secteur. On en reparlera. Priorité au trafic avec cette nouvelle info qui vient de me parvenir et qui vous concerne en région Provence-Alpes-Côte d'Azur, toujours cette fois-ci pour vous qui quittez Toulon en direction de Marseille, 5 km après la Cadière d'Azur, la sortie numéro 11, kilomètre 46, présence d'un obstacle, d'une plaque sur les voies de circulation. Les services de l'autoroute sont prévenus et se rendent sur place pour intervenir. La suite du trajet en musique avec Bruno Mars, c'est dans un instant.
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1: 9h45, il s'en passe des choses sur le réseau autoroutier en ce milieu de matinée. Pas de bouchon outre mesure que celui que j'ai pu annoncer tout à l'heure sur la Côte d'Azur, mais dans l'ensemble, quand même pas mal d'événements le long de votre trajet, tous concentrés pour la plupart du côté de la région Provence-Alpes-Côte d'Azur. Je vais vous en reparler dans quelques instants. Je commencerai d'abord avec vous qui circulez sur l'autoroute 46, le contournement est de Lyon. Vous circulez en direction de Marseille et de Saint-Etienne. Toujours la présence d'opérations de dépannage d'un poids lourd accidenté sur la bande d'arrêt d'urgence. Ça se passe 5 km après Saint-Symphorien-d'Ozon, la sortie numéro 15. Vous allez circuler entre Lyon et Valence, l'autoroute A7 en direction de Valence et de Marseille. 8 km après Tain-l'Hermitage, la sortie numéro 13, kilomètre 62. Présence d'un véhicule en panne sur voie de droite et bande d'arrêt d'urgence. Le secteur est en train d'être sécurisé avec notamment la présence des forces de l'ordre. Et puis si vous roulez toujours en direction de Marseille, beaucoup plus au sud, sachez qu'un véhicule est tombé en panne au niveau du péage de Lançon de Provence qui peut gêner votre passage. Un petit détour par l'autoroute A9 et notamment vous qui allez circuler dans le Gard qui fait partie d'ailleurs des départements placés en vigilance orange, donc vigilance élevée pour un risque incendie selon la météo des forêts de Météo France. Profitez-en pour vous remémorer les bons réflexes pour éviter les départs de feu. J'en profite moi de mon côté pour vous indiquer que si vous roulez en direction de Barcelone, 16 km après Nîmes-Ouest, la sortie numéro 25, un obstacle se trouverait sur la voie du milieu, kilomètre 69. Vous faites le trajet sur le secteur de la région Provence-Alpes-Côte d'Azur. Pas mal d'infos donc à vous dire, avec notamment tout au bout de l'autoroute A7, je vous le rappelle, la fermeture dans les deux sens de circulation sur le réseau géré par la direction des routes méditerranéennes de l'autoroute A7 pour permettre des travaux de rénovation d'un pont. Sachez que si vous faites le trajet ensuite plutôt à l'est de Marseille sur l'autoroute A50, un véhicule est tombé en panne dans l'entrée Olioule, entrée numéro 12.1 de l'autoroute, et puis kilomètre 46, soit 5 km après la Cadière d'Azur, la sortie numéro 11, et en direction de Marseille, un obstacle, une plaque se trouverait sur les voies de circulation. Toujours dans la région à l'est de Marseille, je me rapproche des Bouches-du-Rhône et je vous retrouve, vous, sur l'autoroute A52, dans le secteur entre Aix-en-Provence et Aubagne. Quelque soit votre provenance, notez la présence d'un piéton qui aurait été aperçu au kilomètre 10. Ça vous concerne dans les deux sens de circulation entre Belcoden, sortie 33, et la Bouilladis, sortie 33.1. Vous faites le trajet cette fois-ci sur la Côte d'Azur, sur l'autoroute A8. Je terminerai par là. Il reste les stigmates d'un accident qui s'est produit tout à l'heure après Monaco-Est, Roquebrune-Cap-Martin, la sortie numéro 58 en direction de l'Italie. Sachez que ça repasse à nouveau sur l'ensemble des voies de circulation dans ce secteur, ce qui veut dire que le bouchon qui s'est formé sur 4,5 km quand même va se résorber petit à petit. Il faudra simplement patienter si vous êtes à l'arrière de celui-ci. Vous savez désormais tout. D'ailleurs, je n'ai rien d'autre à vous indiquer, du moins pour l'instant. Le retour de la musique, c'est tout de suite. Georgia Smith, Addicted, dans un instant, juste après Daniel Potter.

La musique de Georgia Smith sur Radio Vinci Autoroute. Je vous souhaite une excellente journée, un très bon week-end. Profitez-en, il est bien ensoleillé. Vous êtes nombreux d'ailleurs à commencer à prendre la route pour le sud de la France. Ça se voit au niveau du tunnel sous Fourvière ou encore à l'entrée de Valence-Romand, entrée numéro 15 qui sature un petit peu tout au bout de la Lacra, le contournement est de Valence. Et puis ailleurs, de manière générale, hein, on l'aperçoit au retour caméra, il peut y avoir un petit peu de monde. Ça et là, gardez de bonnes distances de sécurité. N'oubliez pas une règle d'or, c'est que sur autoroute, on roule d'abord en priorité sur la voie de droite. Quelques événements par-ci par-là le long de votre trajet. On en reparle dans un nouveau point complet sur vos conditions de circulation avec une autre voix du 177. Ce sera après l'actualité de 10h. Pour nous emmener jusque-là, voici Renaud, dès que le vent soufflera. C'est pas l'heure.

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1: Vous aurez forcément reconnu Renaud dès que le vent soufflera. Le vent souffle aujourd'hui, hein, du Mistral, ça augmente le risque d'incendie. Prenez bien tous les bons réflexes. Soyez les bienvenus sur Radio Vinci Autoroute. Il est 10h.
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3: Bonjour à tous. Les États-Unis affirment avoir abattu des drones iraniens qui visaient des navires commerciaux dans le détroit d'Ormuz. Cet incident survient alors que Washington, Téhéran et le médiateur pakistanais affichent leur optimisme quant à la possibilité de conclure un accord mettant fin à la guerre. La signature d'un accord de paix pourrait arriver dans les prochains jours, a indiqué hier soir le ministre des Affaires étrangères iranien. Le chef du gang vénézuélien traîne des Aragua tués dans une opération conjointe entre les États-Unis et le Venezuela. Là, nouveau signe de la reprise récente de la coopération entre Washington et Caracas. Considéré par les États-Unis comme une organisation terroriste, le Tren de Aragua s'est formé en 2014. Il s'est ensuite étendu à 8 pays d'Amérique du Sud. La tête du chef du gang avait été mise à prix par l'administration américaine. Retour en France, Raphaël Glucksmann, qui s'est donné 3 mois pour convaincre et se déclarer à l'élection présidentielle, joue gros pour son premier meeting prévu aujourd'hui à Aubervilliers, en banlieue parisienne. L'objectif du dirigeant de place publique, rallier le PS et enclencher une dynamique autour de lui. Le verdict est tombé peu avant minuit hier soir à l'issue de longues délibérations. Reconnu coupable d'avoir provoqué le meurtre en bande organisée de son mari en 2021, Delphine Pinto a été condamnée à 30 ans de réclusion criminelle par la cour d'assises spéciale de l'Oise. Jugée à ses côtés, Yacine Zekri a été déclarée coupable d'avoir tué Jean-Christophe Piel sur commande d'une balle dans la nuque. Il a également écopé de 30 ans de prison. 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
3: Et après la victoire du Mexique et le match nul du Canada, c'était au tour du dernier pays hôte de la compétition de rentrer en lice. Les États-Unis, qui accueillent la Coupe du Monde pour la deuxième fois après 1994, ont parfaitement lancé leur tournoi avec un net succès 4-1 face au Paraguay. Cette nuit à Los Angeles, au programme ce samedi à 21h, le match entre le Qatar et la Suisse dans le groupe B. Et puis à minuit, le premier choc de ce mondial à 48 équipes, le Maroc, demi-finaliste surprise de l'édition 2022, lance sa compétition face au Brésil, pays le plus titré, avec pas moins de 5 titres mondiaux. Il est 10h02, c'est la fin de ce flash. Dans une heure, vous retrouverez Corentin Nadjarlegui pour l'actualité. L'infotrafic revient dans un instant, juste après la météo.
5: Florence, à bientôt avec le soleil qui est le grand gagnant de la journée et du week-end. Quelques nuages qui concernent le nord, mais l'impression est tout de même agréable. Encore un petit peu de vent. Mistral, tramontane jusqu'à 60 km/h en rafale. Et attention au risque incendie, feu de forêt. Une vigilance orange sur 3 départements méditerranéens, l'Aude, l'Hérault et le Gard. Les températures, en plus, gagnent quelques degrés. Cet après-midi, on attend jusqu'à 36 à Montpellier, 33 degrés à Toulouse, 32 à Lyon, 29 à Marseille.
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5: Bon week-end à vous, très belle route avec nous à Radio Vinci Autoroute pour vous accompagner avec par endroit une circulation un petit peu chargée, des fermetures à prévoir et puis des interventions au niveau de véhicules en difficulté. C'est le cas du côté de Lyon sur l'A46 avec l'accident d'une voiture et d'un poids lourd sur la bande d'arrêt d'urgence. Le dépanneur intervient toujours en direction de Marseille et de Saint-Etienne après Saint-Symphorien-d'Ozon. La sortie numéro 15, c'est à la hauteur du kilomètre 54. L'intervention se poursuit puisque je suis du côté de Lyon. Notez que la circulation y est dense, notamment au niveau du tunnel de Fourvière en direction du sud. Depuis la métropolitaine 6, il faut une dizaine de minutes pour traverser la retenue qui est installée. La circulation est également bien chargée un peu plus au sud au niveau de Valence-Roman dans l'entrée numéro 15. Il faut un petit peu de temps pour rejoindre l'autoroute A7 depuis le contournement ou le centre de Valence. Mettez-vous bien sur l'ensemble des voies qui sont ouvertes à ce niveau-là. La circulation perturbée également, notez-le, entre Lyon et Valence par un poids lourd qui est arrêté sur la bande d'arrêt d'urgence et la voie de droite qui est neutralisée après Saint-Lermitage. La sortie numéro 13, c'est vers le kilomètre 62. Vous allez passer sur les voies les plus à gauche. Du côté des Bouches-du-Rhône, il y a une voiture qui est en panne au niveau du péage de Lançon-de-Provence sur la 7 en direction d'Aix et de Marseille. Si vous allez du côté de Marseille tout au long de ce week-end, il y a une opération de rénovation de deux ponts, opération menée par la direction des routes Méditerranée. La 7 est donc fermée au-delà du réseau Vinci Autoroute entre l'Épine-Mirabeau et le centre-ville de Marseille, avec un trafic qui ralentit à ce niveau-là. Tous les détails et les itinéraires sont disponibles sur notre site internet. Et puis je terminerai ce point trafic côté Occitanie avec parfois un trafic un petit peu chargé, mais ça se passe plutôt bien pour vous. Notez toutefois qu'il y a après acte de la sortie 34 de la 9 en direction de Montpellier et de Lyon, une voiture arrêtée entre la bande d'arrêt d'urgence et la voie de droite. C'est vers le kilomètre 144. Un patrouilleur est en train d'arriver sur place. Décalez-vous, ne vous laissez pas surprendre.
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0: au Grand Jamais sur Radio Vinci Autoroute à 10h08. Belle matinée, bonne route à vous, bon week-end. Une intervention à venir, un patrouilleur est en train de se rendre au niveau d'une voiture arrêtée sur la bande d'arrêt d'urgence et qui empiète un petit peu sur la voie de droite dans l'Hérault après Agde. La sortie 34 en direction de Montpellier et de Lyon, situation un petit peu délicate sur cette partie de l'autoroute A9. Si c'est encore d'actualité, évidemment, je vous en reparle dans le point trafic. Et puis on va poursuivre la matinée en musique avec Sissy Peniston. C'est un souvenir. Et puis en nouveauté, il y aura Tiwayo dans un instant.
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0: matinée, très bon week-end avec nous. Radio Vinci Autoroute et vos conditions de circulation qui arrivent dans quelques secondes.
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0: Il est 10h16 et la circulation est dense. Vous êtes nombreux à circuler autour de la Méditerranée, sur la vallée du Rhône ou encore du côté de la région lyonnaise. La circulation est bien chargée, notamment au centre de la ville et puis sur la 46, contournement est de la ville, avec en direction de Marseille ou de Saint-Étienne un accident, une intervention qui se poursuit sur la bande d'arrêt d'urgence 5 km après Saint-Symphorien-d'Ozon, la sortie numéro 15. Cela vous concerne à la hauteur du kilomètre 54, interventions donc toujours en cours. Du côté de Valence, si vous comptez depuis le centre de Valence ou le contournement de Valence entrée sur l'autoroute A7, il va falloir un petit peu patienter. Dans l'entrée numéro 15, la circulation est en effet chargée. Notez également qu'à l'approche de Valence, la voie de droite est neutralisée sur l'autoroute A7 vers le kilomètre 62. Il y a un poids lourd qui est en panne. L'intervention se poursuit pour les dépanneurs, les gendarmes et patrouilleurs qui sont sur place. Côté Auvergne, ça roule plutôt bien. Attention, cela dit, à un piéton qui a été signalé dans le secteur des Martres d'Artières au niveau de la barrière de péage sur l'autoroute A89. Près de la Méditerranée, il y a dans l'Hérault, après Agde, la sortie numéro 34, une voiture qui est arrêtée sur la bande d'arrêt d'urgence et l'empiète un petit peu sur la voie de droite vers le kilomètre 144. C'est 4 km après Agde, sortie 34 en direction de Montpellier et de Lyon. Un patrouilleur est en train d'approcher de cette zone. Et puis je terminerai au-delà du réseau 20 Vinci Autoroute aux portes de Marseille sur les entrées.

nord de Marseille. La 7 est fermée dans les deux sens entre les Pennes Mirabeau et le centre-ville pour des travaux importants de rénovation de deux ponts. Hein, des travaux menés ce week-end par la direction des routes Méditerranée. Il y a bien sûr des déviations qui sont proposées. Et notez que la circulation est retenue pour l'instant dans ce secteur-là après les Pennes Mirabeau. Il y a un bouchon et il faut compter une dizaine de minutes pour le traverser. Et dans un instant, nous allons faire une sortie en famille pour faire rêver les petits et les grands dans les Pyrénées-Orientales, direction Oniria, Stacané en Roussillon, un lieu immersif entre imaginaire et monde aquatique que vous allez découvrir après Dennis Lloyd.

0: Bonne matinée, belle route avec nous à Radio Vinci Autoroute et vos conditions de circulation de retour dès que nécessaire, puis dans un point complet à 10h30 avec une circulation ce matin bien chargée. Voici sortir en famille et direction Canet en Roussillon près de Perpignan où Mathilde Ferrière nous attend à Oniria, un lieu dédié à la découverte et à l'évasion.
1: Je me trouve aujourd'hui à Canet en Roussillon, à l'entrée d'Oniria, un aquarium qui se découvre comme un voyage de bassin en bassin. Je viens de rejoindre Jessica Cobos, directrice commerciale et marketing d'Oniria, qui va faire la visite avec moi. Une visite, croyez-moi, pas comme les autres.
2: C'est un voyage immersif au cœur du monde de l'eau, où on va suivre justement l'histoire d'une petite goutte d'eau qui part du sommet du mont Canigou, qui descend les rivières locales et qui va se jeter dans la mer Méditerranée, à Canet-en-Roussillon, et va partir faire un tour du monde avant de revenir sur le port de Canet.
1: À peine arrivés, nous pouvons apercevoir de nombreux petits poissons, plus jolis les uns que les autres en fonction de leur origine, méditerranéenne, tropicale aussi. D'ailleurs, sous les tropiques, nous arrivons dans l'un des espaces préférés des petits et des grands également.
2: Ici, vous avez 10 requins de 3 espèces différentes. On va pouvoir observer les plus imposants qui sont des requins taureaux.
3: La salle des requins est impressionnante.
4: Moi, je trouve que j'ai un peu peur parce que à la fois, ils sont flippants et à la fois, des fois, ils sont mignons. Quand je vois des requins comme ça, je préfère pas casser la vitre.
2: On va pouvoir voir des requins gris, là, juste sur votre gauche. Et on a aussi un requin pointe noire très facile à observer. Regardez, il vient nous voir. Vous voyez le haut de son aileron avec le petit
5: Tout à
2: pointe
5: fait.
2: Noire.
5: Oui, je le vois. C'est agréable, même si, oui, ça fait un peu peur de les voir de si près.
6: Et là, j'avoue que c'est exceptionnel de voir des requins à cette distance-là.
1: Nous voilà maintenant en Amazonie, dans une serre tropicale, à côté d'une très grande cascade, comme vous allez l'entendre.
2: Sébastien est un de nos soigneurs animaliers. Il va accéder là au bassin des iguanes et des tortues. Oui.
1: Alors, on a quoi là au repas, au menu du jour?
7: Alors, pour les iguanes, il y a des végétaux, donc différents types de salades. Ils sont très sympas. Le mâle est un petit peu plus belliqueux. Il faut faire attention quand même quand on rentre dedans. Il peut être un peu territorial, mais en général, ça se passe très bien.
1: Comptez une bonne partie de la journée pour découvrir les 600 espèces différentes réparties sur 83 bassins. Pour rejoindre facilement Oniria à Canet-en-Roussillon, empruntez soit la sortie Perpignan-Nord ou Perpignan-Sud de l'autoroute A9.
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0: Manon Lisa, dans un instant, le petit pêcheur. Il y aura également Anna H. avant de revenir à l'infotrafic pour un point complet.
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1: 10h31, bon week-end de belle route avec nous. Restez attentifs à tout ce qui peut se passer autour de vous parce que vous êtes en plus très nombreux à circuler et par endroits, il peut y avoir des coups de frein qui sont donnés. C'est le cas autour de la Méditerranée, c'est également le cas du côté de Lyon. Au niveau du tunnel de Fourvière en direction du sud depuis la métropolitaine 6, il faut entre 15 et 20 minutes pour traverser la retenue qui est installée. C'est également bien chargé au sud de Lyon au niveau de Chasse-sur-Rhône, là où se séparent les axes et où se rejoignent les axes à 47, à 46 et à 7 pour aller en direction de Valence et de Marseille. À noter, du côté de l'Est lyonnais, sud-est, un accident avec un poids lourd et une intervention qui se poursuit après Saint-Symphorien-d'Ozon, la sortie 15 de la 46 en direction de Marseille et de Saint-Étienne. Entre Lyon et Valence, il y a un poids lourd arrêté sur la bande d'arrêt d'urgence et la voie de droite est neutralisée. Intervention là aussi pour le dépanneur. Les gendarmes et les équipes de Vinci Autoroute sont sur place. Vous entrez sur l'autoroute A7 depuis Valence-Romans, c'est un petit peu chargé. Et puis la circulation qui peut être en Auvergne perturbée par la présence d'un piéton sur la 89 au niveau du péage des Martres d'Artières avec l'intervention des services de sécurité qui est en train de se terminer à ce niveau-là. Un petit mot sur le pourtour méditerranéen. Vous êtes très nombreux, mais ça roule plutôt bien en Occitanie. Trois départements, le Gard, l'Hérault ainsi que l'Aude, une nouvelle fois sont en vigilance orange face aux feux de forêt. En plus, il y a encore un petit peu de vent aujourd'hui, donc attention, il va faire très très chaud. Ne pas jeter les mégots de cigarettes, c'est essentiel lorsque la vigilance est activée, comme c'est déjà le cas en ce mois de juin. Et puis je termine à Marseille, au-delà du réseau Vinci Autoroute, la fermeture tout ce week-end par la direction des routes méditerranéennes de l'A7 au sud des Pennes Mirabeau, entre Septèmes-les-Vallons et le centre de Marseille, dans les deux sens d'ailleurs, pour des travaux, avec un petit peu d'attente au niveau des sorties obligatoires qui sont mises en place, et puis du monde également sur l'autoroute du littoral, la 55.
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0: excellent week-end. Bon samedi avec nous, 13 juin aujourd'hui à Radio Vinci Autoroute pour vous accompagner avec la musique de Scarlett Pleasure ou encore Ben l'Oncle Sol et puis l'infotrafic de retour évidemment dès que nécessaire. Les plus grands concerts aussi dans notre chronique absolument live et Genesis tout à l'heure, ça sera à 10h50.
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1: Il est 10h45, vous allez profiter du soleil tout au long de ce week-end, vous avez bien raison, les températures qui vont dépasser les 30 degrés sur le sud-est du pays et une circulation bien chargée avec quelques infos à vous donner, notamment dans le Vaucluse du côté d'Orange, entre Orange et Avignon, un animal qui a été signalé le long des voies de l'autoroute A7. Une alerte qui vous concerne dans les deux sens entre les sorties 22 et 23 à la hauteur du kilomètre 183. Tout au bout de l'autoroute A7, si vous allez aujourd'hui à Marseille, notez que l'A7 est fermée jusqu'à demain pour des travaux menés par la direction des routes méditerranéennes entre Septèmes-les-Vallons et le centre de Marseille. A7 fermée d'ailleurs dans les deux sens avec des déviations qui sont proposées que vous retrouvez d'ailleurs sur notre site radio vinciautoroute.com. Je reste avec vous sur l'autoroute A7, mais côté Auvergne-Rhône-Alpes avec un véhicule, c'est un poids lourd qui était arrêté sur la bande d'arrêt d'urgence et la voie de droite. Il est reparti. L'intervention est en train de se terminer, mais le patrouilleur est pour l'instant toujours sur place. C'est Didier qui est en charge de cette intervention vers le kilomètre 62. Il peut y avoir un petit peu d'attente, en tout cas quelques coups de frein qui sont donnés puisque vous allez passer sur les voies les plus à gauche au niveau de l'aire de latitude 45 en direction de Valence et de Marseille. Un mot sur la région lyonnaise avec une circulation qui est bien chargée au niveau du tunnel de Fourvière dans les deux sens. Comptez 5-10 minutes, voire un petit peu plus pour traverser les retenues. Et puis il y a à l'est de Lyon toujours une intervention sur la bande d'arrêt d'urgence au niveau d'un poids lourd après Saint-Symphorien d'Ozon. La sortie 15 de la 46 en direction de Marseille ou de Saint-Étienne. Dans un instant, nous allons revivre un concert exceptionnel devant 500 000 spectateurs en Italie, au cœur du premier grand stade de la Rome antique. C'était en juillet 2007. Genesis achevait alors sa tournée triomphale avec un concert gratuit. Retour sur cette soirée absolument live après Tori Amos.

0: 6h51, la circulation est chargée en cette matinée de samedi, mais pas de grosses difficultés à vous signaler sur le sud-est du pays. Je reviens bien sûr à l'infotrafic dès que nécessaire.
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0: Et ce matin, Gilles Ravarino nous replonge dans le retour sur scène de Genesis lors de leur concert événement. C'était à Rome en 2007.
2: En 2007, un événement quasi biblique s'est produit. Genesis s'est reformé. Oui, Genesis, le groupe, pas la création du monde, mais presque pour les fans.
3: We love Genesis, we really do.
2: Après 15 ans de séparation, Phil Collins, Tony Banks et Mike Rutherford se sont dit « Et si on rallumait la lumière et les amplis ?» Résultat, la tournée « Turn It On Again ». Et ça fonctionne. Partout, les salles sont pleines, les souvenirs remontent, les refrains aussi. Et puis vient Rome, un concert gratuit le 14 juillet 2007, en plein air, comme un cadeau. Et surtout le dernier, la dernière date d'une tournée pensée comme des retrouvailles. Conclue dans une ville éternelle, le symbole est parfait. Alors oui, Phil Collins n'est plus le batteur bondissant des années 80. Il joue assis pour ménager son dos, mais la voix est toujours là, l'émotion aussi. Et quand résonne Mama, Land of Confusion, Invisible Touch, la foule romaine chante d'un seul souffle. Ce concert de Rome, c'est plus qu'une fin de tournée. C'est la preuve que Genesis est une machine à souvenirs. Et voir Genesis refermer ce chapitre ensemble, gratuitement, face à des dizaines de milliers de fans, c'était rassurant. Ça voulait dire que tout n'était pas perdu. Un moment absolument live.

0: Genesis Turn It On Again dans Absolument Live sur Radio Vinci Autoroute et revivez d'autres concerts emblématiques sur les plateformes de podcast avec Absolument Live. Il est 10h56. Vous êtes nombreux, très nombreux à circuler. La régulation de vitesse est mise en place sur l'autoroute A7. Régulation de vitesse entre le Vaucluse et la Drôme et dans les deux sens. Hein, pas de jaloux en direction de Marseille comme en direction de Lyon. On reparlera de tout cela après les infos de 11h. Pour arriver aux infos, voici Gaëtan Roussel. Tout s'en va.
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0: matinée, très bon week-end. Radio Vinci Autoroute pour vous accompagner. Un coup d'œil à la météo dans un instant et puis vos conditions de circulation. Et attention, dans la région de Carcassonne, un accident se serait produit. On en reparle dans un instant.
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2: Bonjour à toutes et à tous. L'Hexagone à nouveau sous un dôme de chaleur ce week-end. La moitié sud sera la première touchée avant que la chaleur ne s'intensifie et ne remonte vers le nord d'ici mardi. La barre des 40 degrés pourrait être atteinte ou dépassée d'après Météo France. Point complet sur ces prévisions météo dès la fin de ce flash. Va-t-on aboutir à un accord de paix au Moyen-Orient? Question encore en suspens malgré l'optimisme affiché hier par Téhéran, Washington et le médiateur pakistanais. Ces dernières heures, l'armée américaine a indiqué avoir abattu des drones iraniens qui visaient, d'après elle, des navires de marchandises dans le détroit d'Ormuz. Au Liban, autre théâtre des conflits, Israël mène de nouvelles frappes sur le sud du pays en ce moment, après des appels à évacuer plusieurs secteurs. Tsahal dit viser les forces du Hezbollah. La relance d'un long processus. L'Union européenne annonçait qu'elle reprendrait formellement lundi les négociations avec l'Ukraine en vue de son adhésion dans le sillage de la levée du veto hongrois il y a quelques semaines. Du sport au programme ce week-end.
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2: Et bien évidemment du football, d'abord au cœur de ce mondial, sur le continent américain. On rappelle cette promenade à domicile pour les États-Unis, tombeur hier soir du Paraguay par 4-1. États-Unis qui prennent déjà provisoirement la tête du groupe D. Ce soir, place aux deux équipes du groupe B qui n'ont pas encore joué, le Qatar et la Suisse, attendus à 21h heure française. Et dans la foulée, ce sera au tour de la poule C de fouler la pelouse avec une entrée en scène du Brésil. La Seleção va se frotter à la coriace équipe du Maroc à minuit. Et puis rendez-vous international pour les pilotes sur le mythique circuit du Mans. Le départ de ces 24 heures est attendu cet après-midi. C'est la légende britannique du cyclisme, Mark Cavendish, qui donnera le départ. 11h02, vous êtes bien sur le 107.7 où on reparlera de l'actualité dans une heure. À suivre, un aperçu du ciel avec la météo.
0: Tout à l'heure, Corentin, avec le soleil qui est donc le grand gagnant de la journée et du week-end. Quelques nuages encore sur le nord, mais l'impression est agréable. Et puis les vents soufflent encore, alors un tout petit peu moins fort, mais le Mistral et la Tramontane atteignent quand même 60 km/h en rafale. Attention au risque incendie, avec une vigilance orange, feu de forêt mise en place côté Languedoc-Roussillon, dans l'Aude, l'Hérault et le Gard. Les températures en effet vont monter jusqu'à 36 degrés aujourd'hui à Montpellier. On attend 33 degrés à Toulouse, 32 à Lyon, 29 à Marseille.
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0: Je vais vous parler de la régulation de vitesse, je vais vous parler d'interventions qui sont en cours et puis donc circulation bien chargée en cette matinée de samedi. Un accident s'est produit dans la région de Carcassonne sur l'A61. Vous passez Carcassonne-Est, la sortie 24 en direction de Narbonne et de la Méditerranée. Il y a deux voitures sur la bande d'arrêt d'urgence. Les gendarmes sont sur place et le trafic ralentit un petit peu vers ce kilomètre 331, donc en direction de la Méditerranée. Ne regardez pas trop ce qui se passe sur cette bande d'arrêt d'urgence. Passez votre chemin, ne passez pas trop près. Respectez bien le corridor de sécurité. Un patrouilleur est en train de se rendre sur place avec déjà un ralentissement qui s'étend sur environ 1 km. Partout ailleurs en Occitanie, ça roule beaucoup, mais plutôt bien. Pas de grosses difficultés. Ça va être un petit peu ralenti du côté de Nîmes, au niveau de la jonction A54 A9, pour aller notamment en direction de Montpellier. Dans le Vaucluse, entre Orange et Avignon, un animal, un chat, a été signalé le long des voies. L'alerte est maintenue pour l'instant autour du kilomètre 183 entre Orange Sud et Avignon, le Pontet, sortie 22 et 23, avec un patrouilleur qui est en train de sillonner secteur-là. Si vous allez vers Marseille, notez que la circulation y est bien chargée aux entrées nord de Marseille. La 7 est en effet fermée pour le week-end pour des travaux menés par la direction des routes méditerranéennes au niveau de deux ponts. Fermeture entre Septèmes-les-Vallons et le centre de Marseille dans les deux sens. Il y a de l'attente un petit peu au niveau des sorties qui sont mises en place à ce niveau-là. Et puis vous êtes plus nombreux évidemment à emprunter l'autoroute du littoral, la 55. D'autres informations à vous donner, beaucoup plus au nord. régulation de vitesse mise en place entre le Vaucluse et la Drôme. Vous ne devez, dans un sens comme dans l'autre, pas dépasser les 110 km/h. Alors, le dispositif de régulation, comment ça fonctionne exactement? Écoutez Jennifer Amourette de Vinci Autoroute.
4: On a un algorithme informatique qui se base sur les capteurs de trafic qu'on a dans la chaussée. Ces capteurs, ils vont mesurer le débit, donc le nombre de véhicules qui passent, et leur vitesse. En ayant ces deux éléments, l'algorithme, il va détecter si on est en régime fluide, donc la circulation s'effectue normalement, ou si on commence à être dans un régime qui est turbulent, et donc là, on a des à-coups, on a des freinages, on a des changements de voie qui sont un peu dangereux. Il va détecter 45 à 30 minutes avant qu'on passe totalement dans ce régime turbulent, donc 45-30 minutes avant l'apparition des bouchons, et il va proposer une vitesse idéale qui permet de garder le plus longtemps le régime fluide, donc une circulation fluide.
0: Régulation de vitesse, donc à 110 km/h, et les explications à l'instant de Jennifer Amourette de Vinci Autoroute. Je termine ce point trafic avec un mot sur la région lyonnaise, très empruntée. Le tunnel de Fourvière est dans les deux sens, comptez une bonne dizaine de minutes pour traverser les retenues.
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Le duo Lyonnais Trinix, à l'instant Madame sur Radio Vinci Autoroute en cette matinée de samedi. Nous sommes aujourd'hui le 13 juin, le trafic est dense, la régulation de vitesse est mise en place, par endroits il y a des retenues et de toute façon vous devez rester extrêmement attentif à tout ce qui peut se passer autour de vous. Je reviens à l'info trafic dès qu'il le faut évidemment et puis dans un point complet ça sera après Madonna sur Radio Vinci Autoroute.

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1: En général, à la fin du printemps et en été, les week-ends sont toujours très chargés. C'est le cas en ce 13 juin. Vous êtes très nombreux sur l'autoroute A7. La régulation de vitesse a d'ailleurs été mise en place. L'idée, c'est de rouler moins vite et de gagner du temps finalement parce que vous allez retarder l'apparition des ralentissements ou des bouchons entre la Drôme et le Vaucluse, entre Valence et Orange. On vous demande ainsi de ne pas dépasser les 110 km/h sur cet axe A7 dans les deux sens. Régulation qui vous est rappelée régulièrement sur les panneaux au-dessus de cette autoroute. Du côté de Lyon, la circulation est bien chargée. Le part et d'autre du tunnel de Fourvière, vous allez compter 10-15 minutes pour traverser les retenues. C'est également chargé au sud de Lyon, là où se rejoignent les axes A7, A46 qui arrive de l'Est et A47 qui arrive de Saint-Étienne. Sur la 46 également, vous êtes nombreux à circuler. Notez qu'une intervention est toujours en cours sur la bande d'arrêt d'urgence de la 46, donc en direction de Marseille et de Saint-Étienne, après Saint-Symphorien d'Ozon, la sortie numéro 15. Il y a eu tout à l'heure en début de matinée un accident entre une voiture et un poids lourd. Les deux véhicules ont été évacués et le patrouilleur est en train de terminer son intervention. Il est toujours sur les lieux, donc sur cette bande d'arrêt d'urgence vers le kilomètre 54. Je quitte Auvergne-Rhône-Alpes pour aller autour de la Méditerranée avec une circulation par endroits bien chargée. Du côté de Salon de Provence, au niveau de la jonction A7 à 54. Sur les entrées nord de Marseille A7 et A55. L'A7 qui ce week-end est fermée pour des travaux menés par la direction des routes Méditerranée entre Septèmes-les-Vallons et le centre de Marseille, et ce dans les deux sens. Du côté de Nîmes et de Montpellier, la circulation est également bien chargée. Même chose au niveau de la frontière entre la France et l'Espagne, vous êtes nombreux à utiliser ce secteur des Pyrénées-Orientales. Et puis notez aussi à Carcassonne qu'un bouchon s'est formé après Carcassonne-Est, la sortie 24 en direction de Narbonne et de la Méditerranée, suite à deux voitures accidentées vers le kilomètre 331. Et vous êtes très nombreux en direction de la Méditerranée. Il faut un petit peu plus de 5 minutes pour traverser cette zone. Bonne route à tous et bon courage. 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

0: matinée, bon week-end, bon courage à ceux qui y travaillent, hein. Peut-être en ce samedi. Aujourd'hui, nous sommes le 13 juin, la circulation est bien chargée, des interventions sont en cours et je reviens à l'infotrafic dès que nécessaire. Incendie est élevé aujourd'hui, vigilance jaune dans les départements de l'Aude, de l'Hérault et du Gard, à vérifier régulièrement la météo des forêts sur le site de Météo France. Et alors que donc les températures montent et que le risque est à surveiller de très près, retour d'Ampleur et Plaie sur celui qui a ravagé une partie de l'Aude l'an dernier. Écoutez Mathilde Ferrière.
1: 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Avec son documentaire Des feux extrêmes en France, sommes-nous prêts? 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
2: Il a démarré ici, le 5 août 2025, au cœur du massif des Corbières, dans l'Aude.
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3: La puissance du feu était tellement importante que la plupart de nos largages s'étaient vaporisés avant d'arriver par terre.
4: C'est de la folie. La vitesse. Ça fait 3 minutes que ça a commencé. Ah, moi, ça tout va flamber là-haut. Oh, on a des flammes de 25 mètres de haut. On sort d'ici le feu. On sort d'ici. Atroce.
1: Jamie rencontre ceux qui étaient en première ligne. Pompiers, pilotes de bombardiers d'eau, scientifiques, des habitants aussi de l'Aude qui racontent l'urgence, la peur. Tous tentent de comprendre comment un tel brasier a-t-il pu devenir incontrôlable.
5: C'est quand même très angoissant. Heureusement qu'on a les Canadair.
6: J'ai pas le temps, monsieur. Faites demi-tour.
7: Moi, j'ai un gamin là-bas aussi.
6: Faites demi-tour, monsieur.
8: Là, on était dans un timing normal pour un départ de feu. Et là, comme je vous dis, on savait de suite qu'on n'allait pas pouvoir le contenir tout seul. C'est pour ça qu'on demande immédiatement des renforts, parce qu'on savait que le premier largage qu'on ferait ne pourrait pas être décisif.
1: Des feux extrêmes en France, sommes-nous prêts? Un documentaire inédit à découvrir dans le monde de Jamie, disponible dès le 15 juin sur France 5 et ensuite en replay.
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1: Il est 11h31, vous êtes très très nombreux à circuler en cette fin de matinée. Je vais vous parler de ralentissement, de bouchons, de régulation de vitesse et puis bien sûr, dès que nécessaire, l'intervention des services de sécurité. C'est le cas dans les Bouches-du-Rhône où de la fumée a été signalée du côté de Salon de Provence au niveau de l'autoroute A54. Attention à la hauteur du kilomètre 70. Un patrouilleur se rend sur place. Les pompiers sont en train d'intervenir le long de l'autoroute. C'est un feu de végétation à proximité donc des voies de cet axe A54. Puisque je suis dans les Bouches-du-Rhône, notez que l'autoroute A7 sur les Entraîneurs de Marseille est fermée pour le week-end pour des travaux au niveau d'un pont, de deux ponts même, des travaux menés par la direction des routes méditerranéennes. Des déviations évidemment sont mises en place et vous êtes plus nombreux à emprunter l'autoroute du littoral, la 55, pour aller vers les terrasses du port. La circulation est un petit peu chargée dans ce secteur des Pennes-Mirabeau au-delà du réseau 20 autoroute. Circulation dense du côté de Nîmes au niveau de la jonction entre la 54 et la 9. Il y a un petit peu d'attente pour changer d'axe. Vous êtes nombreux du côté de Montpellier au niveau de la frontière avec l'Espagne également, sans grande difficulté. Dans la région de Carcassonne, un accident est en cours sur la 61 en direction de Narbonne et Montpellier. Il y a de l'attente au niveau de cet accident. Il est sur la bande d'arrêt d'urgence. Il n'empêche que le trafic, comme il est dense, est un petit peu ralenti. Continue une dizaine de minutes pour traverser ce secteur après la sortie 23, donc en direction de la Méditerranée. On parle de densité du trafic et on parle de régulation de vitesse sur l'autoroute A7 dans les deux sens, entre le Vaucluse et la Drôme. Sur cet axe, on vous demande de ne pas dépasser les 110 km/h. Et puis du côté de Lyon, il y a des bouchons que vous allez rencontrer et traverser à l'est sur la 46 autour de Vénissieux, de Manicieux, de part et d'autre du tunnel de Fourvière. Et puis au sud de Lyon, le long du Rhône, sur l'A7, dans le secteur de Chasse-sur-Rhône, 10 à 15 minutes pour traverser ces différentes difficultés.
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0: matinée, belle route avec nous, Radio Vinci Autoroute et une circulation bien chargée sur la vallée du Rhône, autour de la Méditerranée également. Je reviens à tout cela bien sûr dans un point complet. Les points complets c'est de toute façon tous les quarts d'heure, et puis vous retrouvez l'infotrafic avant de partir aussi soit sur notre site radiovinciautoroute.com, soit notre appli à télécharger gratuitement. Vous y retrouvez l'infotrafic et puis de très nombreux contenus dont nos radios digitales à découvrir sur cette appli donc gratuite. On poursuit en musique avec Doja Cat, Say So ou encore Eli Medeiros.
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1: Info à vous donner à 11h45 en cette matinée de samedi. La régulation de vitesse qui est installée entre la Drôme et le Vaucluse dans les deux sens sur l'autoroute A7, parce que vous êtes très nombreux à circuler dans un sens comme dans l'autre. Il y a des retenues dans les deux sens également, du côté de Lyon au niveau du tunnel de Fourvière au centre de la ville, et puis au sud, le long du Rhône. Comptez un bon quart d'heure pour quitter Lyon et accéder à la grande barrière de péage de Vienne. La circulation est chargée autour de Chasse-sur-Rhône. Direction maintenant l'Occitanie et plusieurs infos à vous donner. D'abord dans le Gard, cette voiture qui est en feu sur la bande d'arrêt d'urgence. Et attention à la fumée qui, avec le vent, vraiment gêne votre passage, votre visibilité. D'ailleurs, le trafic est actuellement un petit peu ralenti en direction de Montpellier et de Barcelone. Après avoir passé donc Remoulin, sortie 23, vous êtes aussi concerné dans l'autre sens par cette fumée, avec les services de sécurité qui se rendent sur place. Et faites attention à cette fumée qui vraiment gêne votre passage à ce niveau-là. Et puis on me signale aussi autour du kilomètre 9, donc toujours sur cette autoroute A9, un autre véhicule qui serait en feu, et une fumée qui pourrait vous gêner. Alors là aussi, ça c'est une information à prendre pour l'instant au conditionnel entre Orange et Roquemort, avec là une fois de plus les services de sécurité qui se rendent sur place. Vous passez Nîmes au niveau de la jonction à 54 à 9. La circulation est bien bien chargée direction Montpellier. Et puis à la hauteur du kilomètre 56, il y a trois voitures accidentées sur la bande d'arrêt d'urgence, avec l'intervention des services de sécurité qui a débuté. On est dans une zone chargée. D'ailleurs, si vous arrivez de la 54, il faut un petit peu patienter avant de passer sur l'autoroute A9. Trafic ralenti dans la traversée de Carcassonne sur la 61 en direction de la Méditerranée, donc direction Narbonne et Montpellier, suite à un accident entre deux voitures. Le trafic est un petit peu ralenti. Comptez 5-10 minutes pour traverser cette zone-là. Une des deux voitures a été évacuée. Il en reste une qui est en train d'être prise en charge par le dépanneur. L'intervention se poursuit. Direction maintenant la Provence, les Bouches-du-Rhône, avec une circulation bien chargée sur les entrées nord de Marseille. Si vous rejoignez la cité phocéenne, notez que la 7 est fermée pour le week-end pour des travaux au niveau de deux ponts. Les travaux menés par la direction des routes méditerranéennes, prévus jusqu'à demain midi, avec des déviations évidemment qui sont mises en place. Tous les détails sur notre site radiovinciautoroute.com. Et le trafic, notez-le, est très ralenti. Et sur la 7, au niveau des Pennes Mirabeau, et sur l'autoroute du littoral, la 55 pour aller vers les terrasses du port. Notre route se poursuit sur Radio Vinci Autoroute avec une chanteuse qui nous a fait vibrer il y a 20 ans avec le titre Mon cœur, mon amour. Anaïs est l'invitée de Monter le son juste après Meredith Brooks. Voici

0: Orage à vous à 11h52. Le trafic ralentit dans le Gard en direction de Montpellier après Remoulin, la sortie 23 suite à un véhicule qui est en feu. Vous n'allez passer que le plus à gauche possible à ce niveau-là. Les pompiers arrivent sur la zone au niveau de ce kilomètre 35. Donc trafic ralenti à ce niveau-là. Et puis dans l'ensemble, de toute façon, circulation bien chargée en cette fin de matinée. On revient ensemble à vos conditions de circulation après les infos de midi.
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0: On monte le son pour une chanteuse qui signe son grand retour à l'occasion d'un anniversaire. C'est Christelle Mollon qui l'a rencontrée.
2: 20 ans après, nous avons le plaisir de retrouver Anaïs avec une nouvelle version de son tube.
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0: Bonjour Anaïs.
1: Bonjour.
0: C'était donc en 2006 que le grand public vous découvrait avec cette chanson. C'était un extrait de votre premier album The Cheap Show. Cette chanson, pourtant, Mon cœur, mon amour, elle avait peiné finalement à l'époque à s'imposer auprès des radios notamment.
1: Et oui, on avait commencé à proposer aux radios une version. Mais je s'en foutais un peu. Et j'étais nommée en découverte scène aux Victoires de la Musique. Quand il y a eu cette énorme exposition et le public qui a complètement plébiscité le titre, là c'est rentré dans toutes les radios et c'est complètement fou ce qui s'est passé. Cette chanson, elle faisait plaisir aux gens parce que enfin on osait dire des choses. Et encore, c'est une des plus policées du spectacle. Oui. Mais effectivement, pour les radios, c'était un peu trop trash. Et le fait que le public, lui, le plébiscite, bah, c'est super. Ça a fait un petit coup de fraîcheur, je pense, pour les gens. Et ça m'a fait plaisir, du coup, qu'on ait réussi à, entre moi et le public, à défoncer cette petite porte que les médias voulaient garder fermée.
0: L'album de Cheap Show ressort en vinyle. Le spectacle aussi revient en version anniversaire. Et donc, cette nouvelle version de Mon cœur, mon amour, comment est-ce que vous l'avez retravaillée?
1: Alors, je me suis dit que j'avais envie vraiment de faire une version un peu plus légère, encore plus légère. L'accélérer un tout petit peu, lui donner un côté 80s, très léger, en mode un peu The Cure, avec des clap-clap. Et ça a été très vite. Quand ça va très vite, c'est que c'est le bon choix.
0: C'est bon signe. J'allais vous demander si vous travaillez aussi sur des nouvelles chansons, peut-être en prévision d'un nouvel album.
1: Là, je suis en écriture d'une comédie musicale qui s'est bien barrée, un peu trashou, évidemment. Mais voilà, je peux pas dire plus.
0: Bon. Une différence par rapport à il y a 20 ans, il y a le développement de tous les réseaux sociaux dont les artistes se servent aussi beaucoup aujourd'hui pour communiquer avec leur public. Est-ce que c'est votre cas? Est-ce que c'est un virage que vous avez pris, si je puis dire?
1: Oh oui, moi j'essaie d'être présente un maximum. Après, comme je me suis faite absente assez longtemps des médias, j'ai beaucoup aimé écrire et être une petite souris dans les cafés et observer les gens. Donc quand d'un coup c'est moi qu'on a regardé, j'ai jamais fait ce métier pour la notoriété. J'ai gardé aussi un site internet tout bête, un niceinyourface.com, qui est un site à l'ancienne où les gens ont finalement de nouveau plaisir à y retourner parce qu'on apprend plein de choses et où je donne tous les liens justement YouTube, des réseaux.
0: Donc Anaïs in your face, si on traduit, ça fait
1: Anaïs dans ta face.
0: Voilà. En tout cas, on y retrouve les dates justement du Cheap Show. On va prendre plaisir effectivement à y aller et à réécouter évidemment cette nouvelle version 2026 de ce titre emblématique de Anaïs. C'est
1: Mon cœur, mon amour, mon cœur.

cœur, mon amour. À l'instant, Anaïs, chanteuse invitée tout au long de cette semaine de Monter le son. Entretien que vous retrouvez en version longue sur notre site et notre application. Il est 11h57. Le trafic est bien chargé, perturbé, notamment dans le Gard après Remoulin, la sortie 23 par une voiture en feu et une circulation restreinte. L'intervention se poursuit à l'approche de Nîmes. Je vous reparle de tout cela dans le point trafic après les infos de midi. Pour arriver à midi, voici Jungle, nouveauté à Radio Vinci, autoroute, c'est Carry On.

0: route, bon courage dans les différents ralentissements et bouchons que vous allez rencontrer en cette mi-journée. Je reviens à vos conditions de circulation dans un instant. 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
2: Bonjour à toutes et à tous. La nuit a été marquée par de nouvelles tensions dans le détroit d'Ormuz où l'armée américaine a dit avoir abattu plusieurs drones iraniens qui, d'après elle, menaçaient les navires de marchandises dans la zone. Après de nouveaux pourparlers hier via le médiateur pakistanais, le chef de la diplomatie iranienne Abbas Araghchi a affiché une mine optimiste, affirmant qu'un accord pourrait arriver dans les prochains jours avec les États-Unis. Volodymyr Zelensky, lui, se félicite de la reprise des négociations européennes d'ici lundi sur l'adhésion à l'Union de Kiev. Bruxelles en a fait l'annonce après la levée il y a quelques semaines du veto hongrois en la matière. Sur le front, les autorités russes ont fait état d'un mort et dans une attaque de drones ukrainiens sur un terminal maritime dans le sud de la Russie. Les gouttes de sueur vont encore couler en France. La chaleur fait son grand retour ce week-end en arrivant par le sud avant de s'intensifier et de gagner le nord du pays en début de semaine prochaine, d'après Météo France. Le chanteur Patrick Bruel, visé par deux nouvelles plaintes déposées hier, l'une concernant un viol en 2012 et l'autre pour tentative de viol en 2007. Information révélée ce matin par le journal d'investigation Mediapart. Il s'est donné 3 mois pour convaincre et se déclarer à l'élection présidentielle. Raphaël Glucksmann est attendu dans la journée pour son premier meeting à Aubervilliers. Objectif du dirigeant de la formation Place Publique, rallier l'EPS et enclencher une dynamique autour de lui. Un mot de sport, comment ne pas parler de ces 24 heures du Mans qui démarrent à 16h pile. Le drapeau à damier sera abaissé par le célèbre sprinter britannique aux 35 victoires d'étape sur le Tour de France, Mark Cavendish. 62 bolides seront sur la ligne de départ en vue de sillonner les plus de 13 km de ce circuit de la Sarthe. Et puis ce soir, il y aura aussi de la balle ovale en rugby avec ce choc en barrage pour tenter d'accéder au dernier carré du top 14. Pau affronte le Racing 92 à partir de 21h05. Midi 2 pour l'instant, vous êtes bien sur le 107.7 où on reparlera de l'actualité dans une heure. À suivre, un aperçu du ciel avec la météo.
0: À tout à l'heure, Corentin, le soleil est le grand gagnant de la journée du week-end. La chaleur aussi, hein. Quelques nuages aujourd'hui sur le nord, mais l'impression est agréable. Et puis attention toujours au vent, Mistral, Tramontane, jusqu'à 60 km/h, avec un risque d'incendie très élevé. La vigilance orange est de sortir, hein, comme depuis le début de la semaine. Sur le Languedoc-Roussillon aujourd'hui, 3 départements sont particulièrement surveillés, l'Aude, l'Hérault et le Gard. Température d'ailleurs jusqu'à 36 degrés à Montpellier, 33 à Toulouse, 32 à Lyon, 29 à Marseille.
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0: L'infotrafic pour vous en cette mi-journée avec pas mal de ralentissements, de bouchons et une circulation extrêmement chargée, quelle que soit votre destination. Hein, vous êtes très nombreux à circuler et près de la Méditerranée, en Occitanie, j'ai plusieurs infos à vous donner, en particulier dans le Gard. Alors tout d'abord, il y a sur donc l'autoroute A9, cette voiture qui a pris feu sur la bande d'arrêt d'urgence, je vous en ai parlé tout à l'heure, l'intervention des pompiers est en cours, il n'y a plus vraiment de fumée, hein. C'est ce qui vraiment dans un premier temps gênait votre passage et votre visibilité. Donc là, les pompiers continuent d'arroser cette voiture en feu, mais il n'y a plus de fumée. Vous ne passez que sur la voie la plus à gauche vers ce kilomètre 35 en direction de Nîmes de Montpellier. Comptez une dizaine de minutes pour traverser la retenue qui s'est formée après Remoulin, donc sortie 23 de l'autoroute A9. Après Nîmes, après la sortie 25 Nîmes-Ouest en direction de Montpellier, il y a 3 voitures accidentées sur la bande d'arrêt d'urgence. L'intervention des services de sécurité là aussi se poursuit et on est dans une zone extrêmement chargée, hein, depuis l'autoroute à 54 pour passer sur la 9. Vous allez compter une vingtaine de minutes. On est vraiment sur un trafic très très dense tout autour de Nîmes. La circulation bien chargée aussi, mais sans grande retenue autour de Montpellier, ainsi qu'au niveau de la frontière avec l'Espagne, et une circulation assez fluide tout de même. À noter, après la ville de Sète, la sortie numéro 33 de la 9 en direction de Toulouse et de Barcelone, cette valise tombée sur les voies vers le kilomètre 141 avec un patrouille Gérard qui est en train de se rendre sur place. Je fais un point avec vous du côté de la Provence, entre le Vaucluse, les Bouches-du-Rhône et en particulier sur les entrées nord de Marseille. L'autoroute A7 est fermée pour le week-end pour des travaux menés par la direction des routes méditerranéennes entre les Pennes Mirabeau et le centre de Marseille. Des déviations bien sûr locales sont mises en place et puis vous êtes nombreux à emprunter l'autoroute du littoral, la 55, pour aller vers les terrasses du port. Il y a quelques retenues, notez-le, c'est au-delà du réseau Vinci Autoroute et de la zone où vous m'entendez, que vous allez rencontrer ces difficultés. Direction Lyon maintenant, parce que là aussi, vous êtes très nombreux de part et d'autre du tunnel de Fourvière. Comptez un bon quart d'heure pour traverser les bouchons. Et puis au sud de Lyon, 10-15 minutes également pour passer le secteur de Chasse-sur-Rhône en direction de Valence et de Marseille. Entre Valence et Orange, la régulation de vitesse toujours mise en place entre la Drôme et le Vaucluse. Elle est à 110 km/h, cette régulation de vitesse. Elle vous concerne dans les deux sens d'ailleurs de circulation. Il peut y avoir quand même quelques zone où le trafic est dense et vous devrez donner peut-être quelques coups de frein. Restez attentifs, bonne route à tous et puis bon appétit si vous vous êtes arrêté pour manger. N'hésitez pas, les aires de repos et les grandes aires de service sont là pour ça.
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0: Il est 12h06, très belle route avec nous sur Radio Vinci Autoroute et on parle maintenant foot.
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0: C'est un événement sportif majeur de 2026. Le mondial de foot a débuté jeudi. Format XXL inédit en Amérique du Nord. Chaque jour, vous retrouvez un chiffre marquant de cette édition. Et le chiffre du jour, c'est 3. Pour la première fois de l'histoire, Loïc Elsac, 3 pays accueillent la compétition.
4: Oui, le Mexique accueille l'épreuve pour la 3e fois, un record après l'avoir organisé en 1970 et 1986. Le Canada, davantage habitué aux Jeux Olympiques, reçoit pour la première fois des matchs de la Coupe du Monde masculine. En 2015, elle avait déjà accueilli la Coupe du Monde féminine. Enfin, les États-Unis, eux, retrouvent la compétition après l'édition de 1994. Cette organisation inédite à 3 pays illustre en tout cas la volonté de la FIFA de mondialiser encore davantage l'événement. Après l'édition partagée entre la Corée du Sud et le Japon en 2002, la Coupe du Monde franchit un nouveau cap, et ce n'est qu'un début. En 2030, lors de la prochaine édition, l'Espagne, le Portugal et le Maroc seront les principaux hôtes, avec 3 matchs symboliques organisés en Amérique du Sud, en Uruguay, en Argentine et au Paraguay, pour célébrer le centenaire de la Coupe du Monde de la FIFA.
0: Merci Loïc, et cette Coupe du Monde avec les chiffres que l'on vous dévoile, dont on vous parle régulièrement sur cette antenne radio Vinci Autoroute. C'est le 107.7 pour vous accompagner. Il est 12h07, on poursuit la route ensemble en musique avec en souvenir Tom Petty and the Heartbreakers. Voici Learning to Fly.

0: Thème avec Céline à l'instant. J'ai une pensée sur Radio Vinci Autoroute en ce samedi midi. Retour de l'info trafic dans quelques secondes.
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0: Il est 12h15, pas mal de choses à vous signaler en cette mi-journée. Un trafic extrêmement chargé, par endroits des ralentissements et puis l'intervention pour différents événements pour les services de sécurité qui sont là pour vous, notamment dans la région de Valence. Vous passez Valence, vous quittez Valence en direction de Montélimar et de Marseille. Un accident entre trois voitures sur la voie la plus à gauche dans une zone déjà très chargée vers le kilomètre 78 et la circulation ralentit à ce niveau-là. Laissez bien libre surtout la bande d'arrêt d'urgence pour que les services de sécurité arrivent au plus vite au niveau de cet accident, donc sur l'autoroute A7 en direction du sud vers le kilomètre 78, avec une circulation extrêmement chargée de toute façon sur cette autoroute A7. Et depuis le milieu de matinée, la régulation de vitesse est mise en place. Elle est à 110 grand maximum entre la Drôme et le Vaucluse dans les deux sens, sauf que il y a des endroits où vous êtes tellement nombreux que de toute façon le trafic ralentit sur cet axe très chargé actuellement. Très chargé aussi la région lyonnaise où il y a des bouchons de part et d'autre du tunnel de Fourvière ainsi qu'au sud de Lyon du côté de Chasse-sur-Rhône. 10-15 minutes pour traverser ces retenues. Près de la Méditerranée, après Remoulin, la sortie 23 de la 9 direction Montpellier suite à un véhicule en feu. La circulation est restreinte vers le kilomètre 35. Vous passez sur les deux voies les plus à gauche. Comptez 15-20 minutes pour traverser le bouchon qui s'est formé à ce niveau-là. Il y a toujours sur la 9 en direction de Montpellier, trois voitures accidentées sur la bande d'arrêt d'urgence et un bouchon pour quitter Nîmes. Comptez 15-20 minutes pour traverser cette zone, y compris vous qui arrivez de l'autoroute A54. La circulation donc très ralentie autour de ce secteur de Nîmes. Et puis beaucoup plus au sud, dans l'Hérault, il y a après la ville de Sète, sortie 33 direction Toulouse et Barcelone, un obstacle sur les voies. Intervention pour les services de sécurité vers le kilomètre 141. Obstacle également qui peut gêner votre passage et intervention à prévoir dans les Bouches-du-Rhône après Sénas, la sortie 26 de l'autoroute A7 en direction d'Avignon et de Lyon. Je reste avec vous dans les Bouches-du-Rhône et au-delà du réseau Vinci Autoroute si vous comptez rejoindre Marseille aujourd'hui et tout le week-end. D'ailleurs, notez que la circulation est bien bien ralentie autour des Pennes Mirabeau et que l'A7 reste fermée pour des travaux entre Septem les Vallons, jonction avec la 51 et la 7, et le centre de Marseille. Fermeture d'ailleurs dans les deux sens pour ce week-end. Voici Casey and the Sunshine Band sur Radio Vinci Autoroute.

0: week-end de bonne route à tous et bon courage dans les bouchons. Il y en a à Lyon, il y en a sur les entraîneurs de Marseille. Le trafic est également très chargé du côté de Valence et sur la vallée du Rhône en général. Vous êtes nombreux dans le Gard aussi, entre Remoulins et Nîmes, avec des interventions qui se poursuivent et des bouchons à traverser. Il faut parfois 15-20 minutes pour traverser ces différentes difficultés, voire un petit peu plus après Remoulins, la sortie 23, si vous êtes encore sur la 7 ou avant Remoulins. N'hésitez pas à marquer peut-être la pause déjeuner en attendant que ça aille mieux, que ça puisse circuler sur l'ensemble des voies au niveau de la voiture qui a pris feu tout à l'heure vers le kilomètre 35 et où les interventions sont toujours en cours. On reparle de tout cela dans le point trafic complet, ça sera à 12h30 et puis nous ferons une pause lecture également avec Francine Thomas et son invité dans Marque Page, ça sera à 12h35. On va poursuivre aussi en musique avec Louisa, son nouveau titre Jetlag à découvrir, et il y aura aussi Beyoncé.
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1: Pas mal de choses à vous signaler en cette mi-journée, 12h30. Bienvenue si vous nous rejoignez. Radio Vinci Autoroute pour vous accompagner dans les bouchons, les ralentissements que vous traversez parce que vous êtes nombreux à circuler, parce qu'il y a des interventions qui sont en cours au niveau de véhicules en difficulté et notamment dans le Gard, hein, sur l'autoroute A9 avec un bouchon qui a rapidement pris de l'ampleur après Remoulin, la sortie numéro 23, juste après cette sortie. Il faut, selon les dernières estimations pour traverser ce bouchon, environ une demi-heure au moment où je vous parle, parce qu'il n'y a qu'une seule voie, celle la plus à gauche, pour passer vers le kilomètre 35, là où un véhicule, une voiture a pris feu sur la bande d'arrêt d'urgence. Alors l'incendie a été maîtrisé, les pompiers continuent d'arroser toutefois la carcasse de ce véhicule qui va ensuite être évacué par le dépanneur qui est également sur les lieux, tout cela sécurisé par les équipes de Vinci Autoroute et une circulation donc qui est restreinte à ce niveau-là, d'où ce bouchon qui s'est très très rapidement formé après Remoulin, cette sortie numéro 23. Vous êtes d'ailleurs nombreux à sortir au niveau de Remoulin, avec un trafic qui peut être un petit peu chargé également sur le réseau secondaire et dans cette sortie 23. Du côté de Nîmes également, trafic très chargé entre la 54 et la 9. Il faut un petit peu de temps pour traverser cette zone-là, passer sur l'autoroute A9. Et puis il y a un accident qui s'est produit tout à l'heure sur cette partie de la 9, toujours en direction de Montpellier. Accident de 3 voitures. Il y en a une qui a été évacuée. Il en reste donc 2 sur la bande d'arrêt d'urgence vers le kilomètre 56. C'est un petit peu d'attente à ce niveau-là. Circulation dense également plus au sud, après la ville de Sète, la sortie numéro 33. Et attention à l'intervention d'un patrouilleur vers le kilomètre 141 parce qu'il y a un obstacle sur les voies. Vous êtes nombreux au niveau de la frontière, aussi au niveau du péage du Pertus dans les Pyrénées-Orientales, la frontière franco-espagnole. Vous êtes nombreux sur la 61 entre Toulouse et la Méditerranée sans qu'il n'y ait de grosses difficultés. Direction maintenant les Bouches-du-Rhône avec les entraîneurs de Marseille et un trafic bien bien ralenti. Notez-le si vous allez à Marseille cette mi-journée et puis tout au long du week-end. De la 7 est fermée pour des travaux menés par la direction des routes méditerranéennes entre Septèmes-les-Vallons et le centre de Lyon. Il y a des déviations locales qui sont mises en place, notamment par la 55. Vous êtes nombreux à emprunter cette autoroute du littoral. Les déviations en détail, vous les retrouvez sur notre site Radio Vinci Autoroute. La vallée du Rhône, la fameuse vallée du Rhône, très empruntée. La régulation de vitesse qui a été mise en place tout à l'heure à la mi-journée, elle est toujours d'actualité. 110, c'est le grand maximum sur cette autoroute entre le Vaucluse et la Drôme. Il n'empêche qu'il y a des endroits où vous êtes bien en dessous de cette vitesse, notamment pour quitter Valence en direction du sud. Il faut un bon quart d'heure pour traverser un bouchon lié à un accident entre 3 voitures sur la voie la plus à gauche vers le kilomètre 78. L'intervention est en cours. Patrouilleurs et pompiers sont notamment sur les lieux. Vous passez sur 2 voies, d'où cette retenue qui a pris de l'ampleur en quittant Valence en direction de Montélimar et de la Méditerranée. Et puis un petit point également sur les bouchons installés à Lyon, au niveau du tunnel de Fourvière, dans chaque sens, pas de jaloux. Trafic dense également pour quitter Lyon en direction du sud. À chaque fois, comptez 10-15 minutes pour passer ces retenues.
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1: Et nous allons parler dans un instant d'un roman très singulier dans Marque-Page, un conte sur la place des femmes. Le présage des oiseaux se déroule dans un royaume imaginaire et son autrice, elle s'appelle Myriam Chirous, est notre invitée pour nous présenter ce roman après Francis Cabrel. Voici La cabane du pêcheur.

0: 7h38, bon courage à vous dans les bouchons pour quitter Valence sur l'autoroute A7 en direction du sud, du côté de Lyon, dans le Gard également, après Remoulins, la sortie numéro 23, un véhicule a pris feu. La circulation ne se fait que sur la gauche et il y a donc un long bouchon à traverser, plus d'une demi-heure pour traverser plus de 5 km de retenue dans le Gard actuellement en direction de Nîmes et de Montpellier. Circulation donc bien perturbée à ce niveau-là. L'intervention des services de sécurité se poursuit au niveau de cette voiture qui a pris feu tout à l'heure vers le kilomètre 35 et je reviens bien sûr à tout cela dans le point trafic d'ici quelques minutes. Voici Marc Page et recevons ce midi une autrice à l'imagination débordante. Myriam Chirous est au micro de Francine Thomas.
1: Bonjour Myriam Chirous.
2: Bonjour.
1: Au début du présage des oiseaux, page 26, la narratrice Eliria, qui est une reine, déclare « La paix n'est pas seulement le vœu de mes 15 ans, mais aussi la raison de chaque geste de ma vie ». Qu'est-ce que ça veut dire ? Qui est Eliria ?
2: Eliria, c'est une femme en fait qui s'est très tôt vouée à une cause. La cause de la paix, parce qu'elle vivait dans un royaume, alors ça se passe dans un monde imaginaire, dans un royaume qui était constamment attaqué, donc elle s'est engagée très tôt à défendre la paix. Et elle y est arrivée. Et au début du livre, tout est remis en question.
1: Oui, et dans ce livre, vous nous baladez entre plusieurs époques. Vous nous racontez la façon dont la paix a pu être scellée à un moment donné. Et puis ce qui va permettre petit à petit de comprendre pourquoi ça déraille. Et vous inventez totalement un monde à part entière. Vous avez une imagination débridée, Myriam Chirous.
2: Oui, je crois que l'imagination est souvent au pouvoir chez moi. Et dans ce livre-là, je me suis permis d'inventer complètement le monde dans lequel l'histoire se passe. Parce qu'au début, j'avais en tête une histoire. Et j'ai essayé de voir si elle pouvait coller à une période de notre histoire, au Moyen-Âge par exemple, mais je me suis très vite aperçue que ça allait être très compliqué, alors j'ai inventé ce qui allait autour.
1: Alors au centre du livre, il y a la place des femmes, celle qu'on leur accorde, celle qu'elles prennent, le crédit qu'on veut bien leur donner. Qu'est-ce que vous vouliez raconter en débutant ce conte ?
2: Je voulais raconter l'histoire d'une femme qui, à un moment de sa vie, alors qu'elle croit avoir tout réussi, voit tout s'effondrer. Et comment elle va reprendre les rênes de sa vie et peut-être aller même au-delà de ce qu'elle avait réussi et atteindre sa véritable souveraineté.
1: Le présage des oiseaux, c'est surtout une incroyable histoire d'amour, mais qui se révèle seulement au tout dernier moment du livre. Vous avez planqué, si je peux dire, votre histoire d'amour. Pourquoi ce choix ?
2: J'ai planqué cette histoire d'amour parce qu'en fait, l'histoire m'est venue comme ça. Au tout début, j'ai vu cette femme dans sa tour, dans ce moment de grande alerte, parce que la guerre est redéclarée au bout de 18 ans de paix. Et je sentais qu'elle nous cachait quelque chose. Et à partir de là, j'ai eu envie d'amener le lecteur à vivre un vrai retournement de situation. C'est-à-dire, lorsque vous entrez dans le livre au chapitre 1, vous allez vous faire une certaine idée des choses et de ce qui se passe. Et lorsque vous en ressortez au dernier chapitre, vous aurez compris que ce que vous avez eu sous les yeux depuis le début n'était pas ce que vous croyez.
1: Myriam Chirous, vous signez Le Présage des Oiseaux aux éditions Le Soir Venu. C'est un conte sur la place des femmes, une histoire d'amour qui ne dit pas son nom et sans doute le roman le plus singulier que vous pourrez lire en ce moment. Merci beaucoup.
2: Merci.
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0: Retour de la musique dans un instant. 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
1: 12h46, dans ce nouveau point trafic, j'évoque avec vous les bouchons, les interventions des services de sécurité ou en cours ou à venir. Attention d'ailleurs à Montélimar Nord dans la sortie numéro 17 Solce-sur-Rhône. Il y a un fourgon qui est en panne, ralentissez plus que d'accoutumé en quittant l'autoroute à ce niveau-là. Et puis attention, en rejoignant ce même axe A7, il y a dans l'entrée Orange Centre, l'entrée numéro 21, une voiture qui est en difficulté avec là aussi l'intervention des services de sécurité à venir. Sur l'autoroute A7, vous passez Valence en direction de la Méditerranée. Il y a 3 voitures accidentées sur la voie la plus à gauche et on est dans une zone où la circulation est déjà bien chargée. Pour quitter Valence, comptez 20 à 25 minutes selon les dernières estimations. Un trafic donc toujours très très chargé dans cette traversée de Valence pour quitter Valence vers le sud. À Lyon aussi, pour quitter Lyon en direction du sud, il faut un petit peu passer. On est plutôt sur une dizaine de minutes pour traverser ces zones-là. Et puis sur l'autoroute A9 maintenant, dans le Gard, suite à une voiture qui a pris feu tout à l'heure, un petit peu avant midi, la circulation est toujours restreinte vers le kilomètre 35. Et puis surtout à l'arrière, il y a 5 km de bouchons. Il faut 35 à 40 minutes selon les dernières estimations pour traverser cette zone-là actuellement en direction de Nîmes et de Montpellier. La carcasse du véhicule a été évacuée. Les pompiers sont, cela dit, toujours sur place, l'intervention n'est pas terminée et la voie de droite reste neutralisée sur cette partie de l'autoroute A9. Bon courage à vous dans ces différents bouchons à traverser donc en cette mi-journée. Une information également qui va vous concerner un peu plus au sud, c'est un véhicule qui est en train de rouler très très lentement entre la bande d'arrêt d'urgence et la voie de droite. Une situation délicate après la ville de Sète, la sortie numéro 33 et à l'approche d'Agde, sortie numéro 34 de l'autoroute A9. C'est autour du kilomètre 144 que cela vous concerne avec un patrouilleur qui est en train évidemment de se rendre sur place. On est sur une situation qui peut être un petit peu délicate à ce niveau-là. Un mot aussi au niveau de la frontière avec l'Espagne, au niveau surtout du péage du Pertus, vous pouvez être un petit peu nombreux à circuler. De toute façon, quelle que soit la destination, vous êtes très nombreux à circuler. En ce samedi, restez attentifs à tout ce qui peut se passer autour de vous. À nos héros du quotidien, voici Soprano sur Radio Vinci Autoroute. Bon appétit si vous êtes en train de manger actuellement.

Soirée mondaine de Oria sur Radio Vinci Autoroute à 12h56 dans le Gard après Remoulin. La sortie numéro 23, un véhicule a pris feu tout à l'heure un peu avant midi. L'intervention est en train de se terminer. Au moment où je vous parle, le patrouilleur est en train d'enlever les cônes de chantier qui neutralisent la voie de droite. Alors l'intervention n'est pas tout à fait terminée. Attention à lui hein, qui se trouve le long des voies. Il y a un bouchon de toute façon à traverser, environ une demi-heure à l'heure actuelle pour traverser cette zone. Ça va mettre du temps, bien sûr, à se résorber tout ça, ces 5 km de bouchons. Mais petit à petit, ça va pouvoir repartir sur l'ensemble des voies, hein, sur cette autoroute A9 en direction de Montpellier, de Barcelone, après Remoulin, la sortie numéro 23. Retour de l'infotrafic dès que nécessaire sur cette antenne. Puis dans un point complet, après les infos de 13h, je reviendrai sur les autres perturbations qui vous concernent. Et notamment un trafic toujours dense du côté de Valence, avec là aussi des retenues à traverser sur l'autoroute A7. Bon courage à vous tous.

0: début d'après-midi. Bon courage à vous dans les bouchons installés en ce samedi. Aujourd'hui, nous sommes le 13 juin. 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
2: Bonjour à toutes et à tous. Après ses mises en examen mercredi dans plusieurs affaires de viol, d'agression sexuelle et de harcèlement sexuel, le chanteur Patrick Bruel est visé par deux nouvelles plaintes qui ont été déposées hier au tribunal judiciaire de Nanterre. On l'a appris dans la matinée, l'une pour tentative de viol en 2007 et la seconde autour d'un viol qui date de 2012. Des rappels à l'ordre par Sébastien Lecornu autour des questions budgétaires. Dans un courrier révélé par le journal Les Échos, le locataire de Matignon demande à ses ministres de corriger les demandes de leurs administrations et d'identifier les réelles priorités politiques pour le budget 2027. L'Hexagone à nouveau sous un dôme de chaleur ce week-end. La moitié sud sera la première touchée avant que la chaleur ne s'intensifie et ne remonte vers le nord d'ici mardi, a prévenu Météo France. Va-t-on aboutir à un accord de paix au Moyen-Orient ? Question encore en suspens malgré l'optimisme affiché hier par Téhéran, Washington et le médiateur pakistanais. Ces dernières heures, l'armée américaine a indiqué avoir abattu des drones iraniens qui visaient, d'après elle, des navires de marchandises dans le détroit d'Ormuz. Au Liban, autre théâtre des conflits, Israël mène des nouvelles frappes contre les forces du Hezbollah sur le sud du pays après des appels à évacuer plusieurs secteurs. Les autorités ont fait état de deux morts près de la ville de Nabatieh. Du sport également au programme dans l'actualité ce week-end.
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2: Du football d'abord au cœur de ce mondial sur le continent américain. Ce soir, place aux deux équipes du groupe B qui n'ont pas encore joué. Le Qatar et la Suisse attendus à 21h heure française. Et dans la foulée, ce sera au tour de la poule C avec une entrée en scène du Brésil. La Seleção va se frotter à la coriace équipe du Maroc à minuit. Et puis, rendez-vous international, bien sûr, pour les pilotes sur le mythique circuit du Mans. Le départ de ces 24 heures est attendu cet après-midi et il sera donné par la légende britannique du cyclisme Mark Cavendish. À 16h pile, il est 13h02 à présent sur le 107.7, nouveau tour d'horizon de l'actualité dans une heure. Restez bien branchés, à suivre les prévisions météo.
0: Merci Corentin, tout à l'heure le soleil est le grand gagnant de la journée, la chaleur hein, aussi jusqu'à 36 degrés à Montpellier, 33 à Toulouse, 32 à Lyon, 29 à Marseille, ce sera comme ça tout au long du week-end et de la semaine prochaine. Encore un peu de vent aussi près de la Méditerranée, Mistral Tramontane, attention jusqu'à 60 km/h et le risque incendie très élevé côté Languedoc-Roussillon. Trois départements sont en vigilance orange aujourd'hui, à savoir l'Aude, l'Hérault et le Gard concernés par ce risque donc très présent face au feu de végétation. Attention notamment à vos mégots de cigarettes, ne les jetez pas par la fenêtre de la voiture.
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0: Le véhicule qui était en feu dans le Gard sur l'autoroute A9 a été évacué et la voie de droite qui était encore neutralisée il y a quelques minutes ne l'est plus. Il faut du temps, hein, cela dit, pour que les 5 km de bouchons petit à petit se résorbent après Remoulin, la sortie numéro 23. Il va falloir un peu de temps pour que tout rentre dans l'ordre. Il y a donc cette retenue toujours d'actualité. Un accident s'est produit dans la région de Valence et là, cet accident est toujours en cours. La voie de gauche est toujours neutralisée pour l'intervention des dépanneurs sur place. Patrouilleurs également évidemment sur les lieux. Les pompiers sont maintenant repartis, mais la circulation est donc pour l'instant pour vous toujours restreinte à deux voies. Celle du milieu, celle de droite, vers le kilomètre 78 en direction de Montélimar. Et il y a ce bouchon à traverser hein, sur cette partie de l'autoroute A7 pour quitter Valence en direction de Montélimar et de Valence et de Marseille. Pardon, vous allez compter environ 25 minutes. Cela a aussi des conséquences dans l'entrée Valence-Roman, hein, puisque l'échangeur numéro 15 à ce niveau-là est inclus dans cette perturbation, dans ce bouchon sur l'autoroute A7. Bon courage à vous. Il y a quelques retenues également encore du côté de Lyon. Ça a été très très chargé, en particulier dans la matinée. Alors ça va un petit peu mieux, mais il reste quelques retenues, 5 à 10 minutes pour les traverser au niveau du tunnel de Fourvière et puis au sud de Lyon, du côté de Chasse-sur-Rhône, en direction de la Méditerranée. Près près de la Méditerranée, direction les Bouches-du-Rhône avec l'autoroute A7 et les entraîneurs de Marseille. Au-delà du réseau Vinci Autoroute, la circulation est toujours très très dense, notez-le, autour des Pennes-Mirabeau. Il faut dire que l'autoroute A7 reste fermée pour le week-end jusqu'à demain midi. Opération importante de rénovation de deux ponts, des opérations menées par la direction des routes Méditerranée. Donc il y a des bouchons plus conséquents que d'habitude pour arriver à Marseille, rejoindre la cité phocéenne. Tous les détails et les itinéraires de déviation, vous les retrouvez sur notre site. Rendez-vous sur radiovinciautoroute.com. Bon courage.
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début d'après-midi avec les Blues Brothers. À l'instant, Everybody Needs Somebody to Love sur Radio Vinci Autoroute. Il est 13h09. Le trafic toujours dense dans la traversée de Valence en direction du sud suite à un accident et une voie de gauche toujours neutralisée vers le kilomètre 78. Circulation encore chargée dans le Gard, même si l'intervention est complètement terminée entre Remoulins et Nîmes. Il faut un petit peu de temps pour que le bouchon se résorbe petit à petit. Je reviens à tout cela, bien sûr, très régulièrement. L'infotrafic, c'est dès qu'il le faut sur cette antenne, vous le savez, puis dans des points complets. D'ailleurs, le prochain se profile après Gérald de Palmas, regarde-moi bien en face, et puis Taylor Swift. Voici Hoplite sur Radio Vinci Autoroute.

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1: 13h15, en début d'après-midi, bien chargé sur la vallée du Rhône dans la traversée de Valence. Vous allez compter 25 à 30 minutes pour passer une retenue après Bourg-lès-Valence, la sortie numéro 14 et ce suite. Déjà un trafic chargé et puis surtout un accident sur la voie de gauche avec l'intervention des services de sécurité qui se poursuit vers ce kilomètre 78. Patrouilleurs et dépanneurs sont toujours sur les lieux. Et comme vous ne passez que sur deux voies et que vous êtes très nombreux à passer Valence, eh bien il y a ce bouchon à traverser, un bouchon qui s'étend sur plusieurs kilomètres du côté de cette partie de la 7. Il y a environ 8 kilomètres de retenue en direction de Montélimar et de la Méditerranée. Bon courage à vous dans cette zone. Attention également, en rejoignant l'autoroute A7 par Valence-Romans, il y a deux véhicules qui sont arrêtés au niveau de l'entrée numéro 15 pour vous qui arrivez du centre de Valence ou du contournement de la ville avant de rejoindre l'A7. D'autres infos à vous donner, direction plus au nord, Lyon, avec encore 5 à 10 minutes pour traverser quelques retenues au niveau du tunnel de Fourvière en direction du nord et puis pour quitter Lyon dans le secteur de Chasse-sur-Rhône. Direction maintenant l'autre bout de l'autoroute A7, à savoir Marseille, avec une circulation toujours bien bien chargée pour rejoindre le centre de la cité phocéenne parce que l'autoroute A7 est fermée. Des travaux qui sont entrepris ce week-end au niveau de deux ponts, travaux entrepris par la direction des routes méditerranéennes. Il y a des déviations locales bien sûr qui sont mises en place, mais vous êtes quand même très nombreux et il va falloir un petit peu patienter pour rejoindre Marseille par l'autoroute du littoral, notamment la 55. Si vous êtes côté Languedoc-Roussillon, alors ça s'est bien arrangé, ça a été assez compliqué tout à l'heure à la mi-journée entre Remoulins, Nîmes et Montpellier, mais ça roule mieux. Cela dit, vous êtes et vous restez très nombreux à circuler. Et puis j'en profite aussi pour vous rappeler, et ça c'est un message que vous pouvez voir sur les panneaux au-dessus de l'autoroute, que la vigilance est orange face au risque d'incendie mis en place par la météo, par Météo France et la météo Feu de forêt. Et bien trois départements sont particulièrement surveillés aujourd'hui parce qu'il fait chaud, parce qu'il y a encore du vent. Le Gard, l'Hérault et l'Aude. Souvenir, retour dans les années 90 sur Radio Vinci Autoroute. Voici East 17, It's Alright.

recette de Jack et Carla sur Radio Vinci Autoroute à 13h25. Bon courage à vous dans les bouchons pour traverser Valence notamment et descendre l'autoroute A7 en direction de la Méditerranée. Circulation toujours bien perturbée suite à un accident. Les trois voitures ont été évacuées. Alors pour l'instant, au moment où je vous parle, la voie de gauche est encore neutralisée. L'intervention n'est pas tout à fait terminée sur cet axe A7 en direction donc de Montélimar et de Marseille. Bon courage à vous dans cette zone-là et dans cette retenue. Je reviens à vos conditions de circulation dès que nécessaire, puis point complet d'ici quelques minutes également. Nous allons faire une pause et retrouver Maître Eric de Caumont dans l'automobile et la loi pour parler des fauteuils roulants et des voies où ils ont le droit de rouler ou non. Vous en saurez.

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1: Régulation de vitesse toujours en cours sur l'autoroute A7. Accident, lui, terminé au sud de Valence sur ce même axe A7 en direction de la Méditerranée. C'est-à-dire que vous circulez à nouveau sur l'ensemble des voies vers le kilomètre 78. Cela dit, il va falloir bien sûr un petit peu de temps pour que le bouchon qui s'était formé dans cette traversée de Valence se résorbe petit à petit. Et vous êtes de toute façon très nombreux à circuler. Il faut quasiment une demi-heure pour traverser cette zone très, très emprunté après Bourg-les-Valence, sortie 14 de l'A7 en direction du sud. Bon courage à vous dans cette retenue. À noter également que dans l'entrée Valence-Romans, il y avait une voiture et un fourgon accidenté. Ils sont en train de repartir au niveau de cette entrée numéro 15 avant de rejoindre justement l'autoroute A7. Direction Lyon, où le trafic est encore un petit peu dense au niveau du tunnel de Fourvière en direction du nord. Avant et dans le tunnel, comptez une dizaine de minutes pour traverser la retenue. Au nord-ouest de Lyon, attention à un matelas tombé sur les voies de la 89 du côté de la tour de Salvani-Lantilly, échangeur numéro 38. Intervention bien sûr à venir. Je fais un point maintenant avec vous qui êtes beaucoup plus au sud, tout autour de la Méditerranée. Il y a une voiture arrêtée sur la bande d'arrêt d'urgence et attention à des morceaux, à une roue sur les voies qui gênent votre passage vers le kilomètre 127 de la 9 en direction de Montpellier et de Lyon. C'est 22 kilomètres après Agde, la sortie numéro 34, le point de repère, le kilomètre 127. Ailleurs en Occitanie, la circulation est dense, mais ça roule plutôt bien, pas d'autres difficultés à vous signaler. Direction maintenant la Provence, les Bouches-du-Rhône, avec les entraîneurs de Marseille au-delà du réseau Vinci Autoroute. Il y a des travaux menés par la direction des routes Méditerranée, opération de rénovation de deux ponts ce week-end, fermeture depuis hier soir jusqu'à demain dimanche midi sur l'A7 au-delà du réseau Vinci Autoroute, entre les Pennes Mirabeau et le centre-ville de Marseille. D'ailleurs, c'est fermé, notez-le, dans les deux sens, sur cet axe A7, impossible à emprunter jusqu'à demain. Il y a des déviations, bien sûr, qui sont mises en place, notamment la 55 que vous êtes très nombreux à emprunter pour rejoindre le centre de la cité phocéenne. Et toutes les déviations, les itinéraires en détail, vous les retrouvez sur notre site radiovinciautoroute.com.
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1: Et dans un instant, nous allons retrouver notre consultant juridique, c'est Maître Eric de Caumont. Il est avocat spécialisé dans le code de la route. Et avec lui, nous allons réviser les règles de mobilité pour les personnes en fauteuil roulant. Sur quel type de voie peuvent-elles se déplacer? Réponse dans l'automobile et la loi. Après Philippe Lafontaine, voici Cœur de loup.

0: autoroute avec nous, Radio Vinci Autoroute, et bon courage dans les bouchons, hein, notamment dans la traversée de Valence qui reste bien chargée sur l'autoroute A7, et je reviens à vos conditions de circulation dans un point complet dans une dizaine de minutes maintenant. Le déplacement des personnes à mobilité réduite au programme dans l'automobile et la loi tout de suite. Francine Thomas est avec notre consultant juridique.
1: Bonjour Maître de Comment.
2: Bonjour à toutes et à tous.
1: Est-ce qu'on peut emprunter les pistes cyclables, voire les voies de circulation, avec un fauteuil roulant?
2: Eh bien, heureusement, oui. Et pourquoi je dis heureusement oui? Parce que ça n'a pas toujours été le cas.
1: D'accord.
2: Figurez-vous qu'en 2019, vous m'auriez posé cette question, on était déjà ensemble.
1: Oui, tout à fait, Maître.
2: Et je vous aurais répondu non. Ce n'est pas autorisé, ça n'a pas le droit d'aller sur les trottoirs, sur les pistes cyclables. Ça ne peut aller que sur la route, un véhicule pour personne à mobilité réduite.
1: Donc avant 2019, c'était que la route.
2: Que la route.
1: D'accord.
2: Ce qui est pas forcément l'endroit le plus sûr.
1: Bah non, c'est ça.
2: Parce que ça roule pas très vite, parce que c'est pas protégé, il y a pas de carrosserie, parce que c'est une personne par définition fragile. C'était quand même insensé. Aujourd'hui, je suis heureux de vous dire que effectivement, ça a complètement changé et que désormais, là, au jour d'aujourd'hui, les personnes à mobilité réduite dans des fauteuils roulants, quel qu'en soit le mode de propulsion, sont autorisées à aller sur les trottoirs. Dès lors qu'il ne dépasse pas le 6 km/h.
1: D'accord.
2: Sur les pistes cyclables, parmi les vélos et autres engins de déplacement personnel, etc., etc., sans aucune restriction.
1: Donc c'est au vélo de patienter derrière les fauteuils roulants s'ils vont plus vite.
2: De les doubler et ils ne seront pas retardés très longtemps, d'autant plus que sur une piste cyclable, attention, le fauteuil roulant n'est pas limité à 6 km/h.
1: Oui.
2: Donc il pourra atteindre sa pleine vitesse, ce qui au demeurant ne sera pas 50 km/h, bien sûr. Et dernière chose, les fauteuils roulants conservent un droit absolu à circuler parmi les voitures, sur la route, en ville, comme en dehors des agglomérations.
1: À l'exception, j'imagine, des voies rapides et des autoroutes, Maître.
2: Bien évidemment, oui. Vous avez totalement raison de le rappeler. Effectivement, les voies rapides et les autoroutes sont interdites aux vélos, aux engins de déplacement motorisés personnels et aux fauteuils roulants dans leur propre intérêt. Parce que,
1: fait.
2: Bien entendu, là, il y a des véhicules qui roulent vite. En tout cas, je suis très heureux et très fier de dire sur cette antenne que au jour d'aujourd'hui, ça a été confirmé il n'y a pas si longtemps que ça, hein, il y a un droit absolu à partager les pistes cyclables. Et c'est quand même la moindre des choses que ça a été autorisé. C'était une aberration que jusqu'à présent, on dise, bah, écoutez, allez prendre vos risques au milieu des voitures sur la chaussée. Venez pas perturber nos chers cyclistes. Non, franchement, c'était pas sérieux.
1: Merci Maître de Comment, et pour retrouver sans cesse de nouvelles informations sur nos droits d'automobiliste, il y a votre site internet et l'adresse c'est maître-de-comment.fr. À bientôt Maître.
2: À très bientôt.
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0: The Corrs dans un instant, Only When I Sleep sur Radio Vinci Autoroute.
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1: Il est 13h45, l'infotrafic pour vous en ce début d'après-midi avec quelques infos à vous donner, puis une circulation toujours bien chargée. Vous restez très nombreux à Lyon, à Valence aussi, pour traverser Valence sur la 7 en direction du sud. La circulation est bien chargée dans la descente de la vallée du Rhône, mais aussi dans la montée de l'autoroute A7. D'ailleurs, la régulation de vitesse est toujours installée sur cet axe A7 dans les deux sens, entre la Drôme et le Vaucluse, et cela vous est rappelé régulièrement sur les panneaux au-dessus de cette autoroute A7. Direction maintenant l'Occitanie, avec d'abord au sud de Toulouse un incendie qui s'est déclaré le long de l'A61. Attention à cette épaisse fumée blanche qui peut, alors pas vraiment gêner votre visibilité, mais en tout cas attirer votre attention, ça c'est sûr. Et il y a déjà du monde vers ce kilomètre 276 en direction de Carcassonne et Montpellier. C'est 13 km après Villefranche de Loringuet, la sortie numéro 20 à la hauteur du kilomètre 276. Autre info qui vous concerne là, dans le département de l'Hérault, sur la 9 en direction de Montpellier et de Lyon, il y a une voiture arrêtée sur la bande d'arrêt d'urgence, et puis cette roue qui se trouve en plein milieu des voies vers le kilomètre 126 avec l'intervention d'un patrouilleur actuellement sur cette zone, sur cette partie de l'autoroute A9. Donc attention en direction de Montpellier et de Lyon. Partout ailleurs, ça se passe plutôt bien pour vous, pas d'autres difficultés à vous signaler. Une info qui va vous concerner si vous allez dans les Bouches-du-Rhône à Marseille, au bout de l'autoroute A7, la fermeture justement de cet axe A7 entre les Pennes Mirabeau et le centre de Marseille pour des travaux menés au niveau de deux ponts. Importante opération de rénovation mise en place ce week-end par la direction des routes méditerranéennes jusqu'à demain midi. Bonne route à tous. Tous les mêmes, voici Stromae sur Radio Vinci Autoroute.

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Gaga, nouveauté Radio Vinci, autoroute à l'instant. Aimez les gens. Belle route à tous, bon week-end et un trafic bien chargé encore dans la descente de la vallée du Rhône notamment. D'ailleurs, on parle encore de la régulation de vitesse vers le sud, vers le nord aussi. On revoit tout cela ensemble dans le point trafic après les infos de 14h et puis d'autres informations et je reviens vers vous si nécessaire évidemment. On poursuit en musique avec Fox de Fox tout de suite. Precious Little Diamond sur Radio Vinci Autoroute.

0: duo Pascal Obispo Icare à l'instant avec Viens sur Radio Vinci Autoroute. Bienvenue si vous nous rejoignez, les 14h.
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2: Bonjour à toutes et à tous. Un accord de paix sera probablement finalisé dans les 24 heures entre les États-Unis et l'Iran, a fait savoir le Pakistan, qui joue le rôle de médiateur. Pakistan qui affirme se préparer à la signature électronique de l'accord avant des discussions techniques la semaine prochaine. L'affaire Liana révèle un échec collectif d'après le plus haut procureur en France. Interrogé dans les colonnes du journal Le Monde, ce dernier a estimé que la mort de la collégienne de 11 ans était une crise systémique qui dépasse les seul moyen de la justice et touche aussi la protection de l'enfance. On a d'ailleurs appris qu'un organisme américain avait alerté les autorités françaises des agissements en ligne de Jérôme Barella, principal suspect dans cette affaire. Le chanteur Patrick Bruel visé par deux nouvelles plaintes déposées hier, l'une concernant une tentative de viol en 2007, l'autre autour d'un viol en 2012, information révélée ce matin par le journal d'investigation Mediapart. Les gouttes de sueur vont encore couler en France. La chaleur fait son grand retour ce week-end en arrivant par le sud, avant de s'intensifier et de gagner le nord du pays en début de semaine, indique Météo France. Il s'est donné 3 mois pour convaincre et se déclarer à l'élection présidentielle. Raphaël Glucksmann est attendu dans la journée pour son premier meeting à Aubervilliers. Objectif affiché par le dirigeant de la formation Place Publique, rallier l'EPS et enclencher, dit-il, une dynamique autour de lui. Un mot de sport, la mythique course des 24 heures du Mans démarre à 16h pile. Le drapeau à damier sera abaissé par le célèbre sprinter britannique aux 35 victoires d'étape sur le Tour de France, Mark Cavendish. 62 bolides seront sur la ligne de départ en vue de sillonner les plus de 13 km de ce circuit de la Sarthe. Et puis ce soir, il y aura aussi de la balle ovale en rugby avec ce choc en barrage pour tenter d'accéder au dernier carré du top 14. Pau affronte le Racing 92 à partir de 21h05. Pour l'instant, il est 14h02, vous êtes bien sur le 107.7 où on reparlera de l'actualité dans une heure. À suivre, un aperçu du ciel avec la météo.
0: Tout à l'heure, Corentin, soleil grand gagnant de la journée et du week-end, hein, la chaleur aussi, avec quelques nuages au nord, mais vraiment rien de désagréable. Les vents toujours présents, un peu moins forts, mais encore là, Mistral et Tramontane jusqu'à 60 km/h. Attention, le risque incendie est très élevé. 3 départements sont en vigilance orange face à ce risque de feu de forêt. L'Aude, l'Hérault et le Gard sont très surveillés. Les températures montent d'ailleurs dans ces secteurs-là, jusqu'à 36 degrés près de Montpellier notamment, 33 à Toulouse, 32 degrés à Lyon et 29 à Marseille.
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0: L'infotrafic pour vous, il est 14h03 et c'est encore bien bien chargé dans la descente de la vallée du Rhône. Il faut encore du temps pour traverser le secteur de Valence. C'est vraiment là que la circulation est la plus chargée à l'heure actuelle. Alors ça va mieux quand même parce que l'accident qui a créé un bouchon est maintenant complètement terminé. Mais sur une bonne douzaine de kilomètres, et c'est encore très très chargé entre Bourg-les-Valence et Valence-Romans, sortie 14 et 15. Il y a aussi régulièrement des coups de frein qui sont données à l'approche de Montélimar dans cette descente de la 7. On est toujours dans une zone où la régulation de vitesse est installée en direction du sud comme en direction du nord. D'ailleurs, régulation qui a été mise en place tout à l'heure en fin de matinée et qui est donc toujours à 110 km/h entre la Drôme et le Vaucluse. D'autres informations à vous donner. À Lyon, la circulation est encore dense, notez-le, au niveau du tunnel de Fourvière en direction du nord. Il faut une dizaine de minutes avant et dans le tunnel pour traverser le bouchon. Il y a également un piéton qui a été signalé au niveau de Saint-Germain-Laval, entre Lyon et Clermont-Ferrand. Saint-Germain-Laval, c'est l'entrée numéro 32. Attention à cette personne qui se trouve donc dans... Il y a plusieurs autostoppeurs qui se trouvent dans cette entrée. On est sur une situation un petit peu délicate et un patrouilleur se rend sur place. Et puis, information maintenant tout autour de la Méditerranée avec Marseille. Les entrées nord de Marseille où la circulation est impossible pour le week-end. Aquitaine jusqu'à demain midi. En effet, une importante opération de rénovation est en cours entre Septèmes-les-Vallons et le centre de Marseille. Des opérations menées par la direction des routes méditerranéennes, donc à 7 fermées dans les deux sens. Il y a bien sûr des déviations qui sont mises en place et vous êtes nombreux à emprunter l'autoroute du littoral, la 55, pour rejoindre le centre de la cité phocéenne. Direction l'Occitanie, avec le sud de Toulouse et cet incendie qui s'est déclaré en bordure de l'autoroute A61. L'intervention des pompiers actuellement entre Villefranche de Lauragais, sortie 20, et Castelnaudary, sortie numéro 21, à la hauteur du kilomètre 276. La voie de droite est neutralisée. Le trafic ralentit un petit peu sur cette zone de l'autoroute A61 avec donc l'intervention qui a débuté sur cet axe. Attention donc, vous qui quittez la région toulousaine en direction de Carcassonne et Montpellier. Bonne route à tous et bon après-midi.
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0: Avec là-bas sur Radio Vinci Autoroute en ce samedi après-midi, un trafic bien chargé. On revient ensemble à l'infotrafic dans quelques secondes.
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0: Il est 14h15, l'infotrafic pour vous en ce début d'après-midi et des interventions qui sont en cours au sud de Toulouse. Au niveau d'incendie, vous allez l'entendre. Je vous parlerai aussi de véhicules en difficulté et puis d'obstacles et de régulation de vitesse. Ça, c'est sur l'autoroute A7 que cela vous concerne. Régulation de vitesse qui est à 110 km/h dans les deux sens, hein, dans les secteurs de Bolène, de Montélimar et de Valence, donc entre Drôme et Vaucluse. On vous

0: et les pompiers qui sont sur place. Donc pour vous qui quittez Toulouse en direction de Carcassonne et Montpellier. Direction maintenant la Provence avec la région d'Avignon. Entre les sorties 24 et 23, donc d'Avignon, il y a un véhicule et une voiture qui est arrêtée sur la bande d'arrêt d'urgence. Et attention, puisqu'il y a un piéton qui se trouve à proximité de son véhicule le long des voies. On est sur une situation qui peut être un petit peu délicate et un patrouilleur est en train de se rendre sur place. Un mot maintenant sur Marseille. Au-delà, bien au-delà du réseau Vinci Autoroute, après Vitrolles, l'A7 est fermée entre Septèmes-les-Vallon et le centre de Marseille dans les deux sens. Fermeture de l'A7 pour des travaux menés au niveau de deux ponts par la direction des routes méditerranées. Il y a bien sûr des déviations qui sont mises en place, notamment l'A55 pour aller au centre de la cité phocéenne et direction les terrasses du port. Il y a un petit peu d'attente. Comptez quelques minutes pour traverser les retenues. Let the music play. Voici Barry White sur Radio Vinci Autoroute.
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après-midi avec Radio Vinci Autoroute à 14h20 et une circulation bien chargée. Vous êtes très nombreux, restez attentifs à tout ce qui peut se passer autour de vous. Attention au risque incendie, hein. Ça y est, c'est parti pour cette nouvelle saison, fin de printemps. Tout au long de l'été, il va falloir être vraiment vigilant. Les sols sont déjà secs et puis en plus, il y a du vent hein, depuis quelques jours avec des départements qui sont particulièrement surveillés, notamment côté Languedoc-Roussillon. Aujourd'hui, trois départements qui sont en vigilance orange face au risque incendie, l'Aude, l'Hérault et le Gard. Donc attention, hein, bien sûr, dans ces départements,

0: département l'Ain et puis partout sur l'ensemble de la France, hein, bien évidemment. Attention notamment aux mégots de cigarettes. Utilisez un cendrier de voiture ou arrêtez-vous. Il y a des cendriers sur les aires de repos ou les aires de service. On va partir en musique dans un instant, le nouveau titre de Mentissa, c'est la chanson d'amour. Et puis il y aura aussi Alphaville, Big in Japan, avant de revenir à l'info trafic.
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1: Il est 14h30 en ce samedi après-midi. Des interventions sont en cours, notamment au sud de Toulouse, où des incendies se sont déclarés le long de l'A61 en direction de Carcassonne et de Montpellier, après avoir passé Villefranche-de-Loringuet, la sortie numéro 20. D'ailleurs, il y a un petit peu d'attente à ce niveau-là, parce que la voie de droite était neutralisée. Elle l'est toujours, mais le patrouilleur, qui est vers ce kilomètre 278, est en train d'enlever les cônes de chantier. Alors attention à lui, hein, il est en train vraiment d'intervenir le long des voies. N'accélérez pas trop vite en passant à nouveau sur l'ensemble des voies hein, de cet axe A61. Comptez quelques minutes pour traverser environ 4 km de retenue sur cette partie de la 61, et c'est Florian hein, qui est en train d'intervenir au moment même où je vous parle, lorsque vous quittez la Haute-Garonne et que vous entrez dans l'Aude. Partout ailleurs en Occitanie, ça roule plutôt bien, pas d'autres difficultés à vous signaler. Direction donc la Provence, avec au-delà du réseau Vinci Autoroute à Marseille, les travaux qui se poursuivent jusqu'à demain, travaux menés par la direction des routes Méditerranée sur l'autoroute A7, importante opération de rénovation de deux ponts et la fermeture de cet axe entre Septèmes-les-Vallons et le centre de Marseille dans les deux sens. Si vous prenez la 55, il va y avoir un petit peu d'attente, hein, comptez 5-10 minutes pour traverser les retenues pour aller vers les terrasses du port. L'autoroute A7 très fréquentée sur la vallée du Rhône dans un sens comme dans l'autre, entre le Vaucluse et la Drôme. On va vous demander d'abaisser votre vitesse. La régulation de vitesse en effet a été mise en place en fin de matinée. L'idée c'est de rouler moins vite et de quand même gagner du temps, parce qu'il y a moins de ralentissements, moins de bouchons, même si par endroit, et notamment au sud de Valence et dans la traversée de Valence en général vers le sud, le trafic peut un petit peu ralentir pour vous, avec des coups de frein un peu plus importants hein, dans ce secteur de Valence. Voilà pour l'essentiel. Un petit mot quand même sur la région lyonnaise et le centre de Lyon, au-delà du réseau Vinci Autoroute, avec des bouchons, 5 à 10 minutes pour les traverser au niveau du tunnel, donc au centre de la ville. Et puis au sud de Lyon, attention à des obstacles vers le kilomètre 21, juste dans le secteur de Chasse-sur-Rhône, en direction de Valence et de Marseille, avec Fabienne qui est actuellement sur place en train de ramasser ces obstacles avant de les évacuer.
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1: Dans un instant, c'est à voir. Et Thierry Chesse du magazine Première nous parle notamment d'un documentaire réalisé par l'acteur Jérémy Régnier, un film très personnel autour du deuil de son ami, l'acteur Gaspard Ulliel. Vous aurez tous les détails après Zazie. Voici Rose sur Radio Vinci Autoroute.

0: dit bonne route avec nous sur Radio Vinci Autoroute. Bon courage dans les quelques retenues encore d'actualité. On reviendra ensemble à vos conditions de circulation dans un point complet dans une dizaine de minutes. C'est à voir, c'est notre rendez-vous ciné. Yvan Mouton est avec Thierry Chaise, le rédacteur en chef du magazine Première. Voici sa sélection de la semaine.
1: Deux films d'action sélectionnés par Thierry cette semaine. On commence par un documentaire. Il est signé Jérémy Régnier. Il se déroule en Arctique et il s'intitule D'un monde à l'autre, Thierry.
2: Ouais, je vois, j'ai été bouleversé par ce documentaire qui naît d'une tragédie. Jérémy Régnier était un ami très proche, même s'il l'exposait pas au grand public, parce que c'est quelqu'un de plutôt taiseux et discret, de Gaspard Ulliel. Et la mort soudaine de Gaspard Ulliel, cet accident de ski, a fait que ça l'a plongé vraiment dans une dépression. Il est parti vivre en Espagne, isolé de sa famille, et un jour, il a vu sur Instagram des vidéos d'un explorateur qui s'appelle Loury Lag. Ils ont commencé à échanger. Jérémy Régnier lui a confié ce qu'il vivait. Loury Lag lui a dit, écoute, moi je pense que pour t'en sortir, tu devrais m'accompagner dans une de mes expéditions. Et pourquoi pas venir filmer, ça te changerait l'esprit. C'est le récit de ce documentaire qui est à la fois le récit de ce voyage épique, parce que lui n'est pas préparé à aller dans des conditions inhumaines au sens premier du terme. Et tout ça, avec en voix off, eh bien, des textes qu'il a écrits où il évoque Gaspard Ulliel, son amitié, la difficulté de faire son deuil.
3: Un matin, mon téléphone a sonné. J'ai décroché et le monde s'est écroulé. Tu étais parti. Toi, mon meilleur ami.
2: Et ce mélange des gens-là se fait absolument merveilleusement. Ça dure 1h15, il n'y a pas une minute à couper. Moi, j'ai été vraiment très ému, inquiet pour lui. Ce qu'on m'aurait dit, c'est on a retrouvé une vidéo d'un Jérémy Régnier qui est mort sur place. J'aurais pas été surpris. Non, c'est assez troublant, ce film, mais c'est très beau.
1: De l'action toujours, mais boosté cette fois par les arts martiaux. Votre deuxième choix se porte sur un film asiatique intitulé The Furious.
2: Ah oui, alors l'action tient sur... Allez, je peux le résumer, c'est un ticket de métro, quoi. Il y a un journaliste et puis il y a un homme muet dont la petite fille vient d'être enlevée enquête sur un réseau de trafiquants d'enfants. Ce qui se passe est vraiment ultra spectaculaire parce que si vous aimez les combats, les arts martiaux, toutes les stars du genre se sont donné rendez-vous. Il y a 1h53, on est scotché à son fauteuil. On comprend pourquoi ça s'appelle un art martial. et ce film rend hommage aux arts martiaux.
1: Un justicier donc à la recherche de sa fille dans The Furious et l'aventure à moins 50 degrés dans D'un monde à l'autre. Les deux films sont en salle cette semaine. À retrouver également dans le magazine Première et sur première.fr.
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0: La suite de notre route ensemble avec Lynn dans ton téléphone et puis Jason Mraz et Colby Kaya pour Lucky.
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1: Il est 14h45 en ce samedi après-midi. Vous êtes toujours très nombreux à circuler depuis ce matin. On le voit en cette fin de printemps, début d'été, ça va être comme ça un peu tous les week-ends hein, et même encore plus pendant les vacances de juillet-août. En tout cas, vous êtes très nombreux à circuler. La régulation de vitesse est installée sur l'autoroute A7 dans un sens comme dans l'autre entre la Drôme et le Vaucluse. On vous demande de ne pas dépasser les 110 km/h avec notamment la traversée de Valence qui prend toujours un petit peu de temps hein, puisque le trafic est toujours bien ralenti dans la descente de la 7 dans cette traversée justement de Valence. Comptez environ un quart d'heure pour traverser cette zone-là. C'est également chargé au centre de Lyon, avant et dans le tunnel de Fourvière en direction du nord. Il y a une retenue. Il vous faudra 5 à 10 minutes pour la traverser. Et puis j'ai d'autres informations à vous donner. Et direction plus au sud maintenant, l'autoroute A9. Vous êtes entré sur l'A9 après Orange Centre, la sortie 21 en direction de Nîmes, de Montpellier. Il y a un poids lourd qui est arrêté. Il est sur la bande d'arrêt d'urgence et empiète sur la voie de droite vers le kilomètre 9. Donc vous devez vous décaler à ce niveau-là, passer le plus à gauche possible, respecter bien le corridor de sécurité. Et notez que les services de sécurité sont bien sûr en route. Un patrouilleur est en train de rejoindre cette zone. Je fais le point avec vous également. Alors beaucoup plus à l'est maintenant, du côté de Marseille, tout au bout de l'autoroute A7 et au-delà du réseau Vinci Autoroute, dans les Bouches-du-Rhône, il y a les opérations de rénovation de deux ponts menés ce week-end par la direction des routes Méditerranée. La 7 est toujours fermée jusqu'à demain midi entre Septèmes-les-Vallons et le centre de Marseille. Fermeture d'ailleurs dans les deux sens, les déviations et les itinéraires. On vous les a mis en détail sur notre site radiovinciautoroute.com. Calogero en live, voici Liberté Chérie sur Radio Vinci Autoroute.

Rehab, Joyce Jonathan sur Radio Vinci Autoroute en ce samedi après-midi. Excellente route, bon courage à vous. Il y a des ralentissements et le trafic est bien chargé sur les autoroutes que vous êtes en train de traverser. On revient à l'infotrafic dans un point complet avec un autre copilote, ça sera après les infos de 15h. Pour arriver jusqu'à 15h, il y aura Zaoui et Stéphane pour Love Noir. Nouveauté Radio Vinci Autoroute à découvrir après Mr Big. Voici To Be With You.

0: midi, bon week-end avec Radio Vinci Autoroute, avec un coup d'œil à la météo et puis bien sûr vos conditions de circulation dans un instant. Il est 15h.
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2: Bonjour à toutes et à tous. Après ses mises en examen mercredi dans plusieurs affaires de viol, d'agression sexuelle et de harcèlement sexuel, le chanteur Patrick Bruel est visé par deux nouvelles plaintes qui ont été déposées hier au tribunal judiciaire de Nanterre. On l'a appris dans la matinée. L'une pour tentative de viol en 2007 et la seconde autour d'un viol qui date de 2012. Les ministres rappelés à l'ordre par Sébastien Lecornu en vue du budget 2027. Dans un courrier révélé par Les Échos, le locataire de Matignon, les sommes de corriger les demandes qu'ils jugent irréalistes de leurs administrations et d'identifier les réelles priorités politiques. L'Hexagone à nouveau sous un dôme de chaleur ce week-end. La moitié sud sera la première touchée avant que la chaleur ne s'intensifie et ne remonte vers le nord d'ici mardi, a prévenu Météo France. Nous sommes plus proches que jamais d'un accord de paix. Les mots du premier ministre pakistanais Shehbaz Sharif, dont le pays joue le rôle de médiateur entre les États-Unis et l'Iran. Ce dernier a affirmé que l'accord pourrait être finalisé et signé dans les prochaines 24 heures. Pendant ce temps, au Liban, autre théâtre des conflits, les autorités ont fait état d'au moins 2 morts après de nouvelles frappes menées par Israël contre les forces du Hezbollah dans le sud du pays. L'actualité, c'est aussi du sport au programme ce week-end.
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2: Avec donc du football d'abord au cœur de ce mondial sur le continent américain. Ce soir, place aux deux équipes du groupe B qui n'ont pas encore joué. Le Qatar et la Suisse attendus à 21h heure française. Et dans la foulée, ce sera au tour de la poule C avec une entrée en scène du Brésil. La Seleção va se frotter à la coriace équipe du Maroc à minuit. Et puis, rendez-vous international bien sûr pour les pilotes sur le mythique circuit du Mans. Le départ de ces 24 heures est attendu dans une petite heure désormais. Il sera donné par la légende britannique du cyclisme Mark Cavendish. Il est 15h02 sur le 107.7. Dans une heure, votre compteur de l'actualité sera Clément Finot. Restez bien branchés. À suivre les prévisions météo.
4: Et juste avant la météo, merci à Quentin. Un retour au trafic si vous êtes en Vallée du Rhône sur l'autoroute A7 en direction de Lyon, au nord d'Avignon, après Bolène, la sortie 19, kilomètre 140. Vous avez un obstacle repéré sur la chaussée, obstacle plutôt volumineux, apparemment un panneau au milieu des voies, au kilomètre donc 140. Le patrouilleur se rend sur place pour le ramasser. Les conditions anticycloniques sont bien installées sur le pays. Le soleil continue de briller largement sur une moitié sud du pays. Avec la chaleur, le risque incendie est élevé. Vigilance orange feu de forêt pour le Gard, l'Hérault et l'Aude. Aujourd'hui, demain, le Vaucluse et l'Aude seront encore concernés par cette vigilance. Rappelez-vous, pas de jet de mégot de cigarette par la fenêtre de vos véhicules. Un seul mégot peut mettre le feu à la végétation. Demain, la journée sera estivale. Le soleil brillera du matin au soir sur toute la moitié sud du pays. Dans son domaine, le Mistral soufflera entre 40 et 60 km/h. Les températures demain matin, 12 à 18 degrés sur la moitié sud, jusqu'à 20 en bord de mer, et puis les maximales demain après-midi, 24 à Marseille, 31 à Lyon, 32 à Valence, 33 à Perpignan, jusqu'à 35 degrés à Montpellier.
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4: Le trafic qui reste dense en ce milieu d'après-midi, en ce samedi 13 juin, avec pas mal de trafic en Vallée du Rhône. J'en veux pour preuve eh bien ce ralentissement toujours dans la traversée de Valence, entre Valence et Montélimar, sur une vingtaine de kilomètres après Bourg-les-Valence, sur la 7 en direction de Marseille. Vous êtes au ralenti, vous allez mettre un quart d'heure, 20 minutes de plus que d'habitude pour la liaison entre les sorties 14 et 16. Voici pour les principales difficultés que vous rencontrez en Vallée du Rhône. Dans l'autre sens, je vous rappelle qu'un obstacle a été vu sur les voies au sud de Montélimar, sur la 7 en direction de Lyon. Un panneau repéré au milieu de la chaussée, ça vous concerne, après Bolène, la sortie numéro 19, kilomètre 140. Un petit peu plus au sud, si vous circulez en ce moment du côté de l'autoroute A9, en ce moment, donc les premiers kilomètres en direction de Barcelone. La voie de droite est neutralisée au kilomètre 9, ça vous concerne après la jonction avec l'autoroute A7. Suite à un polo en panne, vous ne passez que sur la voie la plus à gauche, le patrouilleur est sur place en protection. Plus à l'ouest, du côté de l'Occitanie, bon, ça se passe relativement bien le long de votre parcours. parcours, il n'y a pas de souci majeur à l'heure actuelle. En revanche, en Provence, il y a des restrictions de circulation dans les Bouches-du-Rhône. Une importante opération de rénovation de deux ponts est menée par la direction des routes méditerranéennes. Conséquence donc, depuis hier soir, et on continue de jour comme de nuit jusqu'à demain midi, l'autoroute A7 est fermée dans les deux sens de circulation, au-delà du réseau Vinci Autoroute, entre les Pelles Mirabeau, au niveau de la bifurcation avec la 51, le centre-ville de Marseille. Difficultés qui sont ponctuellement possibles, notamment si vous passez ensuite par la 55, l'autoroute du littoral entre les Pennes Mirabeau d'ailleurs et l'Estac. Il y a 5 minutes de ralentissement. Vous retrouvez bien sûr tous les détails, les itinéraires de déviation en place sur notre site internet. Si vous prévoyez ces prochaines heures d'aller du côté de Marseille, n'hésitez pas à vous renseigner. Voilà pour l'essentiel en ce qui concerne vos conditions de circulation. Un dernier mot quand même de l'autre côté de la vallée du Rhône, si vous remontez l'axe A7 en direction de Lyon, alors sur la vallée du Rhône, pas de souci. En arrivant sur Lyon, il y aura 5-10 minutes de ralentissement sur la métropolitaine 6 pour passer le tunnel sous Fourvière en direction de Paris.
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La route ensemble, après Marie-Sarah Kenfilit sur le 107.7. Bonne route, bon après-midi. Vous êtes dans les bouchons, les ralentissements. C'est le cas dans la traversée de Valence, notamment sur la 7 en direction de Marseille, où les ralentissements sont encore d'actualité. Vous êtes bien nombreux sur l'ensemble des voies de circulation, sur une vingtaine de kilomètres, hein, entre Bourg-les-Valence, la sortie 14, et L'Oriol, la sortie numéro 16. Ensuite, ça restera dense, même jusqu'à Orange, avant de choisir votre route. Soit continuer sur la 7, direction la Provence, soit continuer sur la 9, en direction de l'Occitanie. On en reparle dans quelques minutes. Prochain point trafic complet. Restez avec nous, c'est après Benjamin Biolay.

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Arrivé à Orange et vous prenez l'autoroute A9 en direction de Barcelone. Notez qu'après la jonction avec l'autoroute A7, vous avez un polo en panne sur voie de droite. Du coup, ça crée 5 minutes de bouchon. En ce moment, vous ne passez que sur la voie de gauche. Pensez à bien anticiper. Ça vous concerne donc au tout début de cet axe A9 avec le patrouilleur qui est présent sur place, kilomètre 10, hein, votre repère. Le reste du trafic autour de la Méditerranée, bon, ça se passe plutôt bien dans l'ensemble, hein, sur l'Occitanie, plus à l'ouest, hein, si vous êtes du côté de Nîmes, Montpellier, Perpignan, Carcassonne. Le trafic s'écoule bien. Du côté de la Provence, ça, là aussi, c'est plutôt calme. Mais il y a une restriction de circulation majeure, hein, au nord de Marseille, au-delà du réseau Vinci Autoroute. La 7 est fermée, hein, dans les deux sens de circulation. Entre le secteur de Septèmes-les-Vallons, la jonction de la 7 avec la 51, le centre-ville de Marseille. Bien sûr, vous suivez les déviations mises en place, notamment depuis l'appel Mirabeau pour rejoindre le centre de Marseille par la 55, l'autoroute du littoral. Si vous remontez à présent la Provence, depuis la Provence et le Languedoc, l'autoroute A7 en direction de Lyon, ça se passe plutôt bien. À noter simplement un obstacle repéré au milieu de la chaussée, toujours au kilomètre 140 après Bolène, la sortie 19. Un panneau a été vu au milieu de la chaussée, donc pensez à bien anticiper. Et puis si vous êtes à l'heure actuelle du côté du secteur entre Valence et Lyon, vous voulez rentrer sur l'autoroute A7 en direction de Lyon par Tain-l'Hermitage, l'entrée numéro 13. Il y a un véhicule arrêté dans cette entrée et ça peut vous gêner. Et puis autre véhicule à signaler arrêté, ça vous concerne sur l'autoroute A89, hein, si vous êtes en direction de Lyon, après Balbigny, la sortie 33, kilomètre 499, et puis toujours en direction de Lyon, mais un petit peu plus à l'ouest, après Noiretable, la sortie 31, des obstacles, des morceaux de pneus ont été vus sur la chaussée, au kilomètre 474. Enfin, du côté de Lyon, pour être tout à fait exhaustif, sachez que le trafic peut être encore un petit peu dense, notamment au centre de Lyon, au-delà du réseau Vinci Autoroute, pour passer le tunnel sous Fourvière, mais moins de 10 minutes pour passer la métropolitaine 6 en direction de Paris. La route ensemble et en musique pour bien continuer ce week-end. Je vous laisse en compagnie d'Epêche Mode, Gaëtan Roussel, et puis on ira au Brésil avec Michel Tello. Ça sera pour le prochain quart d'heure avant le nouveau point trafic de 15h30. Bien sûr, d'ici là, si une information le nécessite, je reviens vers vous. Excellent voyage à toutes et à tous. Bon week-end à l'écoute de la fréquence unique de l'infotrafic, le 107.7 Radio Vinci Autoroute, 15h19.

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Gaëtan Roussel à l'instant sur le 107.7, c'est très bon voyage à toutes et à tous avec un trafic qui décroît progressivement après une bonne journée de fort trafic, même s'il reste quelques ralentissements, quand même 10 minutes notamment entre Bourg-les-Valences la sortie 14 et Loriol la sortie 16 sur la 7 en direction de Marseille. Principale difficulté, ça peut ralentir également plus au sud du côté de Montélimar. C'est pour ça que la régulation de vitesse est toujours quand même en place, notez-le, en direction de Marseille, pas plus de 110 km/h dans les secteurs où cela est possible entre le nord de Valence et le sud de Montélimar. Pour limiter l'apparition des bouchons, tout simplement, tout le monde a la même allure, ça permet d'avoir un trafic plus homogène. Même constat dans l'autre sens de circulation, la régulation de vitesse est également en place sur la 7 en direction de Lyon, entre le secteur de Bolène et le nord de Valence, entre les sorties 19 et 14. On reparle de toutes vos conditions de circulation après Ariana Grande et Lady Gaga en duo, mais tout de suite, comme promis, c'est le son du Brésil. Michel Tello. Nossa.

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1: 15h30, l'infotrafic de retour avec un trafic toujours dense, notamment si vous êtes en vallée du Rhône, en particulier sur l'autoroute A7, dans le secteur entre Valence et Montélimar, et plus ponctuellement dans la traversée de Montélimar, ce qui nous donne une dizaine de kilomètres de ralentissement cumulé. Vous mettez 10 minutes, un quart d'heure de plus que d'habitude pour la liaison entre Valence et Orange. D'habitude, c'est 50 minutes. Ben là, c'est une heure, tout au plus, pour faire la liaison entre les sorties 15 et 21. Une fois passé le secteur d'Orange, si vous prenez la 9, rappelez-vous qu'il y a 5 minutes de bouchon, hein. Au kilomètre 10, suite à un poids lourd en panne, la voie de droite est neutralisée. Vous ne passez que sur la voie de gauche après la jonction avec l'autoroute A7. Ensuite, pas d'autres difficultés ou événements le long de votre parcours côté Occitanie, tout comme côté Provence. Si ce n'est qu'en Provence, hein, bien sûr, à Marseille, il y a des travaux menés par la direction des routes méditerranéennes qui s'occupe de l'A7 au nord de Marseille. Opération de rénovation de deux ponts et du coup, l'A7 est fermée dans les deux sens de circulation au-delà du réseau Vinci Autoroute entre les Pennes Mirabeau au niveau de la bifurcation avec la 51 et le centre-ville de Marseille. Vous suivez bien les indications et déviations mises en place et vous retrouvez ces itinéraires de déviation si vous vous rendez du côté de la cité Fossé dans les prochaines heures sur notre site internet radiovinciautoroute.com. Voilà pour l'essentiel côté trafic en ce qui concerne le pourtour méditerranéen, la vallée du Rhône. Si vous remontez l'axe A7 depuis le Languedoc et la Provence en direction de Lyon, pas de soucis particuliers de circulation jusqu'à arriver au centre de Lyon où ça ralentit un petit peu à l'entrée dans la traversée du tunnel sous Fourvière, mais moins de 10 minutes pour passer 2 km de ralentissement en direction de Paris.
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1: Allez, dans un instant, restez avec nous. Nous vous ferons découvrir un instrument rare et spectaculaire, le marimba, avec des œuvres de Debussy, Gershwin et Vivaldi. Rendez-vous dans Tempo 110 après Étienne Dao.

0: La route avec Étienne Dao à l'instant sur le 107.7. Merci de faire la route en notre compagnie à 15h37 avec un trafic qui reste dense en vallée du Rhône, en particulier si vous circulez sur la 7 entre le sud de Valence et le sud de Montélimar. Et puis quelques minutes de bouchon également au début de la 9 en direction de Barcelone. 5 minutes ensuite à un poêle en panne sur la voie de droite. Vous ne passez plus que sur la voie de gauche au kilomètre 10 après la jonction avec l'autoroute A7. Secteur sécurisé. On en reparle dans les prochaines minutes. Prochain point trafic complet, 15h45. Voici à présent une musicienne qui met à l'honneur le marimba, un instrument impressionnant, hein, près de 3 mètres de long, avec des lames en bois et des tubes résonateurs, ce qui lui donne un son à mi-chemin entre le xylophone et l'orgue. L'une de ses grandes interprètes est aujourd'hui l'invitée de Tempo 110 avec Charlotte Latour.
1: Pour des mélodies en bouteille. C'est ainsi qu'on peut traduire le titre du nouvel album de Vassilena Serafimova. La percussionniste est née il y a 40 ans, en Bulgarie. Installée en France depuis 20 ans, elle fait connaître le marimba dans le monde entier grâce à des collaborations notoires en jazz, électro ou classique. Sur ce nouvel album, elle s'associe au quatuor Ardeo pour réinterpréter des œuvres de Jean Cras, de Debussy, de Satie ou de Vivaldi. Dénominateur commun entre les pièces, le voyage. Un voyage dansant dans la chaleur de l'été.
2: Jean Cras, le compositeur, on va dire principal autour de qui on a vraiment construit le programme, était compositeur de début du XXe siècle, très impressionniste. Il avait une musique qui était très poétique, mais en même temps rythmée, qui pouvait parfois nous faire penser à Debussy. Et comme il est marin, officier de marine, on avait tout de suite l'image du bateau, de l'eau, ses voyages, où il a pu aller, qu'est-ce qu'il a pu entendre. Il paraît qu'il adorait le balafon, qu'il a entendu quand il allait jusqu'à les rives africaines. Peut-être qu'il a été influencé par la musique des balafons. Donc avec le marimba, qui est le grand frère du balafon, c'était assez évident en fait de faire ce choix-là. Et les voyages, est-ce qu'ils nous ont amenés jusqu'à l'Amérique? Mais en tous les cas, le voyage du marimba lui-même, oui, et le balafon, oui. Avec l'esclavage, on a transporté le balafon de l'autre côté de l'océan. Et de là est venue l'idée de Gershwin.
1: Melodies in a Bottle, nouvel album de Vassilena Serafimova avec le quatuor Ardeo.
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0: Bon voyage, bon après-midi, 15h40. Le prochain point trafic, c'est dans 5 minutes. Une nouvelle information cependant, si vous êtes à l'est de Lyon, sur la 46, direction Paris. Après Vénissieux, la sortie 14, un obstacle a été vu sur la chaussée Matelas et un sommier repéré sur les voies. Deux obstacles donc repérés au kilomètre 46. Ralentissez, le patrouilleur se rend sur place pour les ramasser.
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1: 15h45 précisément, avec un trafic qui reste un petit peu dense en vallée du Rhône, notamment entre le sud de Montélimar et le sud de Valence, ou plus précisément dans l'autre sens, entre le sud de Valence et le sud de Montélimar sur la 7 en direction de Marseille. Vous avez encore une dizaine de kilomètres en tout de ralentissement, mais le trafic qui décroît progressivement. Reste que vous pouvez être parfois au ralenti ponctuellement, donc ne serait pas de trop près le véhicule qui vous précède entre le secteur de Valence et d'Orange, plus globalement sur la 7 en direction de la Méditerranée. Notez que si vous prenez à Orange l'autoroute route à 9 en direction de Barcelone. Il y a encore quelques minutes de ralentissement. Ça faisait suite à un véhicule qui gênait, un poids lourd qui était en train d'être dépanné sur voie de droite au kilomètre 10 après la jonction avec l'autoroute A7. Eh bien, il a pu repartir. Le dépannage est terminé. Du coup, vous repassez sur deux voies, ce qui devrait libérer ce bouchon assez rapidement désormais. Plus au sud, en Provence, rappelez-vous qu'il y a des restrictions de circulation en ce moment. Du côté de Marseille, on continue de jour comme de nuit jusqu'à demain midi. L'autoroute A7 est fermée dans les deux sens de circulation de là du réseau Vinci Autoroute. Sur la partie gérée par la direction des routes méditerranéennes, entre les Pennes Mirabeau, au niveau de la bifurcation avec la 51, le centre-ville de Marseille, avec des déviations mises en place, notamment par les 55, et d'ailleurs, depuis les Pennes Mirabeau, ça ralentit sur 3-4 kilomètres, avec quelques minutes pour faire la liaison entre les Pennes Mirabeau et l'Estac, en ce moment, parce que vous êtes nombreux à emprunter cet axe à 55 pour rejoindre le centre de Marseille. Voilà pour l'essentiel en ce qui concerne la Provence. Ailleurs, ça se passe bien, plus à l'ouest, en Occitanie, aussi pas de difficultés majeures devant vous. Et enfin, en région lyonnaise, on termine par là, puisqu'il y a un obstacle, une zone d'obstacle, avec des obstacles, des matelas, en tout cas un matelas et un sommier repérés sur la chaussée, sur la 46 à l'est de Lyon, en direction de Paris, après Vénissieux, la sortie 14, kilomètre 46. Patrouilleurs seront sur place pour ramasser l'ensemble, donc anticipé. Et puis si vous rejoignez le centre de Lyon, rappelez-vous que pour passer le tunnel sous Fourvière en direction de Paris, toujours 5-10 minutes de ralentissement dans le secteur de la métropolitaine 6, en direction donc de Paris. Voilà pour les dernières tendances côté trafic, et j'apprends, et je reviens un instant sur la 46 à l'est de Lyon, en direction de Paris. Au niveau de ces obstacles repérés sur la chaussée, il y a également un véhicule signalé arrêté sur voie de gauche, après Vénissieux, donc la sortie 14, km 46. Restez bien sur la partie droite de la chaussée. Bon week-end avec Radio Vinci Autoroute, à suivre dans quelques minutes un nouveau point trafic après l'actualité de 16h avec la rédaction. Pour aller jusque-là, bah du bon monde en musique, et qui continue de vous accompagner avec notamment Slimane tout de suite et Hélène Sioux qui se prépare.

La route avec Hélène Sio à l'instant sur le 107.7, retour au trafic pour vous qui nous écoutez du côté de Lyon sur la 46, confirmation d'un véhicule en panne sur voie de gauche en direction de Paris après Vénissieux, la sortie 14. Restez bien sur la partie droite de la chaussée, le secteur n'est pas encore sécurisé, le patrouilleur se rend sur place. La police et Killers avant de retrouver l'actualité à 16h, avant un nouveau point trafic complet. Hein. Ça sera donc dans la foulée du point sur l'actualité. Restez avec nous et bon week-end avec le 107.7 Radio Vinci Autoroute.

0: La route ensemble et avec la musique des Killers pour terminer cette heure. On va se retrouver très vite, hein. Ça sera dans deux minutes, juste après le point sur l'actualité en compagnie de la rédaction pour vos conditions de circulation sur le quart sud-est du pays. Restez avec nous, 16h, vous écoutez Radio Vinci Autoroutes.
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2: Bonjour à tous. L'issue du conflit au Moyen-Orient toujours aussi incertaine et il ne faut rien croire d'une heure à l'autre. Si le Pakistan affirmait en début d'après-midi qu'un accord pouvait être signé dans les 24 heures, l'Iran a exclu la signature d'un accord avec les États-Unis demain dimanche. En revanche, la porte est ouverte dans les prochains jours selon le porte-parole de la diplomatie iranienne. Une chose, par contre, reste constante. Les bombardements d'Israël nourris nuit et jour au Liban malgré le cessez-le-feu. 70 cibles ont encore été visées au cours des 24 dernières heures. Fraîchement libéré sous contrôle judiciaire, Patrick Bruel est visé par deux nouvelles plaintes déposées au tribunal de Nanterre ce samedi. L'une d'entre elles dénonce des faits de viol et d'agression sexuelle en mai 2012. L'autre, une tentative de viol et d'agression sexuelle en octobre 2007. L'homme âgé aujourd'hui de 67 ans est visé au total par une dizaine de plaignantes et a été mis en examen mercredi pour quatre affaires. Les ministres rappelés à l'ordre par Sébastien Lecornu en vue du budget 2027. Dans un courrier révélé par les Échos, le Premier ministre somme ses équipes de corriger les demandes qu'il juge irréalistes et ainsi d'identifier les réelles priorités politiques. La France sera à nouveau sous un dôme de chaleur ce week-end. La moitié sud sera la première touchée avant que cela ne se généralise vers la touche et touche la moitié nord d'ici mardi, ce que prévient Météo France. De l'extrême droite à la gauche radicale, la classe politique française a trouvé un point de convergence et s'alarme de manière unanime de la décision américaine contre Anthropic. Washington a ordonné à l'entreprise possédant l'intelligence artificielle Claude de restreindre l'usage de ses modèles les plus puissants à tout ressortissant étranger, invoquant un risque d'ingérence nationale. De Jordan Bardella à Jean-Luc Mélenchon, tous les politiques abondent dans la volonté de renforcer l'IA Mistral pour protéger l'Europe. Allez, un petit passage vers le sport.
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2: Et cette Coupe du Monde de football est bien lancée. Le groupe B est sur le pont ce soir avec après la victoire tôt ce matin des États-Unis. Le Qatar joue contre la Suisse à 21h avant le groupe C, Brésil-Maroc à minuit et Haïti-Écosse à 3h. 16h02 sur le 107.7. Prochain rendez-vous avec l'actualité dans une heure. Retour au trafic après la météo.
0: Merci Clément, la météo à venir pour ces prochaines heures. Sachez que les conditions sont anticycloniques. Du coup, le soleil continue de briller largement sur la moitié sud du pays avec la chaleur, le risque incendie reste élevé. Vigilance orange, feu de forêt pour le Gard, l'Hérault et l'Aude aujourd'hui. Demain, le Vaucluse et l'Aude seront concernés par cette vigilance. Donc n'oubliez pas, bien sûr, pas de jet de mégots de cigarettes par la fenêtre de vos véhicules. Je vous rappelle qu'un seul mégot peut mettre le feu à la végétation en bordure d'autoroute. Demain, la journée sera encore une fois estivale avec un soleil qui va briller du matin au soir sur toute la moitié sud. Dans son domaine, le Mistral soufflera 40-60 km en rafale. Les températures demain matin, 12 à 18 degrés en général, jusqu'à 20 degrés en bord de mer. Et puis les maximales demain après-midi sur le quart sud-est, il fera 24 à Marseille, 31 à Lyon, 32 à Valence, 33 à Perpignan, 35 à Montpellier.
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0: Allez, l'info trafic de retour à 16h, passé de 3 minutes avec un trafic qui a bien diminué, même s'il reste parfois un petit peu dense en vallée du Rhône sur la 7. Entre Valence et le sud de Montélimar, entre les sorties globalement 14 et 19, mais ça se passe quand même de mieux en mieux le long de votre voyage en ce milieu d'après-midi. Et c'est tant mieux, vous qui allez peut-être vers la Méditerranée. Justement, vous vous rendez vers la Méditerranée et vous êtes du côté de la Provence, sur la 54 en direction de Marseille. Après Grand Salon de Provence, la sortie numéro 14, un accident vient d'être signalé au kilomètre 71, pas plus d'infos pour le moment. Peut-être de la gêne à votre passage, quoi qu'il en soit anticipé, donc kilomètre 71 de la 54 en direction de Marseille après la sortie numéro 14. Autre information, beaucoup plus au sud, du côté justement de Marseille, où je vous rappelle qu'il y a des restrictions de circulation au-delà du réseau Vinci Autoroute, la direction des routes méditerranéennes, qui effectue des travaux sur deux ponts au nord de la cité phocéenne à l'heure actuelle. Et du coup, ça donne quoi? Eh bien, ça donne une restriction de circulation depuis hier soir. On continue jusqu'à demain midi. L'autoroute A7 est fermée dans les deux sens de circulation entre les Pennes Mirabeau au niveau de la bifurcation avec la 51, le centre-ville de Marseille, avec des itinéraires de déviation à retrouver sur notre site internet si vous préparez votre voyage pour ces prochaines heures vers Marseille sur radiovinciautoroute.com. D'autres informations le long de votre voyage et notamment si vous êtes au niveau de sortie plus au nord en vallée du Rhône, puisqu'autour de la Méditerranée, il n'y a pas d'autres difficultés majeures au programme. Donc au nord de la vallée du Rhône, si vous êtes sur le secteur secteur du sud de Montélimar, un fourgon est arrêté dans la sortie Montélimar-Sud-Pierrelatte, la sortie 18, anticipée. Et puis, si vous êtes du côté de Bolène, à la sortie numéro 19, en direction de Marseille, là aussi, une voiture est signalée arrêtée dans cette sortie. Donc là aussi, vous pensez à bien anticiper. Un petit peu plus au nord, avec plusieurs infos au programme sur la 46, au contournement est de Lyon, direction de Paris. Vous avez d'abord, après Mions, à la sortie numéro 13, eh bien, tout simplement, un obstacle repéré sur les voies, un matelas, au kilomètre 44, le patrouilleur se rend sur place pour le ramasser. Puis en amont, au kilomètre 46, une voiture est en panne sur voie de gauche. Vous ne passez que sur la partie droite de la chaussée, avec le patrouilleur qui est arrivé sur place, le dépanneur qui vient d'arriver également. Restez bien sur cette partie droite. Après Vénissieux, la sortie 14, donc au kilomètre 46. On termine avec un mot sur Lyon et son agglomération, au centre de la cité de Lyon. Sachez qu'il y a la métropolitaine 6 en direction de Paris, encore 5 minutes de ralentissement pour traverser le tunnel sous Fourvière avec 2 km de ralentissement.
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La route avec Louisa et Jetlag à l'instant sur le 107.7. Merci de faire la route avec nous dans quelques minutes. Un nouveau point trafic complet. Je vous rappelle à l'heure actuelle qu'il y a toujours cet accident signalé du côté de l'autoroute A54 à Salon de Provence en direction de Marseille après Grand Salon de Provence à sortie 14 km 71 a priori. Un accident sur la bande d'arrêt d'urgence. Ça reste à confirmer. Le patrouilleur se rend sur place pour sécuriser la zone. Anticipée en attendant. Naïka en musique avant Cœur de Pirate et Julien Doré en duo. Et puis notre invité arrive dans un instant. C'est Charlélie Couture qui viendra nous parler à l'occasion de la sortie de son nouvel album consacré à l'environnement, projet Bleu Vert. Il nous en parlera donc juste après le point circulation de 16h15.

0: La route avec Naïka à l'instant sur le 107.7. Merci de faire la route avec nous. Bon après-midi à toutes et à tous. Hein, à 16h15, on va se retrouver dans un instant pour un nouveau point trafic complet. C'est dans moins de 30 secondes.
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0: Allez, l'infotrafic de retour avec un trafic qui est rythmé par un accident, toujours signalé. Si vous êtes du côté de la Provence, on commence par là, vous êtes dans la région de Salon de Provence en direction de Marseille, après Grand Salon de Provence à sortie 14. Notez qu'il y a à l'heure actuelle, eh bien, tout simplement, un accident sur la bande d'arrêt d'urgence au kilomètre 71. Sortie 14. Notez qu'il y a à l'heure actuelle, eh bien, tout simplement, un accident sur la bande d'arrêt d'urgence au kilomètre 71 après la sortie donc 14.

avec des itinéraires de déviation qui sont mis en place. Vous les suivez, bien sûr, et vous les retrouvez également sur notre site internet Radio Vinci Autoroute. Le reste du trafic au-delà de ces différentes zones entre la Provence, le nord de la Provence, l'Occitanie aussi, où ça se passe bien en ce moment. Si vous nous écoutez sur l'autoroute A9, pas de difficultés majeures à l'heure actuelle. Si vous êtes en ce moment du côté également de Lyon, eh bien le trafic est globalement fluide dans l'ensemble. Pas de soucis majeurs, simplement toujours un obstacle repéré au kilomètre 44 de la 46 en direction de Paris après Mions, la sortie 13. Pas plus d'infos pour le moment, mais a priori donc ça serait un matelas sur les voies au kilomètre 44. Le patrouilleur est en route pour sécuriser la zone. Et puis en Occitanie, je vous parlais d'un trafic fluide. À noter simplement une nouvelle information au sud de Narbonne sur la 9 direction Barcelone. Après le 4, la sortie 40, un obstacle a été vu sur les voies. Elle repère le kilomètre 240, des morceaux de pneus repérés sur la chaussée. Ralentissez. Dans un instant, comme promis, Charlie Couture sera notre invité à l'occasion de la sortie de son nouvel album consacré à l'environnement, projet Bleu Vert. Il nous parlera de son engagement et de ce 27e opus dans lequel il collabore avec Jean-Louis Aubert, Angelique Kidjo, Yannick Noah ou encore Kali. Rendez-vous pour en parler juste après. Cœur de Pirate et Julien Doré en duo.

0: cœur de pirater. Julien Doré à 16h20 sur le 107.7. Très bon voyage à toutes et à tous avec un trafic qui s'écoule dans l'ensemble plutôt bien le long de votre parcours avec simplement un accident en cours avec les forces de l'ordre sur place au niveau de la Provence à Salon sur la 54 en direction de Marseille après Grance. Kilomètre 71, une voiture sur la bande d'arrêt d'urgence accidentée. Les gendarmes sont arrivés sur place en protection.
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0: Avec un artiste aux multiples talents engagé pour la planète, Charles-Élie Couture est au micro de Virginie Decorte.
2: Et c'est un grand monsieur qui est à mes côtés, quel plaisir. Bonjour Charles-Élie Couture.
3: Bonjour.
2: On est vraiment ravis de vous recevoir en effet à l'occasion de ce nouvel album.

0: projet Bleu Vert, premier album de duo, un album singulier, à votre image, je dirais même un album concept.
1: Oui, en fait, j'avais envie de faire découvrir ou redécouvrir des chansons que j'ai écrites, inspirées par les questions de l'environnement. Et plutôt que de le faire tout seul, je l'ai fait avec une dizaine de mes amis artistes, plus un poème de Paul Watson que j'ai mis en musique.
0: Effectivement, pour ce 27e album dédié à l'écologie, vous vous êtes très bien entouré de Yannick Noah à la béninoise Angélique Kidjo ou encore Jean-Louis Aubert, Kali et puis votre fille Yamé Couture. Vous reprenez avec eux des chansons qui ont jalonné votre parcours et qui ont pour point commun quelque chose qui vous a toujours préoccupé, l'environnement.
1: En fait, depuis que j'étais gamin, j'ai été élevé avec l'idée qu'on est les invités de la terre et qu'on ne peut pas aimer les hommes sans aimer la nature qui nous accueille. Et donc, chaque fois que l'homme abuse de son pouvoir dominant, puisque faut pas oublier que c'est seulement 3% des terres qui sont cultivées, et que ces 3%-là suffisent à polluer tout le reste. Donc, notre devoir d'être humain, il est d'être à l'écoute du mal qu'on fait, entre guillemets. Quand on abuse de son pouvoir, la seule manière que la nature, comme tout être asservi, a pour se faire entendre, c'est la révolte. Et quand la nature se révolte, eh ben ça donne ce qui se passe actuellement, et c'est terrible.
0: Et vous croyez au pouvoir des chansons, Charles-Élie Couture, et plus globalement au pouvoir de l'art ?
1: Je crois que chacun doit agir en fonction de ce qu'il sait faire. Comme j'ai plus l'âge, si je puis dire, de grimper aux arbres et d'aller distribuer la nourriture en trop jetée par les grandes surfaces, eh ben, je manifeste au moins ma solidarité avec ceux qui le font. J'ai l'habitude de dire que être un artiste c'est bien, mais être un homme c'est mieux.
0: Et pour qu'on comprenne bien à quel point votre engagement est sincère et cohérent, Charles-Élie Couture, il faut préciser que les bénéfices de cet album, projet Bleu Vert, seront reversés à France Nature Environnement.
1: C'est la plus grande fédération en France qui regroupe plus de 6000 associations et qui fait un travail formidable sur le terrain.
0: Charles-Élie Couture, on va faire une petite pause trafic et musique avec évidemment un extrait de ce nouvel album, Chanson de la Petite Rivière, duo dans lequel vous êtes en bonne compagnie.
1: Ah oui, je chante ça avec ma fille Yamé.
0: À tout à l'heure.

0: Charlie Couture à l'instant que l'on retrouvera pour une deuxième partie de l'interview qu'il nous a accordé. C'est à suivre après le point circulation de 16h30. D'ici là, je vous rappelle cet accident du côté de Montpellier sur la 709 en direction de Nîmes après Montpellier Sud. Sortie 30 a priori, la voie de droite est impactée. Les services de sécurité se rendent sur place, kilomètre 12. Anticipez si vous abordez la région à l'heure actuelle, ça ralentit d'ores et déjà pour rejoindre notamment le centre-ville au niveau de la sortie suivante de Montpellier Est. On en reparle dans quelques minutes. Prochain point trafic complet après la musique d'Emma.
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0: La route avec Emma à l'instant, dans un instant, restez avec nous, c'est un artiste pluridisciplinaire qui est notre invité cette semaine sur le 107.7, Charlie Couture. Il nous parlait tout à l'heure de son 27e album consacré à l'écologie. Dans un instant, place à la route et à ses projets, rendez-vous après vos conditions de circulation.
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0: Allez, l'infotrafic de retour avec une information qui va vous concerner. Si vous êtes du côté de Montpellier, un accident court en ce moment sur l'autoroute A709, l'axe desserte de l'agglomération, direction de Nîmes. Kilomètre 12, juste avant Montpellier-Est, à la sortie 29, deux véhicules accidentés sur voie de droite et bande d'arrêt d'urgence avec des piétons en proximité des véhicules. Donc restez bien sur la partie gauche de la chaussée et ça ralentit forcément à l'arrière après Montpellier-Sud, la sortie précédente. Ralentissement sur un petit peu plus d'un kilomètre d'ores et déjà, donc restez bien sur la partie gauche de la chaussée. Kilomètre 12 de cet axe A709, axe desserte de l'agglomération de Montpellier. Plus à l'est, vous circulez en ce moment du côté de la Marseille avec des difficultés de circulation peine Mirabeau. Pourquoi ? Parce qu'il y a tout simplement un report du trafic du fait des travaux menés par la direction des routes méditerranéennes, opération de rénovation de deux ponts au nord de Marseille. Et du coup, on continue jusqu'à demain midi. La 7 est fermée dans les deux sens de circulation au-delà du réseau Vinci Autoroute entre les peines Mirabeau au niveau de la bifurcation avec la 51, le centre-ville de Marseille. Vous retrouvez tous les itinéraires et les détails, les itinéraires de déviation également sur notre site internet radiovinciautoroute.com. Voilà pour l'essentiel en ce qui concerne vos conditions de circulation. En ce moment, en tout cas du côté de la Provence et du côté de l'Occitanie, côté Vallée du Rhône, ça se passe plutôt bien désormais. Il n'y a plus de difficultés majeures, vous pouvez encore être nombreux ponctuellement sur la 7 entre Valence et Montélimar, mais le gros du trafic est passé en direction de Marseille. Et puis plus au nord, si vous êtes en région lyonnaise, ça se passe plutôt bien dans l'ensemble. Là aussi, quelques minutes de ralentissement simplement au tunnel sous Fourvière en direction de Paris sur la métropolitaine 6, au-delà du réseau Vinci Autoroute.
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0: Et comme prévu, nous retrouvons tout de suite notre invité Charlie Couture, toujours au micro de Virginie Decorte.
2: Charlie Couture, sur le 107.7, vous le savez, on s'adresse principalement à des voyageurs, à des conducteurs. Quel rapport vous avez avec la route ?
3: Ah, j'ai écrit des chansons sur la route. Disons que moi-même, j'adore me faire conduire, en l'occurrence autant. Le reste de ma vie, je le passe en étant responsable et en ayant une emprise sur mon existence. Autant, quand je suis dans un véhicule, je conduis bien sûr, mais j'avoue que je panique beaucoup aujourd'hui, vu la puissance des véhicules, la taille de ce qu'ils sont et l'espèce de perte de qualité dans la conduite d'autrui. Je trouve que les gens conduisent moins bien qu'à une époque. Ils sont très assistés par l'intelligence artificielle ou celle qui équipe leur véhicule, et ça, j'avoue que ça m'angoisse. Donc, ce qui fait que quand j'ai l'occasion, je mets plutôt passager que conducteur dans le cadre de la conduite. Mais écouter de la musique en bagnole ou des émissions qui vous parlent, je trouve ça le meilleur endroit pour écouter la radio, c'est vraiment la bagnole.
2: Charlie Couture, en plus de cet album et des concerts que vous donnez, je sais que vous menez d'autres projets. Ce n'est pas l'inspiration qui manque. Qu'est-ce qui vous titille le plus en ce moment ? Projet de livre, exposition, les deux.
3: Alors, cette année, j'ai sorti, avant la sortie de l'album, j'avais sorti un livre qui s'appelait Manhattan Gallery, qui racontait une cinquantaine de personnages que j'avais croisés quand j'avais ma galerie à New York. Et aujourd'hui, je suis dans un autre domaine, puisque je viens de terminer l'écriture d'un conte pour enfants, qui est d'ailleurs un conte écologique, qui raconte l'histoire d'un grand arbre, etc., etc.
2: Pour vos petits-enfants, mais pas que.
3: Voilà, exactement, qui sont dédiés à mes quatre petits-enfants.
2: Ça va s'appeler comment ?
3: Ça s'appelle Mayoc, la légende.
2: Je rappelle que votre nouvel album de duo Projet Bleu Vert est disponible.
3: Je veux juste préciser que la pochette est aussi un duo, puisque elle a été réalisée par mon ami Michel Granger, qui avait fait des pochettes pour Jean-Michel Jarre et qui a réalisé là une pochette absolument magnifique.
2: J'avoue.
3: Et le disque lui-même est fabriqué en bio-vinyle, qui est un vinyle à base d'algues et biodégradable, mais ça ne se dégrade pas sous votre sillon, rassurez-vous.
2: Un album bio de A à Z, hein, donc.
3: Voilà.
2: Un grand merci, Charlie Couture, d'avoir voyagé avec nous.
3: Salut à vous.
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0: La route avec Gavin James sur le 107.7, la suite du programme en musique, c'est Clan avec Café Conron avant un nouveau point trafic complet. Ça sera bien 16h45 dans moins de 5 minutes. Ce trafic s'écoule dans l'ensemble plutôt bien le long de votre parcours sur le quart sud-est en Auvergne-Rhône-Alpes, en Occitanie ou encore du côté de la Provence.
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1: Allez, l'infotrafic de retour en ce milieu d'après-midi avec un trafic dans l'ensemble plutôt calme au long de votre voyage. Un accident tout de même du côté de Montpellier sur la 709 en direction de Nîmes. Après Montpellier Sud, la sortie numéro 30. Une voiture tracteur, une remorque ainsi qu'une autre voiture sont accidentées sur la bande d'arrêt d'urgence à l'origine sur la voie de droite, mais les véhicules ont été déplacés. Patrouilleurs et dépanneurs sont présents sur place. Kilomètre 12, ne passez pas trop près de cette bande d'arrêt d'urgence, bien sûr. Seule information notable du côté du secteur de Montpellier, plus largement de l'Occitanie. À noter simplement, si vous voulez rentrer sur l'autoroute A61 à l'ouest de Narbonne, au niveau de Lézignan, à l'entrée numéro 25, vous avez une voiture qui est en train d'être dépannée, donc anticipez si vous arrivez du réseau secondaire pour prendre la direction de Montpellier ou de Toulouse. On quitte l'Occitanie pour aller plus à l'est, en Provence, avec une seule information notable dans le Vaucluse, si vous êtes sur la 7 en direction de Lyon. Provence Nord Piolin, que la sortie 20 des morceaux de pneus ont été vus sur la chaussée, ralentissez à cette approche. Et si vous êtes beaucoup plus au sud, dans les Bouches-du-Rhône, rappelez-vous qu'une importante opération de rénovation de deux ponts est menée par la direction des routes Méditerranée. Donc depuis hier soir, on continue jusqu'à demain midi. L'autoroute A7 est fermée dans les deux sens de circulation au-delà du réseau Vinci Autoroute entre les Pelles-Mirabeau au niveau de la bifurcation avec la 51 et le centre-ville de Marseille. Vous retrouvez les itinéraires de déviation sur notre site internet radiovinciautoroute.com. Voilà pour l'essentiel. Plus au nord, en vallée du Rhône, en région lyonnaise, désormais il n'y a plus de difficultés majeures devant vous et c'est tant mieux. On continue la route en musique, bien sûr, pour accompagner ce week-end et vous emmener tranquillement jusqu'à 17h de l'actualité avec la rédaction. Je vous laisse en compagnie Fool's Garden et puis Chaka Ponk se prépare.

La route avec Chaka Ponk and Piki sur le 107.7 M et Diziz pour continuer la route ensemble en musique avant un nouveau point trafic complet. Je vous rappelle qu'au niveau de Nîmes Centre sur la 54 en direction de Marseille, un obstacle a été vu sur la chaussée au kilomètre 3. En l'occurrence, une chaise repérée sur les voies. Ça peut vous gêner. Ralentissez bien sûr si vous abordez le secteur. Ailleurs, d'une manière générale, ça se passe plutôt bien sur le quart sud-est du pays et c'est tant mieux cette fin d'après-midi. M avec le titre Océan pour vous accompagner jusqu'à 17h.

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0: La route avec This Is à l'instant sur le 107.7. Restez avec nous, bien sûr. Un nouveau point trafic complet reviendra en 2 minutes à présent. 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
2: Bonjour à tous. La paix ou la continuation du cessez-le-feu, on ne sait toujours pas quelle sera l'issue à court terme de la guerre au Moyen-Orient. Le Pakistan se disait optimiste à la mi-journée pour un accord Iran-États-Unis dans les 24 heures. L'Iran a balayé cette théorie d'un revers de main, mais la porte est ouverte dans les prochains jours, selon le porte-parole de la diplomatie iranienne. En revanche, une chose reste constante, les bombardements d'Israël nourris nuit et jour. Au Liban, selon le ministère de la Santé libanais, Israël a tué 3756 personnes et fait plus de 11600 blessés depuis le 2 mars. En marge du sommet du G7 organisé à Évian en début de semaine prochaine, un accident dramatique s'est produit en Haute-Savoie. Un motard de la gendarmerie est décédé et 2 autres ont été blessés, percutés par une voiture qui se serait déportée, percutant une colonne de la gendarmerie dans la commune de Fessy. Le caractère volontaire n'est pas établi encore à cette heure. Fraîchement libéré sous contrôle judiciaire, Patrick Bruel est visé par 2 nouvelles plaintes déposées au tribunal de Nanterre en ce jour. L'une des plaintes dénonce des faits de viol et d'agression sexuelle en mai 2012. Une plainte similaire pour les mêmes faits remonte, elle, à octobre 2007. L'homme est aujourd'hui âgé de 67 ans, visé au total par une dizaine de plaignantes et a été mis en examen mercredi pour 4 affaires. De l'extrême droite à la gauche radicale, la classe politique française a trouvé un point de convergence et s'alarme de manière unanime de la décision américaine contre Anthropic. Washington a ordonné à l'entreprise possédant l'IA Claude de restreindre l'usage de ses modèles les plus puissants à tout ressortissant étranger, invoquant, je cite, un risque d'ingérence nationale. De Jean-Luc Mélenchon à Jordan Bardella, tous les politiques abondent dans la volonté de renforcer l'IA Mistral pour protéger l'Europe.
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2: Et cette Coupe du Monde de football est bien lancée. 3e journée de compétition et le groupe B sur le pont ce soir après la victoire tôt ce matin des États-Unis. Le Qatar joue contre la Suisse à 21h avant le groupe C. Brésil-Maroc à minuit et Haïti-Écosse à 3h. 17h02 sur le 107.7. Prochain rendez-vous avec l'actualité dans une heure. Retour au trafic après la météo.
0: Merci à vous et la météo pour les prochaines heures sur les conditions anticycloniques qui sont bien installées sur l'ensemble du pays. Le soleil continue de briller cette fin de journée de manière assez large sur la moitié sud. Avec la chaleur, le risque incendie est élevé. Vigilance orange, feu de forêt aujourd'hui pour le Gard, les Roues et l'Aude. Demain, Vaucluse et Aude qui seront concernés par cette vigilance. On le rappelle souvent sur cette antenne en période estivale et en cette fin de printemps, l'approche de l'été. Il faut éviter absolument de jeter votre mégot de cigarette par la fenêtre de votre véhicule. Un seul mégot peut mettre le feu à plusieurs hectares de végétation. Demain, la journée sera estivale, encore une fois. Soleil qui brillera du matin au soir sur toute la moitié sud. Dans son domaine, le Mistral soufflera à 40-60 km/h en rafale. Les températures minimales entre 12 et 18 degrés au sud jusqu'à 20 en bord de mer. Et puis les maximales, demain après-midi, 24 à Marseille, 31 à Lyon, 32 à Valence, 33 à Perpignan, 35 à Montpellier.
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0: Allez, l'infotrafic de retour à 17h passé de 3 minutes avec un trafic qui s'écoule plutôt bien dans l'ensemble le long de votre voyage. Un accident quand même en cours si vous êtes du côté de l'autoroute A709 à Montpellier en direction de Nîmes. Après Montpellier Sud, la sortie numéro 30, vous avez un accident impliquant à l'origine 2 voitures qui ont été évacuées. Restent les gendarmes présents sur place également. Le patrouilleur sur les lieux, kilomètre 12. Donc restez bien sur la partie gauche de la chaussée pour plus de sécurité. Plus à l'est, du côté de la Provence, au nord d'Avignon, sur la 7 en direction de Lyon. Vous avez au kilomètre 155 à l'heure actuelle des morceaux de pneus sur les voies après Orange Nord-Piolle avec la sortie numéro 20. Et puis plus au sud, du côté de la Provence et des Bouches-du-Rhône en l'occurrence, une importante opération de rénovation est en cours par la direction des routes méditerranéennes qui gère une partie de la 7 au nord de Marseille. 2 ponts sont concernés ce week-end, donc depuis hier soir en continu, de jour comme de nuit, jusqu'à demain midi. La 7 est fermée dans les deux sens au-delà du réseau Vinci Autoroute entre les Pins de Mirabeau au niveau de la bifurcation avec la 51 et le centre-ville de Marseille. Vous retrouvez tous les détails et les itinéraires de déviation mis en place sur notre site internet. N'hésitez pas pour préparer votre venue sur Marseille. Une seule adresse à retenir, Radio vinci-autoroute.com. Et en ce moment, sachez que le report du trafic se fait un petit peu sur la 55, hein, forcément, pour accéder à Marseille via l'autoroute du littoral depuis le Pen Mirabeau. Il y a 10 minutes de bouchon. En ce moment, voilà pour les dernières tendances côté trafic. Ailleurs, ça se passe plutôt bien dans l'ensemble le long de votre voyage. Une zone d'obstacle quand même au nord de Saint-Etienne, si vous circulez en ce moment, du côté de l'autoroute A72 en direction Clermont-Ferrand. Zone d'obstacle repérée sur la chaussée au kilomètre 118 après la barrière de péage de Vauchette. Donc anticipez, hein, si vous arrivez sur cette zone, avec le patrouilleur qui se rend sur place pour ramasser ces obstacles.
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0: Et merci de faire la route avec nous à 17h05. On en parlait dans le point sur l'actualité. Le mondial 2026 de football est bien lancé.
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0: Et chaque jour, un chiffre marquant. Aujourd'hui, c'est 3 comme le nombre de pays qui accueillent la compétition cette année en 2026. Le Mexique, d'abord, qui accueille l'épreuve pour la troisième fois après l'avoir organisée en 1970 et 1986, un record. Le Canada, davantage habitué aux Jeux Olympiques, qui reçoit pour la première fois des matchs de la Coupe du Monde masculine en 2015. Le pays avait accueilli la Coupe du Monde féminine. Les États-Unis, eux, qui retrouvent la compétition après l'édition de 1994. Cette organisation inédite à 3 pays illustre la volonté, bien sûr, de la FIFA de mondialiser encore davantage l'événement. Après l'édition partagée entre la Corée du Sud et le Japon en 2002, la Coupe du Monde franchit donc un nouveau cap, et ce n'est qu'un début, puisque dès la prochaine édition en 2030, l'Espagne, le Portugal et le Maroc seront les principaux hôtes, avec 3 matchs également symboliques organisés en Amérique du Sud, en Uruguay, en Argentine et au Paraguay pour célébrer le centenaire de la Coupe du Monde de la FIFA. Et sur le 107.7, à l'occasion de cette Coupe du Monde pendant le premier tour, chaque jour, un chiffre marquant de cette compétition qui est XXL, forcément, cette édition 2026. Et on en reparle demain, dès demain matin, pour un nouveau chiffre qui vous accompagnera sur la route du week-end. Madonna, en attendant, en musique, avant un nouveau point trafic complet à 17h15. Je vous laisse en compagnie donc de Jump. Et Tiwayo arrive également dans un instant en musique.

La route avec Tiwayo à l'instant sur le 107.7. Vanessa Paradis arrive avec les épines du cœur et puis un nouveau point trafic complet dans la foulée. Hein, c'est à 17h15 avec un trafic qui s'écoule bien hein, désormais un petit peu partout sur le quart sud-est du pays. Le gros du trafic est passé, hein, notamment en vallée du Rhône, sur la 7 en direction de Marseille entre Valence et Montélimar. Par endroit, vous êtes encore un petit peu nombreux, d'où la nécessité de bien rouler à droite. Hein. Ne restez pas constamment sur la voie du milieu, la voie de gauche en France sur autoroute. On roule à droite, une voie de droite qui n'est pas réservée aux poids lourds ni aux véhicules lents.

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1: Allez, infotrafic de retour à 17h17 pour être très précis, avec un trafic dans l'ensemble qui s'écoule plutôt bien maintenant, après une après-midi qui a été chargée. Il y a quand même une restriction de circulation majeure au nord de Marseille en raison de travaux menés par la direction des routes méditerranéennes, opération de rénovation de deux ponts ce week-end. Du coup, depuis hier soir et on continue de jour comme nuit jusqu'à demain midi en raison de travaux menés par la direction des routes méditerranéennes, opération de rénovation de deux ponts ce week-end. Du coup, depuis hier soir et on continue de jour comme nuit jusqu'à demain midi, la 7 est

que sur les voies repérées au kilomètre 118. Le patrouilleur est en route pour le ramasser. Très bon voyage à toutes et à tous avec Rudimental, Matt Pokora ou Gesto Funk. Voilà le programme de votre après-midi en musique ce week-end. Excellent voyage, bon week-end à toutes et à tous, à l'écoute forcément de la fréquence unique de l'infotrafic, le 107.7 Radio Vinci Autoroute. 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

La route avec Matt Pokora, le titre quand même sur le 107.7, Just of Fun comme promis. En musique, avant le prochain point trafic de 17h30, ça se passe toujours bien dans l'ensemble le long de votre voyage, pas de soucis majeurs hormis au nord de Marseille en raison de travaux. Sachez que l'A7 est fermée, on continue jusqu'à demain à midi. Au-delà du réseau Vinci Autoroute, entre les Peines-Mirabeau, la jonction avec l'autoroute A51, le centre-ville de Marseille, vous passez par la 55 et du coup entre les Peines-Mirabeau et l'Estac, il y a 10 minutes de bouchon. Just of Funk, Say It Again sur le 107.7.

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1: Allez, l'infotrafic de retour à 17h30 avec le rappel d'une information, un accident au cœur de la vallée du Rhône. Vous êtes sur l'autoroute A7, d'ores et déjà confirmé, puisque j'en parlais au conditionnel tout à l'heure, mais c'est bel et bien confirmé sur l'A7 en direction de Marseille, entre Valence et Montélimar, après l'Oriole, la sortie 16, au kilomètre 97. Vous avez une voiture, un poids lourd, accidenté sur bande d'arrêt d'urgence, avec des obstacles au milieu de la chaussée aussi. Le patrouilleur vient d'arriver sur place en protection, donc anticipez bien avant de continuer votre voyage, kilomètre 97. Ailleurs et partout ailleurs, sinon pas d'autres difficultés au programme, ça se passe bien devant vous, où que vous soyez, si vous êtes en Auvergne, sur le reste d'Auvergne-Rhône-Alpes, plus au sud en Provence ou en Occitanie. En Provence, rappelez-vous simplement qu'il y a des bouchons au nord de Marseille sur la 55 depuis les plaines Mirabeau pour rejoindre l'Estac en direction de la Joliette et du Vieux-Port. 5-10 minutes de ralentissement parce qu'il y a une restriction de circulation sur la 7, du coup vous rejoignez le centre de Marseille par la 55 sur la 7 où la direction des routes méditerranéennes effectue les travaux de rénovation de deux ponts. Du coup, la 7 est fermée en continu jusqu'à demain midi. Dans les deux sens, à deux circulations au-delà du réseau Vinci Autoroute entre les plaines Mirabeau au niveau de la bifurcation avec la 51, le centre-ville de Marseille.
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1: Elle revient 20 ans après Mon cœur, mon amour. La chanteuse Anaïs sera l'invitée de notre rendez-vous musical Montez le son. Ça sera juste après la musique de Superbus.

0: La route avec Superbus à 17h37. Excellente fin d'après-midi à toutes et à tous. Une nouvelle information me parvient. Si vous êtes sur la 7, vous quittez Lyon en direction de Marseille. Au niveau de la barrière de péage de Vienne-Reventin, une voiture est en difficulté et peut vous gêner. Pensez à bien anticiper quand vous arrivez au niveau de la plateforme du péage. Partout ailleurs, ça se passe bien devant vous.
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0: Comme promis cette semaine, on monte le son sur Radio Vinci Autoroute pour une chanteuse qui signe son grand retour à l'occasion d'un anniversaire. Christelle Mollon nous en dit plus.
2: 20 ans après, nous avons le plaisir de retrouver Anaïs avec une nouvelle version de son tube.
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0: Anaïs.
1: Bonjour.
0: C'était donc en 2006 que le grand public vous découvrait avec cette chanson. C'était un extrait de votre premier album The Cheap Show. Cette chanson, pourtant, Mon cœur, mon amour, elle avait peiné finalement à l'époque à s'imposer auprès des radios notamment.
2: Oui, on avait commencé à proposer aux radios une version. Mais je s'en foutais un peu. Et j'étais nommée en découverte scène aux Victoires de la Musique. Quand il y a eu cette énorme exposition et le public qui a complètement plébiscité le titre, là c'est rentré dans toutes les radios et c'est complètement fou ce qui s'est passé. Cette chanson, elle faisait plaisir aux gens parce que enfin on osait dire des choses. Et encore, c'est une des plus policées du spectacle. Oui. Mais effectivement, pour les radios, c'était un peu trop trash. Et le fait que le public, lui, le plébiscite, bah c'est super. Ça a fait un petit coup de fraîcheur, je pense, pour les gens. Et ça m'a fait plaisir du coup qu'on ait réussi à, entre moi et le public, à défoncer cette petite porte que les médias voulaient garder fermée.
0: L'album de Cheap Show ressort en vinyle. Le spectacle aussi revient en version anniversaire. Et donc cette nouvelle version de Mon cœur, mon amour, comment est-ce que vous l'avez retravaillée?
2: Alors je me suis dit que j'avais envie vraiment de faire une version un peu plus légère, encore plus légère. L'accélérer un tout petit peu, lui donner un côté 80s, très léger, en mode un peu The Cure, avec des clap-clap. Et ça a été très vite. Quand ça va très vite, c'est que c'est le bon choix.
0: C'est bon signe. J'allais vous demander si vous travaillez aussi sur des nouvelles chansons, peut-être en prévision d'un nouvel album.
2: Là, je suis en écriture d'une comédie musicale qui s'est bien barrée, un peu trashou, évidemment. Mais voilà, je peux pas dire plus.
0: Bon. Une différence par rapport à il y a 20 ans, il y a le développement de tous les réseaux sociaux dont les artistes se servent aussi beaucoup aujourd'hui pour communiquer avec leur public. Est-ce que c'est votre cas? Est-ce que c'est un virage que vous avez pris, si je puis dire?
2: Oh oui, moi j'essaie d'être présente un maximum. Après, comme je me suis faite absente assez longtemps des médias, j'ai beaucoup aimé écrire et être une petite souris dans les cafés et observer les gens. Donc quand d'un coup c'est moi qu'on a regardé, j'ai jamais fait ce métier pour la notoriété. J'ai gardé aussi un site internet tout bête, un iseeinyourface.com qui est un site à l'ancienne où les gens ont finalement de nouveau plaisir à y retourner parce qu'on apprend plein de choses et où je donne tous les liens justement YouTube, des réseaux.
0: Donc Anaïs in your face, si on traduit, ça fait
2: Anaïs dans ta face.
0: Voilà. En tout cas, on y retrouve les dates justement du Cheap Show. On va prendre plaisir effectivement à y aller et à réécouter évidemment cette nouvelle version 2026 de ce titre emblématique de Anaïs.
2: Mon cœur, mon amour,
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1: Très bonne route à 17h43 en cette fin d'après-midi. Vous circulez dans la région d'Avignon sur la 7 en direction de Lyon. Des obstacles ont été vus sur la chaussée après Avignon. Château-Renard, la sortie 24, km 197. Le patrouilleur se rend sur place pour les ramasser. En attendant, vous anticipez Elena avec son titre Capuche avant de retrouver un nouveau point trafic complet à 17h45.
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1: 7h47, quelques informations le long de votre parcours sur le quart sud-est, mais pas de difficultés majeures devant vous, c'est ça qu'il faut retenir. Mais un accident est quand même en cours sur l'A7 entre Valence et Montélimar en direction de Marseille avec une voiture, un poids lourd accidenté sur la bande d'arrêt d'urgence. Le patrouilleur est sur place, kilomètre 97, dépanneur attendu également sur les lieux. Donc ne passez pas trop près, respectez le corridor de sécurité pour la sécurité notamment des intervenants au niveau de cette zone d'accident sur l'A7 après l'Auriol, la sortie 16 en direction de Marseille. Entre Valence et Montélimar. Plus au sud, si vous circulez du côté d'Avignon en direction de Lyon, rappelez-vous qu'après Avignon-Château-Renard, à la sortie 24, vous avez des morceaux de pneus sur les voies, kilomètre 197, le patrouilleur va intervenir. Plus au sud encore, vous voulez accéder à Marseille, sachez que vous ne pouvez pas le faire par l'autoroute A7, hein, qui est fermée dans les deux sens de circulation, au-delà du réseau Vinci Autoroute, jusqu'à demain en continu, demain midi, en raison de travaux menés par la direction des routes méditerranéennes, qui s'occupe de la gestion de cette partie de la 7 au nord de Marseille pour une opération importante de rénovation de deux ponts. La 7 est fermée hein, entre la bifurcation avec la 51 au pied de Mirabeau et le centre-ville de la cité phocéenne. Du coup, vous passez par la 55 hein, depuis le pied de Mirabeau et ça crée un bouchon. Vous mettez une dizaine de minutes pour passer 4-5 km de retenue entre les pieds de Mirabeau et les stacks en direction de la Joliette et du Vieux-Port. Voilà pour aller. Dernières informations utiles à retenir. Je vous le répète, ailleurs, ça se passe bien, que vous soyez sur le reste de la Provence, sur l'Occitanie ou encore sur le reste d'Auvergne-Rhône-Alpes. Pas de soucis particuliers. On termine 7h en musique avant de retrouver 18h l'actualité avec la rédaction. Je vous laisse en compagnie de L'Homme Pâle, de Vernis Rouge ou encore de Tony Braxton. Tout un programme sur le 107.7 Radio Vinci Autoroute. Bon week-end!

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La route avec vernis rouge et le titre à l'instant, La fille. Tony Braxton, comme promis, pour finir l'heure et vous emmener jusqu'à 18h du prochain point trafic. Je vous rappelle qu'il y a un accident en cours, hein, entre le secteur de Valence et de Montélimar sur la 7 en direction de Marseille. Après L'Oriole, la sortie 16 au kilomètre 97, une voiture, un poids lourd accidenté, dépanneurs, gendarmes et patrouilleurs sont présents sur place. Il y a beaucoup de monde, hein, à proximité des voies. Pensez à bien vous décaler sur la partie gauche de la chaussée. Tony Braxton, comme promis, avant 18h.

0: La route avec Tony Braxton sur le 107.7 Radio Vinci Autoroute. Excellent début de soirée. Bon week-end à toutes et à tous. Le prochain point trafic complet, ça arrive très vite, dans deux minutes, juste après le rappel de l'actualité. 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
2: Bonsoir à tous. Le ministre de l'Intérieur partage son immense tristesse après la mort d'un gendarme à Fessy en Haute-Savoie où il était déployé pour sécuriser le sommet du G7 à venir à Évian en début de semaine prochaine. L'homme et deux de ses collègues motards ont été percutés par une voiture qui s'est déportée. Le caractère volontaire n'est pas établi à cette heure. Fraîchement libéré sous contrôle judiciaire, Patrick Bruel est visé par deux nouvelles plaintes pour des faits similaires de viol et d'agression sexuelle en mai 2012 et en octobre 2007. Le chanteur de 67 ans est visé au total par une dizaine de plaignantes et a été mise en examen mercredi pour 4 affaires. Pour une fois, l'ensemble de la classe politique est d'accord et condamne unanimement la décision américaine d'ordonner à Anthropic, maison mère de l'intelligence artificielle Claude, de restreindre l'usage de ses modèles les plus puissants à tout ressortissant étranger. De l'extrême droite à la gauche radicale, tous les responsables politiques français appellent à s'émanciper de Claude pour renforcer l'IA française et européenne Mistral. Si les positions varient d'une heure à l'autre, la signature d'un accord de paix entre l'Iran et les États-Unis semble quand même assez proche. Si le Pakistan parlait d'un accord sous 24 heures, Téhéran se projette plutôt vers la semaine prochaine. Donald Trump évoquera lui le déminage du détroit d'Ormuz lors du G7. Et Israël, de son côté, frappe nuit et jour le Liban, malgré un cessez-le-feu et l'absence totale de représailles. Israël a tué au total 3 756 personnes depuis le 2 mars. L'Irlande du Nord se soulève contre le racisme. Des milliers de manifestants ont défilé dans la capitale Belfast quelques jours après l'agression par des dizaines d'hommes au visage masqué de personnes d'origine étrangère dans leur domicile. Place au sport.
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2: Et oui, troisième jour de Coupe du Monde en Amérique du Nord. Dans le groupe B, le Qatar joue contre la Suisse à 21h, avant le groupe C, Brésil-Maroc à minuit, et Haïti-Écosse à 3h. Et puis, en sport toujours, Mercedes reste maître des qualifications en Formule 1. George Russell prend la pole du Grand Prix de Barcelone. Lewis Hamilton confirme son retour au top et l'accompagne en première ligne. Kimi Antonelli, leader du championnat, est lui troisième. Premier français, Isaac Hadjar, sixième, avec sa Red Bull. 18h02 sur le 107.7, prochain rendez-vous avec l'actualité dans une heure. Retour au trafic après la météo.
0: Merci Clément, la météo va venir pour la journée de demain, journée de dimanche, avec un soleil qui va continuer de briller largement. La journée sera estivale demain, donc du matin au soir, beau et franc soleil sur toute la moitié sud du pays, avec un petit peu de vent à Mistral dans son domaine, notamment en Provence, en Basse-Vallée du Rhône, à 40-60 km/h en rafale. Les températures, les minimales pour demain matin, 12 à 18 degrés en général, jusqu'à 20 degrés en bord de mer, les maximales sur le quart sud-est, il faudra 24 à Marseille, mais 31 à Lyon, 32 à Valence, 33 à Perpignan, jusqu'à 35 à Montpellier.
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0: De manière générale, le trafic est plutôt calme le long de votre parcours en ce moment. Ça se passe dans l'ensemble plutôt bien, mais il y a quelques infos à prendre en considération. Notamment au cœur de la vallée du Rhône, vous êtes sur la 7 entre Valence et Montélimar en direction de Marseille. Un accident est en cours avec à l'origine une voiture en poids lourd. La voiture a été évacuée par le dépanneur. Reste le poids lourd sur la bande d'arrêt d'urgence après l'Oriole, la sortie 16 au kilomètre 97. Les gendarmes sont toujours présents sur place et le patrouilleur également. Tenez-vous éloigné à proximité de cette zone d'accident. Respectez le corridor de sécurité. Décalez-vous le plus à gauche possible. Par mesure de sécurité et pour la sécurité des hommes et des femmes qui travaillent sur cette zone d'accident. Beaucoup plus au sud, si vous circulez du côté d'Avignon en direction de Lyon, après Avignon-Château-Renard, il y a toujours des obstacles repérés sur la chaussée, kilomètre 197. Après la sortie 24, le patrouilleur se rend sur place pour sécuriser la zone et ramasser ses obstacles. Et puis plus au sud, en Provence, au nord de Marseille, je vous rappelle que la 7 est fermée en ce moment du côté des Pennes-Mirabeau, entre la bifurcation avec la 50 et le centre-ville, dans les deux sens de circulation, pour des travaux notamment de rénovation de deux ponts menés par la direction des routes méditerranéennes. Du coup, une déviation est en place par la 55 et depuis les Pennes-Mirabeau, ça crée 10 minutes, un quart d'heure de bouchon entre les Pennes et à l'Estac, en direction de la Joliette et du Vieux-Port. Voilà pour les dernières infos utiles à retenir autour de la Méditerranée. On passe vite sur l'Occitanie parce qu'il n'y a rien à dire. Ça se passe bien devant vous sur l'autoroute A9 direction Lyon, direction Barcelone. Et puis plus au nord, si vous êtes en région lyonnaise ou du côté de Clermont-Ferrand, là aussi, il n'y a pas de difficulté majeure devant vous en ce début de soirée.
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La route avec Trinix, Stéphane Echer arrive dans un instant pour vous emmener jusqu'à 18h15 lors du prochain point trafic. Vous notez une information quand même qui va vous concerner. Si vous êtes du côté de l'autoroute A54, vous circulez en direction de Nîmes. Après Nîmes-Garon, la sortie 2, vous comptez marquer la pause sur l'aire de repos des Costières. Eh bien, sachez qu'au niveau de cette aire de repos, il y a un véhicule qui est signalé en feu. Donc anticipez forcément si vous arrivez sur la zone avec le patrouilleur qui se rend sur place, bien sûr, pour sécuriser le secteur. Les pompiers alertés également. On refait le point sur toutes vos conditions de circulation. C'est dans un petit peu moins de 5 minutes après, donc Stéphane Echer.

0: La route avec Stéphane Echer à l'instant sur le 107.7. Il est 18h15. Merci de faire la route avec nous. Un nouveau point trafic complet arrive dans moins d'une minute.
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0: 18h16, vos conditions de circulation sont de retour en ce début de soirée avec un trafic qui s'écoule dans l'ensemble plutôt bien le long de votre voyage. À noter simplement la présence d'un fourgon en feu au niveau d'une aire de repos, donc anticipé forcément si vous arrivez sur cette zone du côté de Nîmes, hein, sur la 54 en direction de Nîmes et Montpellier. Vous avez sur l'aire de repos des Costières après Nîmes-Garon, la sortie numéro 2, un fourgon signalé en feu est confirmé avec le patrouilleur qui est arrivé sur place dans ce secteur, les pompiers qui sont attendus. Donc anticipez bien si vous arrivez dans cette zone, surtout qu'il y a un dégagement de fumée qui peut se diriger sur les voies de circulation. Hein, donc une attention particulière à la fois au niveau de cette aire de repos, également sur les voies de l'autoroute et dans les deux sens, direction Montpellier, direction Marseille, entre Nîmes-Centre et Nîmes-Garon, sortie 1 et 2. Le reste du trafic, au-delà de cette information sur le pourtour méditerranéen, ça se passe bien partout. À noter simplement, si vous êtes plus à l'est en Provence, des restrictions dans les Bouches-du-Rhône au nord de Marseille, en raison de travaux menés par la direction des routes méditerranéennes. Jusqu'à demain midi, on continue. La 7 est fermée dans les deux sens de circulation au-delà du réseau Vinci Autoroute entre les Pennes Mirabeau au niveau de la bifurcation avec la 51, le centre-ville. Et du coup, vous passez par la 55. Depuis les Pennes Mirabeau, ça crée 4-5 km de bouchons, toujours d'actualité, entre les Pennes et l'Estac, où vous avez en direction de la Joliette et du Vieux-Port au moins 10 minutes, un quart d'heure de bouchons au programme. Voilà pour les dernières difficultés, les derniers événements. Partout ailleurs, ça se passe bien. Bon début de soirée à toutes et à tous, avec à 18h17 la musique est de retour, bien sûr, pour accompagner votre week-end, accompagner votre pause. Si vous êtes arrêté sur une aire de service, une aire de repos, vous faites bien, surtout si vous faites des longs trajets, et c'est souvent le cas au mois de juin, à l'approche de la période estivale, en cette fin de printemps, sous une chaleur bien présente encore en ce début de soirée. Eh bien, bonne pause à vous. Vous avez en moyenne tous les 20 km à peu près, hein, une aire de repos, une aire de service à votre disposition, hein, donc n'hésitez pas, si vous hésitez encore à vous arrêter, c'est qu'il faut penser à s'arrêter. Tous les 20 km à peu près, hein, une aire de repos, une aire de service à votre disposition. Hein, donc n'hésitez pas, si vous hésitez encore à vous arrêter, c'est qu'il faut penser à s'arrêter d'ores et déjà, parce que

La route avec Lynn dans ton téléphone à l'instant sur le 107.7. Excellent voyage, bon début de soirée, ça se passe plutôt bien dans l'ensemble le long de votre parcours. À l'heure actuelle, pas de difficultés majeures devant vous, des restrictions de circulation cependant en Provence, notamment au nord de Marseille, en raison de travaux menés par la direction des routes méditerranéennes, la 7 qui est fermée entre les Pins de Mirabeau et le centre-ville de Marseille. Dans les deux sens de circulation continue jusqu'à demain midi. Du coup, depuis Vitrolles, vous passez au niveau des Pins de Mirabeau pour prendre la 55, hein, pour rejoindre le secteur de Marseille via la Joliette et le Vieux-Port. Du coup, ça donne 5-6 km, hein, de bouchons et de ralentissements cumulés. Vous mettez 10 minutes, un quart d'heure de plus que d'habitude pour la liaison entre les Pennes et l'Estac. On en reparle dans le prochain Point Trafic à 18h30. D'ici là, bien le retour de la musique, c'est Chaz Jenkel et Medcon.

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1: L'infotrafic de retour à 18h30 en ce début de soirée avec un trafic calme dans l'ensemble le long de votre voyage. Vous notez simplement la présence d'un obstacle, d'un pare-brise repéré sur la chaussée sur l'autoroute A61 à l'est de Toulouse en direction de Montpellier après Villefranche de Lauragais. La sortie numéro 20 au kilomètre 278. Le patrouilleur va intervenir en attendant vous anticiper. Plus à l'est, je vous rappelle qu'il y a un fourgon en feu au niveau d'une aire de repos à Nîmes sur la 54. Ça vous concerne en direction de Nîmes et Montpellier après Nîmes-Garon, la sortie 2 au niveau de l'aire de repos des Costières. Tenez-en compte si vous comptez marquer la pause dans cette zone avec le patrouilleur et les pompiers qui interviennent. Si vous êtes plus à l'est en Provence, je vous rappelle qu'il y a des ralentissements entre Vitrolles, les Pennes-Mirabeau et l'Estac en direction du secteur de la Joliette et du Vieux-Port. Au nord de Marseille, vous avez 10 minutes, un quart d'heure de bouchon au programme. Conséquence, eh bien tout simplement d'une restriction de circulation dans le prolongement des Pennes-Mirabeau sur la 7, la 7 qui est fermée dans les deux sens de circulation. Au-delà du réseau Vinci Autoroute, on continue jusqu'à demain midi entre les Pennes-Mirabeau au niveau de la bifurcation avec la 51 et le centre-ville en raison de travaux de rénovation de deux ponts menés par la direction des routes méditerranéennes qui s'occupe de la gestion de cette partie de l'autoroute A7 au nord de Marseille. Ailleurs, et notamment plus au nord, du côté de Salon, d'Avignon et puis en vallée du Rhône, en région lyonnaise, du côté de Saint-Étienne ou encore du côté de Clermont-Ferrand, tout va bien en ce début de soirée, pas d'autres difficultés ou événements devant vous.
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1: Sur Radio Vinci Autoroute, nous vous proposons de revivre des concerts mythiques qui ont marqué des carrières, mais aussi les fans. C'est absolument live si je vous dis costume satiné, tube à la chaîne et Suède. Vous aurez facilement reconnu le groupe ABBA qui, en 1979, donnera 23 concerts à guichet fermé à Londres. Absolument live, ça arrive juste après Jennifer.

0: Jennifer et le titre Je danse sur le 107.7. Mylène Farmer arrive dans quelques minutes pour accompagner votre voyage. Côté trafic, ça se passe bien hein, en ce moment. Pas de difficultés majeures devant vous, hormis des restrictions de circulation au nord de Marseille sur lesquelles nous reviendrons dans quelques minutes au-delà du réseau Vinci Autoroute en raison de travaux menés par la direction des routes Méditerranée ce week-end sur l'A7. A7 fermée hein, entre les Plaines Mirabeau et le centre-ville de Marseille dans les deux sens de circulation.
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0: Il est temps de retrouver Gilles Ravarino pour Absolument Live, consacré aujourd'hui à un groupe qui n'a pas fait beaucoup de tournées, et pourtant...
2: En 1979, les gagnants les plus célèbres de l'Eurovision assurent une série de 6 concerts au Wembley Arena de Londres. Le groupe ABBA est sur scène pour offrir un show qui aligne les tubes, mais avec avant tout une exigence pour le son. Wembley, c'est la destination finale de leur tournée qui a débuté par le Japon. Et nos 4 Suédois ont l'embarras du choix pour servir les titres qui, depuis 1974, en ont fait des champions des hits dans la lignée des Beatles ou Elvis Presley. Mais à la différence de groupes comme Queen ou Led Zeppelin, peu de traces de leur live. En fait, le Quatuor est connu pour être perfectionniste et n'a jamais été véritablement satisfait de ses performances scéniques. Et c'est en partie ce qui explique qu'il n'ait effectué que 2 tournées mondiales avant sa séparation en 1982. L'un des aspects les plus connus d'ABBA pour la production de ses albums, c'est ce que l'on appelle le « wall of sound », le mur du son. Une technique dont le but est de donner à de la musique pop la profondeur sonore d'un orchestre classique. Pour assurer un maximum sur scène, le groupe a utilisé les mêmes musiciens que lors de ses enregistrements studio, parmi les meilleurs de toute la Suède. Défilé de tubes, on remarque une version décalée de Money, Money, Money où Frida joue avec le public. It's my song. Björn, durant le concert, lâche sa guitare pour devenir chef d'orchestre. Benny s'excite au piano pendant qu'Agnetha et Frida donnent de la voix pour un rendu impeccable. Le Quatuor, vêtu de combinaisons bleu satiné, se déchaîne, offrant parfois des versions étonnantes de certains titres, comme avec Gimme Gimme Gimme, qui déborde de puissance. Il a fallu pourtant attendre bien des années pour qu'enfin ce témoignage musical soit disponible. Et s'il est compliqué, voire impossible, de recréer les productions complexes des originaux, le public, les fans s'en fichent éperdument, trop heureux de voir enfin leur groupe faisant de tubes sur scène et de vivre ainsi ce moment absolument live.

0: Ah bah à l'instant dans Absolument Live pour revivre d'autres concerts live emblématiques, un rendez-vous sur les plateformes de podcast. Mylène Farmer comme promis, et puis à 18h45 un nouveau point trafic, trafic calme hein, sur le quart sud-est en ce début de soirée, pas de difficultés majeures devant vous.
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1: 18h46, vos conditions de circulation sont de retour et pas de changement majeur hein, depuis le dernier quart d'heure. Un trafic qui s'écoule plutôt bien dans l'ensemble le long de votre voyage sur le quart sud-est. Pas de difficulté majeure, si ce n'est quand même la présence d'obstacles sur les voies. Si vous êtes à l'est de Toulouse, sur la 61 direction Montpellier après Villefranche de Lauragais, la sortie 20, kilomètre 278, un pare-brise a été vu au milieu des voies. Donc anticipez si vous abordez cette zone. Si vous êtes beaucoup plus à l'est en Provence, je vous rappelle qu'il y a quelques difficultés sur la 7, notamment au niveau de la fermeture de cet axe, hein, fermé en continu jusqu'à demain midi en raison de travaux menés par la direction des routes méditerranées. Autoroute A7 donc fermée entre l'Épène Mirabeau au niveau de la bifurcation avec la 51, le centre-ville de Marseille. Vous passez par l'autoroute A55 pour rejoindre le centre de la cité phocéenne, en sachant que bien depuis Vitrolles, ça ralentit jusqu'à l'Estac. Vous comptez une dizaine de kilomètres de ralentissement. Vous mettez un bon quart d'heure supplémentaire par rapport à d'habitude pour faire la liaison entre Vitrolles et l'Estac sur la 55 en direction de la Joliette et du Vieux-Port. Voilà pour l'essentiel, c'est tout. Partout ailleurs, hein, notamment plus au nord, si vous êtes en Auvergne-Rhône-Alpes, ça se passe bien en Vallée du Rhône, en région lyonnaise ou encore du côté de Clermont-Ferrand. Natacha Saint-Pierre en musique, Embrasse-moi, et la reprise du titre La Camisa Negra par Elliott. Tout ça pour accompagner votre route en ce début de soirée. Et on se retrouve, nous, après l'actualité de 19h pour un nouveau point à trafic complet. Bien avant, évidemment, si une information le nécessite, je reviendrai vers vous. Très bon week-end à toutes et à tous avec Radio Vinci Autoroute.

Elliot, à l'instant, la Camisa Negra sur le 107.7 Casey and the Sunshine Band, avant Zaoui et Stéphane, tout ça pour rejoindre 19h l'actualité avec la rédaction. Ça se passe bien, hein, côté trafic, vous nous rejoignez à l'instant. Bienvenue sur le 107.7, pas de soucis particuliers en Auvergne-Rhône-Alpes, en Provence, en Occitanie. On aura l'occasion de refaire le point dans quelques minutes. D'ici là, donc, retour de la musique pour accompagner votre week-end.

0: La route avec Zaoui et Stéphane, le prochain point trafic revient dans deux minutes. Bon début de soirée, Radio Vinci Autoroute, 19h.
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2: Bonsoir à tous. Le ministre de l'Intérieur partage son immense tristesse après la mort d'un gendarme à Fessy en Haute-Garonne où il était déployé pour sécuriser en Haute-Savoie où il était déployé pour sécuriser le sommet du G7 à venir en début de semaine prochaine à Évian. L'homme et deux de ses collègues motards ont été percutés par une voiture qui s'est déportée. Ses collègues sont blessés. Le caractère volontaire n'est pas déterminé à cette heure. Après le retour de la chaleur ce samedi, un deuxième épisode commence en France et atteint d'abord le sud avant de rallier le nord dès mardi. Au pic de ce dôme de chaleur, les températures pourraient localement atteindre les 40 degrés en deuxième partie de semaine prochaine. Fraîchement libéré sous contrôle judiciaire, Patrick Bruel est visé par deux nouvelles plaintes pour des faits similaires de viol et d'agression sexuelle en octobre 2007 et mai 2012. Le chanteur de 67 ans est visé au total par une dizaine de plaignantes et a été mis en examen mercredi pour 4 affaires. Un premier moment charnière pour lui, Raphaël Glucksmann, qui s'est donné 3 mois pour se déclarer à l'élection présidentielle, fait son premier meeting en ce moment à Aubervilliers, en Seine-Saint-Denis. Son objectif, rassembler autour de lui le Parti Socialiste, la gauche hors LFI et le centre-gauche qu'il veut rassembler pour 2027. Selon le média France Info, un narcotrafiquant français visé par une notice rouge d'Interpol a été arrêté en Colombie. Cet homme est le chef d'une organisation criminelle qui faisait entrer en Europe par la mer et les airs de la drogue, transitant par la Colombie, le Mexique, la République dominicaine et la Thaïlande. Si les positions varient d'une heure à l'autre, la signature d'un accord de paix entre l'Iran et les États-Unis semble quand même assez proche. Si le Pakistan parlait d'un accord sous 24 heures, Téhéran, plus prudent, se projette plutôt vers la semaine prochaine. Donald Trump évoquera, lui, à Évian, le déminage du détroit d'Ormuz lors du G7. Israël, de son côté, frappe nuit et jour le Liban, malgré le cessez-le-feu et l'absence totale de représailles. Israël qui a tué au moins 3750 personnes au Liban depuis le 2 mars. Passons au sport.
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2: Et le troisième jour de la Coupe du Monde en Amérique du Nord. Dans le groupe B, le Qatar joue contre la Suisse à 21h, avant le groupe C, Brésil-Maroc à minuit et Haïti-Écosse à 3h. 19h02 sur le 107.7, prochain rendez-vous avec l'actualité dans une heure. Retour au trafic après la météo.
0: Merci Clément. La météo avec, vous l'avez dit, la chaleur qui est au rendez-vous sur la moitié sud et qui était au rendez-vous aujourd'hui et qui sera au rendez-vous demain. Aussi avec un risque élevé d'incendie forcément avec la chaleur, un petit peu de Mistral aussi du côté de la Provence. Et du coup demain le Vaucluse et l'Aude seront en vigilance orange, feu de forêt. Donc n'oubliez pas, pas de jet de mégot de cigarette par la fenêtre de vos véhicules. Hein. Un seul mégot peut mettre le feu à plusieurs hectares de végétation. Un seul mégot suffit. Côté ciel, sinon demain la journée sera estivale. Encore une fois, soleil qui brillera du matin au soir sur toute la moitié sud du pays et le Mistral à 60 km en rafale dans son domaine. Les températures, les minimales 12 à 18 degrés en général jusqu'à 20 en bord de mer. Et puis l'après-midi, il fera sur le quart sud-est 24 à Marseille, 31 à Lyon, 32 à Valence, 33 à Perpignan, 35 à Montpellier.
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0: L'infotrafic de retour avec un trafic calme dans l'ensemble le long de votre parcours. Simplement une zone d'obstacle si vous êtes au nord d'Avignon sur la 7 en direction de Lyon. Après Orange Nord Piolenc, la sortie numéro 20, kilomètre 153, des obstacles repérés sur les voies. Le patrouilleur se rend sur place pour les ramasser ailleurs sur la Provence. C'est plus au sud qu'il faut chercher des restrictions de circulation. Dans les Bouches-du-Rhône, une importante opération de rénovation de deux ponts est menée par la direction des routes méditerranéennes. Du coup, jusqu'à demain, à midi, on continue, y compris ce soir, hein, dans les deux sens de circulation. La 7 est fermée au-delà du réseau Vinci Autoroute, entre les Palmiers Arabeaux, au niveau de la bifurcation avec la 51, le centre-ville de Marseille. Vous passez par la 55 et du coup, depuis Vitrolles, ça ralentit sur une dizaine de kilomètres. Vous mettez 10 minutes, un quart d'heure de plus que d'habitude pour faire la liaison entre Vitrolles et l'Estac via les Palmiers Arabeaux, puisque tout le report du trafic se fait pour rejoindre le centre de Marseille au niveau de l'autoroute du littoral. Voilà pour les dernières informations utiles ailleurs, et notamment plus au nord, hein, si vous êtes en Auvergne-Rhône-Alpes, côté Vallée-du-Rhône, côté région lyonnaise, Saint-Etienne, Clermont-Ferrand. Eh bien, tout se passe bien en ce début de soirée. Il n'y a pas de soucis majeurs devant vous dans l'ensemble. Un petit peu de monde quand même au centre de Lyon sur la 7 Nord. 5-10 minutes de bouchon entre Fézin et Pierre-Bénite pour rejoindre le centre de Lyon ou alors le secteur du boulevard périphérique. Mais pas plus de quelques minutes, vous l'avez compris, pour passer 2 à 3 kilomètres de ralentissement.
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Un OTR à l'instant sur le 107.7. Calogero arrive avant un nouveau point trafic à 19h15. Bon début de soirée, ça se passe bien hein, devant vous. Il n'y a pas de difficulté majeure où que vous soyez. En ce moment, sur le réseau Vinci Autoroute et à proximité, trafic s'écoule plutôt bien. Un petit peu de monde quand même au nord de Marseille en raison de la fermeture de l'autoroute A7 en raison de travaux menés par la direction des routes méditerranéennes entre la bifurcation avec la 51 et le centre-ville. A7 fermé au-delà du réseau Vinci Autoroute dans les deux sens de circulation. On continue jusqu'à demain midi. On reparle de tout ça dans le prochain point. Trafic après Calogero.

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1: En ce début de soirée, 19h16, un trafic qui reste calme dans l'ensemble, le long de votre parcours. Notez au sud de Perpignan une nouvelle information. Si vous êtes sur l'autoroute A9 en direction de Barcelone, vous sortez au Boulou. La sortie numéro 43, eh bien, sachez qu'il y a un véhicule en panne et qui peut vous gêner. Si vous êtes plus à l'est du côté de la Provence, sachez qu'il y a toujours un véhicule arrêté le long de votre parcours, au kilomètre 161 au nord d'Avignon, sur la 7 en direction de Lyon. Un poids lourd immobilisé après Orange Centre, la sortie 21. Vous ne passez que sur les deux voies les plus à gauche, kilomètre donc 161, puis kilomètre 153 après Orange Nord Piolenc, la sortie numéro 20, où vous avez des obstacles sur les voies, et là le patrouilleur va intervenir, va traverser les voies pour votre sécurité, donc ralentissez. Plus au sud en Provence, dans les Bouches-du-Rhône, importante opération de rénovation en cours, de deux ponts au nord de Marseille, menés par la direction des routes méditerranéennes. Du coup, la 7 est fermée dans les deux sens de circulation jusqu'à demain midi en continu, au-delà du réseau Vinci Autoroute, entre les Pennes Mirabeau au niveau de la bifurcation avec la 51, le centre-ville de Marseille. Du coup, vous retrouvez les détails et les itinéraires de déviation en place sur notre site internet. Enfin, plus au nord, en Auvergne-Rhône-Alpes, si vous nous rejoignez à l'instant, sachez qu'il n'y a pas de changement depuis le dernier quart d'heure. Le trafic est parfaitement fluide sur cette grande région. Bon week-end, bon début de soirée avec les Daft Punk sur le 107.7 Radio Vinci Autoroute, 19h17.

Pascal Obispo Icard à l'instant sur le 107.7. Très bonne soirée, 19h24 avec un trafic calme devant vous le long de votre parcours. Si vous êtes en Auvergne-Rhône-Alpes, en Provence, en Occitanie, il n'y a pas de souci majeur. Quelques ralentissements nord de Marseille, simplement parce qu'il y a des restrictions liées à des travaux, notamment sur la 7 entre les Peignes-Mirabeau et le centre-ville de Marseille. On en reparle bien sûr dans le prochain point trafic après Pink et Saint John, avant de retrouver le point circulation de 19h30. Et puis juste après, aux alentours de 19h35, c'est à voir votre rendez-vous cinéma qui arrive avec notre partenaire, le magazine Première.

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1: L'état du trafic en ce début de soirée, peu de changements depuis le dernier quart d'heure, un trafic qui reste plutôt calme dans l'ensemble le long de votre voyage. Vous notez simplement la présence d'obstacles le long de votre parcours si vous êtes notamment sur la Provence du côté d'Avignon, sur la 7 en direction de Lyon après Cavaillon, la sortie 25, obstacle repéré au kilomètre 201, et puis poids lourd qui peut vous gêner, en tout cas qui est immobilisé sur la voie de droite au kilomètre 161 au nord d'Avignon, cette fois sur la 7 en direction de Lyon après Orange Centre, la sortie 21. Vous ne passez que sur les voies les plus à gauche, le dépanneur intervient à l'heure actuelle, beaucoup plus au sud, du côté des Bouches-du-Rhône. Rappelez-vous qu'une importante opération de rénovation de pont est en cours, menée par la direction des routes Méditerranée depuis la nuit dernière, et on continue jusqu'à demain midi. La 7 est fermée dans les deux sens de circulation au-delà du réseau Vinci Autoroute entre les Pays de Mirabeau, la bifurcation avec la 51 et le centre-ville de Marseille, avec un report du trafic notamment depuis Vitrolles vers l'Estac et l'autoroute A55 en direction de la Joliette et du Vieux-Port, et ça peut ralentir encore ponctuellement le long de votre parcours sur 5-6 km. Vous mettez 10 minutes, un quart d'heure de plus que d'habitude pour faire la liaison entre les Pays de Mirabeau et l'Estac. Voilà pour l'essentiel en ce qui concerne vos conditions de circulation. Partout ailleurs, ça se passe bien devant vous.
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1: Dans un instant, votre rendez-vous cinéma, c'est à voir. Thierry Chasse du magazine Première nous parlera notamment d'un documentaire réalisé par l'acteur Jérémy Régnier. Un film très personnel autour du deuil de son ami, l'acteur Gaspard Ulliel. Les détails arrivent après Stromae.

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0: La route avec Stromae à l'instant sur le 107.7. Bon début de soirée à toutes et à tous. Je vous rappelle qu'il y a des difficultés de circulation au nord de Marseille. C'est lié aux travaux en cours menés par la direction des routes méditerranéennes. Deux ponts sont en train d'être rénovés au nord de Marseille. Du coup, l'A7 est fermée. L'autoroute A7, au-delà du réseau Vinci Autoroute, dans les deux sens de circulation, entre les Pennes Mirabeau au niveau de la bifurcation avec l'A51, le centre-ville de Marseille. Du coup, il y a un report du trafic depuis les Pennes Mirabeau vers l'Estac sur l'A55 en direction de la Joliette et du Vieux-Port. Et ça donne à 10 minutes, un quart d'heure de bouchon, toujours sur 4 à 5 kilomètres. C'est l'heure de C'est à voir, votre rendez-vous cinéma. Yvan Mouton est avec Thierry Chaise, rédacteur en chef du magazine Première, pour sa sélection de la semaine.
1: Deux films d'action sélectionnés par Thierry cette semaine. On commence par un documentaire. Il est signé Jérémy Régnier. Il se déroule en Arctique et il s'intitule D'un monde à l'autre, Thierry.
2: Oui, je vois, j'ai été bouleversé par ce documentaire qui naît d'une tragédie. Jérémy Régnier était un ami très proche, même s'il l'exposait pas au grand public, parce que c'est quelqu'un de plutôt taiseux et discret, de Gaspard Huliel. Et la mort soudaine de Gaspard Huliel, cet accident de ski, a fait que ça l'a plongé vraiment dans une dépression. Il est parti vivre en Espagne, isolé de sa famille, et un jour, il a vu sur Instagram des vidéos d'un explorateur qui s'appelle Loury Lag. Ils ont commencé à échanger. Jérémy Régnier lui a confié ce qu'il vivait. Loury Lag lui a dit, écoute, moi je pense que pour t'en sortir, tu devrais m'accompagner dans une de mes expéditions. Et pourquoi pas venir filmer, ça te changerait l'esprit. C'est le récit de ce documentaire qui est à la fois le récit de ce voyage épique, parce que lui n'est pas préparé à aller dans des conditions inhumaines au sens premier du terme. Et tout ça, avec en voix off, eh bien, des textes qu'il a écrits où il évoque Gaspard Huliel, son amitié, la difficulté de faire son deuil.
3: Un matin, mon téléphone a sonné. J'ai décroché et le monde s'est écroulé. Tu étais parti. Toi, mon meilleur ami.
2: Et ce mélange des gens-là se fait absolument merveilleusement. Ça dure 1h15, il n'y a pas une minute à couper. Moi, j'ai été vraiment très ému, inquiet pour lui. Ce qu'on m'aurait dit, c'est on a retrouvé une vidéo d'un Jérémy Régnier qui est mort sur place. J'aurais pas été surpris. Non, c'est assez troublant, ce film, mais c'est très beau.
1: De l'action toujours, mais boosté cette fois par les arts martiaux. Votre deuxième choix se porte sur un film asiatique intitulé The Furious.
2: Ah oui, alors l'action tient sur... Allez, je peux le résumer, c'est un ticket de métro, quoi. Il y a un journaliste et puis il y a un homme muet dont la petite fille vient d'être enlevée enquête sur un réseau de trafiquants d'enfants. Ce qui se passe est vraiment ultra spectaculaire parce que si vous aimez les combats, les arts martiaux, toutes les stars du genre se sont donné rendez-vous. Il y a 1h53, on est scotché à son fauteuil. On comprend pourquoi ça s'appelle un art martial. et ce film rend hommage aux arts martiaux.
1: Un justicier donc à la recherche de sa fille dans The Furious et l'aventure à moins 50 degrés dans D'un monde à l'autre. Les deux films sont en salle cette semaine. À retrouver également dans le magazine Première et sur première.fr.
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0: Merci de faire la route avec nous sur le 107.7 à 19h39. Un trafic qui reste calme le long de votre parcours en général sur le réseau Vinci Autoroute. Pas de soucis majeurs et c'est tant mieux. En ce début de soirée, on refait le point dans 5 minutes. Le temps de laisser passer la musique de Christophe Maé.
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1: 19h45, vos conditions de circulation sont de retour et on commence ce point trafic avec un accident signalé au sud de Lyon. Vous êtes sur la 7 en direction de Marseille après Talarmitage, la sortie numéro 13. Une voiture est signalée accidentée sur la bande d'arrêt d'urgence, kilomètre 63, pas plus d'informations pour le moment. Le patrouilleur se rend sur place. En attendant, vous anticipez si vous abordez la zone. Plus au nord, du côté de la 89, vous circulez en direction de Clermont-Ferrand après Saint-Germain-Laval, la sortie 32, dans une section de l'autoroute où il n'y a pas de bande d'arrêt d'urgence. Sur la voie de droite, une voiture est signalée arrêtée au kilomètre 468. Restez bien sur les voies les plus à gauche. Obstacle également le long de votre parcours si vous êtes et si vous étiez du côté de Cavaillon au sud d'Avignon sur la 7 en direction de Lyon. Il y avait un obstacle après la sortie 25, il a été ramassé, donc plus de gêne. En revanche, il y a le dépannage d'un poids lourd qui se poursuit dans le secteur d'Orange au nord d'Avignon, cette fois sur la 7 en direction de Lyon, kilomètre 161 à Orange Centre, la sortie numéro 21. Dépanneur intervient, vous ne passez plus que sur les deux voies les plus à gauche. Et puis plus au sud en Provence, rappelez-vous qu'il y a toujours entre les Peines Mirabeau et l'Estac sur la 55, une dizaine de minutes de bouchons et de ralentissements cumulés sur 5 à 6 kilomètres, puisque cet axe est la solution alternative pour éviter la fermeture de la 7. On continue suite à des travaux menés par la direction des routes méditerranéennes jusqu'à demain midi. Actuellement, impossible de faire la liaison entre les Peines Mirabeau au niveau de la bifurcation avec la 51 et le centre-ville. C'est pour ça que le report du trafic se fait sur la 55 et ça crée ce bouchon de 4 à 5 kilomètres. En ce moment, vous mettez donc 10 minutes, un quart d'heure de plus que d'habitude pour la liaison entre les Peines Mirabeau et l'Estac. Bonne route et bon début de soirée avec le 107.7 Radio Vinci Autoroute à 20h. L'actualité avec la rédaction. Nouveau copilote dans la foulée pour accompagner votre soirée. D'ici là, c'est Étienne Dao qui vous accompagne. Bonne route.

0: Gilles Is Lucky sur le 107.7, 10h52, bon début de soirée à toutes et à tous. Un trafic sur le réseau Vinci Autoroute plutôt calme hein, dans l'ensemble. Notez que dans la région de Tarare, au nord-ouest de Lyon, pour entrer sur l'autoroute A89 en direction de Clermont-Ferrand, au niveau de l'entrée Tarare-Est, un fourgon est arrêté et peut vous gêner, donc pensez à anticiper. Puis une voiture est signalée accidentée entre Lyon et Valence sur la 7 en direction de Marseille, après un armitage à sortie 13 au kilomètre 63. Le patrouilleur se rend sur place en protection. Gaëtan Roussel est nec avant l'actualité de 20h avec la rédaction.
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0: La route avec Nec à l'instant pour finir cette heure sur le 107.7. Restez avec nous. Le prochain point trafic complet, eh bien, ça arrive dans 2 minutes après le rappel de l'actualité avec la rédaction. 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
2: Bonsoir à tous. Il nous a habitués à dire tout et son contraire, mais Donald Trump semble affirmatif. La signature de l'accord avec l'Iran est prévue demain, dimanche, et précise que la mise en place de ce traité de paix entraînera la réouverture immédiate du détroit d'Ormuz, libérant le monde entier d'une crise multiple. Côté iranien, on précise qu'il ne s'agit pas d'un accord définitif, mais d'une entente qui définit les grandes lignes des points litigieux et qui met fin à la guerre. Cette nouvelle pourrait isoler encore un peu plus Israël, l'État hébreu qui, pour peut-être encore quelques heures, continue de détruire tout ce qu'il peut atteindre au Liban. Malgré un cessez-le-feu et aucune représailles armée, Israël attaque encore des localités du sud Liban. 24 localités ont encore été appelées à évacuer. Selon le ministère de la Santé libanais, plus de 3750 personnes ont été tuées par l'armée de Benjamin Netanyahu depuis le 2 mars. Le ministre de l'Intérieur partage son immense tristesse après la mort d'un gendarme à Fessy en Haute-Savoie où il était déployé pour sécuriser le sommet du G7 à venir à Évian en début de semaine prochaine. L'homme et deux de ses collègues motards ont été percutés par une voiture qui s'est déportée. Le caractère volontaire n'est pas établi à cette heure. Après le retour de la chaleur ce samedi, un deuxième dôme de chaleur commence en France et atteint d'abord le sud avant de rallier le nord dès mardi. Le pic attendu la semaine prochaine pourrait voir le thermomètre atteindre localement 40 degrés. Fraîchement libéré sous contrôle judiciaire, Patrick Bruel est visé par 2 nouvelles plaintes pour des faits similaires de viol et d'agression sexuelle en octobre 2007 et mai 2012. Le chanteur de 67 ans est visé au total par 10 de plaignantes et a été mis en examen mercredi pour 4 affaires. Mercedes reste maître des qualifications en Formule 1. George Russell prend la pole du Grand Prix de Barcelone. Lewis Hamilton, lui, confirme son retour au top et l'accompagne en première ligne. Kimi Antonelli, leader du championnat, est 3e. Premier français, Isaac Hadjar, 6e. Et on passe au foot.
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2: Troisième jour de la Coupe du Monde en Amérique du Nord et dans le groupe B, le Qatar joue contre la Suisse d'ici 1h. Avant le groupe C, Brésil-Maroc à minuit et Haïti-Écosse à 3h. Il est 20h02 sur le 107.7. Prochain rendez-vous avec l'actualité dans 1 heure avec Tatiana Geiselman. Retour au trafic après la météo.
4: Merci Clément Finot de la rédaction du 107.7. La météo de demain, dimanche 14 juin, le temps sera largement ensoleillé sur l'ensemble du pays. Des cumulus bourgeonneront néanmoins sur les Pyrénées, amenant quelques averses possiblement orageuses l'après-midi. Des averses également possibles vers le Mercantour et le Mistral. J'allais fondre les deux, Mercantour et le Mistral, donc qui soufflera à 40-60 km/h. Côté température, les minimales varieront entre 12 et 18 degrés au sud, jusqu'à 20 au bord de mer. L'après-midi, le mercure affichera 29 à 32 degrés sur l'Auvergne-Rhône-Alpes et jusqu'à 32-35 pour les régions les plus chaudes qui s'étendront notamment de la Nouvelle-Aquitaine à l'Occitanie et jusqu'à la Provence. Un mot du risque d'incendie qui sera élevé de couleur orange demain dimanche pour 2 départements, l'Aude et le Vaucluse, et risque modéré de couleur jaune non négligeable quand même pour 8 autres départements qui sont les Pyrénées-Orientales, l'Hérault, le Gard, les Bouches-du-Rhône, le Var, les Alpes-de-Haute-Provence, la Drôme et l'Ardèche. Alors n'oubliez pas qu'un seul mégot jeté par la fenêtre d'un véhicule peut déclencher un incendie et ravager des hectares en quelques minutes. Ne jetez jamais vos mégots dans la nature.
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4: Allez, pour l'instant, vous roulez plutôt bien sur l'ensemble des axes autoroutiers du quart sud-est du pays, exception faite de la région marseillaise, mais j'y viens dans un instant. Pour l'heure, quelques événements qui sont toujours d'actualité, qui est par exemple, si à l'ouest de Lyon, vous empruntez la 89 en direction de Clermont-Ferrand, il y a tout d'abord un fourgon confirmé en panne dans l'entrée 35 Tarare Est pour accéder donc à la 89 en direction de Clermont-Ferrand. Clermont-Ferrand. Un dépanneur va se rendre sur les lieux. Il y a peut-être un peu de gêne sur ce secteur. Soyez vigilants. Plus important cette fois-ci, après Saint-Germain-Laval, alors toujours sur la 89 en direction de Clermont-Ferrand, 10 km après la sortie 32, c'est une voiture qui est en panne sur un secteur où il n'y a pas de bande d'arrêt d'urgence et la zone n'est pas encore sécurisée. On attend l'arrivée sur place du patrouilleur et d'un dépanneur. Alors la voiture est arrêtée sur voie droite parce qu'il n'y a pas de bande d'arrêt d'urgence. En revanche, il y a deux voies supplémentaires, voie du milieu, voie de gauche pour la dépasser. Donc n'attendez pas le dernier moment. S'il y a du monde derrière vous, vous dégagez immédiatement sur la voie du milieu dès que vous le pouvez pour laisser le champ libre. Et si quelqu'un vous suit, de voir qu'il y a une voiture arrêtée. Warning allumé, feu de détresse allumé sur ce secteur. Si vous circulez du côté de Tain-l'Hermitage, à l'heure actuelle, j'allais vous parler d'un accident, mais visiblement accident terminé puisque la voiture a été évacuée. Les forces de l'ordre ont quitté le secteur. Peut-être encore le patrouilleur présent sur les lieux. C'est Stéphane, l'homme en jaune, a priori, qui est présent sur place. Respectez bien la signalisation lumineuse qui s'affiche à l'arrière de son fourgon. Ne lui faites courir aucun risque. Si vous circulez toujours dans la vallée du Rhône, mais un peu plus au sud du côté de Montélimar, vous circulez sur l'A7 en direction de Lyon. Une voiture est en panne, c'est confirmé dans la sortie numéro 18, Montélimar Sud. Un dépanneur, bien évidemment, va se rendre sur les lieux. Donc, vigilance sur ce secteur. Nouvel événement, si vous circulez dans la région de Sète, et là, je vous emmène dans l'Hérault, donc franchement, au sud, vous circulez sur la 9 en direction de Nîmes, Orange, Lyon, 8 km après la sortie 33, une plaque confirmée sur la voie de gauche. Soyez vigilants, un patrouilleur, bien évidemment, se rend sur les lieux. Et puis, sur la Côte d'Azur, ce nouvel événement également, si vous circulez dans la région de Villeneuve-Loubet, sur la 8 en direction de Nice. Une voiture confirmée en panne 5 km après la sortie 47. Alors la voiture serre au plus près le bas-côté, mais ça n'est pas une bande d'arrêt d'urgence. Vous la retrouvez donc franchement sur la voie de droite. Soyez vigilants, là sur ce secteur, il y a 3 voies supplémentaires à gauche pour dépasser cette voiture donc en panne. Et le patrouilleur Ilmi est déjà présent sur les lieux. Donc là aussi, soyez attentifs à la signalisation lumineuse qui se trouve à l'arrière de son fourgon. Alors du côté de Marseille, au-delà du réseau Vinci Autoroute, il y a des difficultés à l'est, à l'ouest de la ville. Alors, à l'est de la ville, c'est entre les Pennes Mirabeau et l'Estac pour accéder à l'autoroute A55. Ça bouchonne un petit peu sur ce secteur. Et puis, ça fluctue à l'est sur l'A50 après le secteur d'Aubagne Sud jusque sur le secteur de la Pomme, pratiquement. Il y a là une circulation qui fluctue entre ralentissement et bouchon par moment, donc soyez vigilants. Alors la cause de ce trafic, de ce surplus de trafic, est due à une importante opération de rénovation de deux ponts menée par la DIRMED, la Direction Interdépartementale des Routes Méditerranées, puisque en continu de jour comme de nuit, jusqu'à demain midi, l'A7 est fermée dans les deux sens de circulation. C'est au-delà du réseau Vinci Autoroute, entre les Pennes Mirabeau donc et le centre-ville de Marseille. Justement, pour rejoindre la cité phocéenne, il faut privilégier un passage via la 55 en suivant la direction du Vieux-Port et de l'Estac, là où ça bouchonne actuellement. Et depuis l'est de Marseille, pour aller en direction d'Aix-en-Provence, préférez un itinéraire via les autoroutes A50, A52 et A8. En tout cas, vous retrouvez tous les détails sur notre site internet.
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Maria Magdalena, dans les années 80, qui avait fait le succès de la chanteuse Sandra. Ça bouge du côté de Saint-Germain-Laval. Si vous circulez sur l'A89 en direction de Clermont-Ferrand, 10 km après Saint-Germain-Laval, la sortie 32. Il y a, je le rappelle, donc une voiture en panne sur voie de droite secteur. Il n'y a pas de bande d'arrêt d'urgence. En revanche, le patrouilleur Jean-Luc Lemangeon est présent, protection, et le dépanneur vient d'arriver dans la foulée. Donc ça devrait évoluer assez rapidement sur ce secteur. Bien le bonsoir, entre parenthèses, heureux de vous retrouver, Hervé Améric. Ça y est, pour assurer le relais de ce samedi soir, je vous accompagne avec bien sûr nos rendez-vous fixes tous les quarts d'heure environ. Un point sur vos conditions de circulation, et si entre ces rendez-vous fixes un nouvel événement devait me parvenir, dans ce cas-là, je vous retrouverai immédiatement, mais de manière localisée.

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1: 20h16, retour à vos conditions de circulation et je vais débuter avec ce nouvel événement. Si vous circulez à l'heure actuelle au sud de Lyon, vous roulez sur l'A7 Nord en direction de Lyon-Centre-Paris, 11 km après Vienne-Sud, la sortie numéro 11, et avant d'aborder Chasse-sur-Rhône, quelques kilomètres avant, un accident signalé avec un ou des véhicules pour l'instant signalés sur la bande d'arrêt d'urgence. C'est une première information, donc pas plus d'éléments, soyez vigilants si vous passez par là, si vous constatez quelque chose. Il y a également tout au sud, maintenant dans la région de Saint-Provence, une alerte concernant un ou des chevreuils errants. Ça vous concerne donc sur la 7 dans les deux sens, entre Salon-Nord et Sénas, entre les échangeurs 27 et 26 ou 26 et 27, donc vigilance sur ce secteur. Il y a également, si vous circulez à l'ouest de Lyon sur l'A89 en direction de Clermont-Ferrand, une voiture immobilisée sur voie de droite. La phase de dépannage a débuté, c'est 10 km après la sortie 30 de Saint-Germain-Laval, donc en direction de Clermont-Ferrand. Le dépanneur en train de prendre en charge la voiture et le patrouilleur Jean-Luc qui est présent en protection donc de ce dépannage. Sur place, ça se passe sur voie de droite. Il y a deux voies supplémentaires donc au milieu et à gauche pour dépasser cet événement en toute sécurité. Du côté de Tarare, si vous comptez vous engager sur l'A89 en direction de Clermont-Ferrand, à partir de l'entrée 35 Tarare Est, il y a un fourgon en panne. Il ne devrait plus que le rester bien longtemps puisque j'apprends qu'un dépanneur est également présent sur les lieux. Si vous circulez tout au sud d'Aubagne, dans le secteur de Carnoux, vous circulez sur l'A50 en direction de Toulon, 3 km après la sortie numéro 6, il y a une voiture en panne sur voie de droite. Un dépanneur vient d'arriver sur les lieux. Le dépannage a débuté. Maxime, l'homme en jaune, est également présent en protection donc sur cet événement. Pour finir, je vous emmène du côté de Villeneuve-Loubet, où une voiture en panne a conduit le patrouilleur Ilmi à neutre. Les deux voies voie de droite et la première voie au milieu. Il y a encore deux voies supplémentaires sur ce secteur pour dépasser cette zone. On attend l'arrivée sur place en revanche d'un dépanneur. Voilà la situation générale. Je termine en vous rappelant également que du côté de Marseille, il y a toujours quelques difficultés, notamment entre les Pennes Mirabeau et l'Estac, au tout début de l'autoroute du littoral, la 55. Trafic également sur le secteur de la 50 en direction de Marseille, mais au-delà du réseau Vinci Autoroute, entre la Penne-sur-Huvement sur le secteur de la 50 en direction de Marseille, mais au-delà du réseau Vinci Autoroute, entre la Penne-sur-Huvonne et

importante opération de rénovation de deux ponts menée par la DIRMED actuellement. La DIRMED, la Direction interdépartementale des routes méditerranéennes, c'est en continu de jour comme de nuit jusqu'à demain midi. L'A7 en effet est fermée dans les deux sens, au-delà du réseau Vinci Autoroute, entre les Pennes-Mirabeau et le centre-ville de Marseille, pour rejoindre la cité phocéenne. Privilégiez donc un passage via la 55 en suivant la direction du Vieux-Port et de l'Estac, même si au tout début donc la 55 ça bouchonne au moment où je vous parle. Et puis depuis l'est de Marseille, pour aller en direction d'Aix-en-Provence, préférez un itinéraire via les autoroutes A50, A52 et A8. Vous pouvez retrouver tous les détails sur notre site internet. Bonne soirée, voyage avec nous sur le 107.7. Le prochain point trafic, eh bien, ce sera aux environs de 20h30.

Avec Girlfriend sur le 107.7. Bonne soirée, bon voyage avec nous. À l'heure actuelle, ça se passe plutôt bien sur l'ensemble des axes autoroutiers du quart sud-est du pays. Quelques événements impactants sur lesquels je vais revenir, mais ce sera pour le flash info trafic qui arrive dans 3 minutes.

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1: 20h et presque 31 minutes, un nouveau point en ce qui concerne vos conditions de circulation avec quelques événements. Dans l'ensemble, ça circule plutôt normalement et il y a quand même quelques événements d'actualité. Je vais commencer par le rappel de cette alerte qui vous concerne dans les deux sens sur l'A7 entre Salon Nord et Sénas, entre les échangeurs 27 et 26 ou 26 et 27. Une alerte concernant un ou des chevreuils errants a été lancée sur ce périmètre. Un patrouilleur Alix est sur les lieux pour tenter de repérer l'animal ou les animaux. Soyez vigilants sur ce secteur. L'autre information, ce sont deux événements qui se succèdent à un kilomètre de distance quasiment. Alors tout d'abord, et c'est une nouvelle information, vous circulez donc tout au sud d'Aubagne sur le secteur de Carnoux. Vous roulez sur l'A50 en direction de Toulon, environ un kilomètre après la sortie 6. Un accident donc désormais confirmé. Jusqu'à présent, c'était signalé. Accident confirmé. Cela impacte la voie de droite. Il n'y a pas de bande d'arrêt d'urgence et j'apprends l'arrivée sur place des pompiers. Donc, vigilance. Ils vont certainement sécuriser cette voie de droite. Donc, vigilance sur ce secteur. Et puis, un kilomètre plus loin, donc trois kilomètres après Carnoux, la sortie numéro 6. Toujours, c'est notre point de repère. Un dépannage qui est en train de prendre fin puisque le dépanneur a évacué la voiture en panne. Maxime, l'homme en jaune, le patrouilleur en train de débaliser donc cette voie de droite. Sous peu, vous allez retrouver l'ensemble des trois voies donc pour circuler sur ce périmètre. Il me reste à vous reparler de ces travaux qui ont lieu actuellement dans les Bouches-du-Rhône. Une importante opération de rénovation de deux ponts menée par la DIRMED, la Direction interdépartementale des routes méditerranéennes. Ainsi, en continu de jour comme de nuit, jusqu'à dimanche midi, l'A7 est fermée dans les deux sens. C'est au-delà du réseau Vinci Autoroute, entre les Pennes Mirabeau et le centre-ville de Marseille. Pour rejoindre la cité phocéenne, privilégiez un passage via l'A55 en suivant la direction du Vieux-Port et de l'Estac. Et d'ailleurs, à l'heure actuelle, ça bouchonne encore un peu entre les Pennes Mirabeau et l'Estac, justement sur ce secteur. C'est la dernière difficulté parce qu'à l'est, ça se passe mieux. Et pour rejoindre la cité phocéenne depuis l'est de Marseille pour aller en direction d'Aix-en-Provence, préférez un itinéraire via les autoroutes A50, A52 et A8. Retrouvez tous les détails sur notre site internet.
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1: Allez, dans un instant, play, replay. Et cette semaine, retour sur un drame qui a marqué l'été dernier, qui est près d'un an après l'incendie hors norme qui a frappé l'Aude. Le monde de Jamy s'interroge. Sommes-nous prêts à faire face aux feux extrêmes? Un documentaire à découvrir sur France 5 et on en reparle bien sûr sur cette antenne dans 3 minutes.

0: chanson d'amour. C'était Zazie sur le 107.7. Allez, place maintenant à Play Replay comme prévu. Alors que l'été approche et que le risque d'incendie reste à surveiller de près, retour sur celui qui a ravagé une partie de l'Aude l'an dernier. Mathilde Ferrière.
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1: Un an après, retour sur ce feu géant surnommé l'Ogre des Corbières. 8 jours de lutte, une puissance inédite et l'équivalent de la surface de Paris partie en fumée.
3: La puissance du feu était tellement importante que la plupart de nos largages s'étaient vaporisés avant d'arriver par terre.
4: C'est de la folie. La vitesse, ça fait 3 minutes que ça a commencé.
5: 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Oh, on a des flammes de 25 mètres de haut. 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Atroce.
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6: C'est quand même très angoissant. Heureusement qu'on a les Canadair.
7: J'ai pas le temps, monsieur. Faites demi-tour.
8: Moi, j'ai un gamin là-bas aussi.
7: Faites demi-tour, monsieur.
9: Là, on était dans un timing normal pour un départ de feu. Mais là, comme je vous dis, on savait de suite qu'on n'allait pas pouvoir le contenir tout seul. C'est pour ça qu'on demande immédiatement des renforts, parce qu'on savait que le premier largage qu'on ferait ne pourrait pas être décisif.
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0: Bonne soirée, bon voyage avec nous sur le 107.7. Trafic normal à l'heure actuelle. Le point trafic lui revient aux environs de 20h45.
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1: 20h46, un seul événement d'actualité qui a si vous circulez à l'heure actuelle dans la région d'Aubagne. Alors pour le coup, tout au sud d'Aubagne, c'est sur l'A50 en direction de Toulon, environ 1 km après la sortie 6, Carnoux, il y a une voiture accidentée. Voiture accidentée donc qui a conduit à la neutralisation de la voie de droite. Il n'y a pas de bande d'arrêt d'urgence sur secteur, juste le bas-côté, ça n'est pas suffisant. Donc la voiture se retrouve sur voie de droite désormais neutralisée. Les pompiers, je vous le disais, sont présents sur les lieux. Maxime, le patrouilleur, l'homme en jaune, également présent en protection sur ce secteur. Respectez bien l'affichage lumineux à l'arrière de son fourgon jaune et notamment cette flèche lumineuse qui vous indique qu'il faut vous déporter au moins sur la voie du milieu, voire la voie la plus à gauche. Pour l'instant, donc, c'est le seul événement en cours. Alors, je vous disais que les pompiers sont arrivés sur les lieux. On attend peut-être également les forces de l'ordre sur ce secteur. Donc, ralentissez dès que vous apercevez un événement impactant comme celui-ci, ralentissez, décalez-vous sans attendre sur les voies disponibles, donc le plus à gauche. Pour l'instant, il y a également à vous rappeler qu'il y a un chantier important dans les Bouches-du-Rhône. C'est une opération de rénovation de deux ponts qui est menée par la DIRMED, la Direction interdépartementale des routes méditerranéennes. Ainsi, on continue de jour comme de nuit jusqu'à dimanche midi. La 7 est actuellement fermée dans les deux sens. C'est au-delà du réseau Vinci Autoroute, entre les Pennes-Mirabeau et le centre-ville de Marseille. Pour rejoindre la cité phocéenne, privilégiez par exemple un passage par l'A55 en suivant la direction du Vieux-Port et de l'Estac. Pour l'instant, ça bouchonne toujours un petit peu, justement, entre les Pennes-Mirabeau et l'Estac sur ce secteur. Depuis l'est de Marseille, le trafic est redevenu normal, entre parenthèses, mais pour aller en direction d'Aix-en-Provence, préférez un itinéraire via les autoroutes A50, A52 et A8. Et vous pouvez retrouver tous les détails sur notre site internet. Bonne soirée, bon voyage avec nous sur le 107.7. Merci de votre confiance. Le prochain point trafic, eh bien, ce sera après les infos de 21h. Mais comme toujours, si un nouvel événement devait intervenir avant ce prochain rendez-vous, dans ce cas-là, j'interviendrai immédiatement et de manière localisée.

Kekesha, Good Old Days sur le 107.7. Bonne soirée, bon voyage avec nous à l'heure actuelle. Trafic normal sur l'ensemble des axes autoroutiers du quart sud-est du pays. On va reparler de l'infotrafic juste après les infos générales de 21h. À 21h, nous accueillerons Tatiana Geiselman de la rédaction du 107.7. Juste après, je vous parlerai de la météo et de vos conditions de circulation.

0: Away, Lenny Kravitz sur le 107.7. Bonne soirée, voyage avec nous. Il est 21h.
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2: Bonsoir à toutes et à tous. Un accord de paix entre l'Iran et les États-Unis va-t-il être signé dès demain? C'est ce qu'affirme en tout cas Donald Trump sur son réseau social. Date démentie par l'Iran, qui table plutôt sur une signature dans les prochains jours et qui précise que l'accord ne sera pas définitif. Il s'agirait d'une entente définissant les grandes lignes des points litigieux. Cela devrait cependant aussi conduire à la réouverture du détroit d'Ormuz, selon le président américain. Israël, de son côté, continue ses bombardements sur le Liban. Malgré le cessez-le-feu, 24 localités du sud sont appelées à évacuer. Selon le ministère de la Santé libanais, plus de 3750 personnes ont été tuées par l'armée de l'État hébreu au cours des trois derniers mois. En France, Raphaël Glucksmann a tenu cet après-midi son premier meeting de campagne. Lui qui s'est donné 3 mois pour se déclarer à l'élection présidentielle a rassemblé 4000 personnes à Aubervilliers en Seine-Saint-Denis. Son objectif, rallier le PS et enclencher toute une dynamique de la gauche derrière lui. Fraîchement libéré sous contrôle judiciaire, Patrick Bruel est visé par 2 nouvelles plaintes pour des faits similaires de viol et agression sexuelle en mai 2012 et octobre 2007. Le chanteur est visé au total par 10 de plaignantes. Il a été mis en examen mercredi pour 4 de ses affaires. 3 personnes sont mortes dans le massif du Mont Blanc. Tout ce matin, 2 alpinistes ont dévissé lors de l'ascension. En début d'après-midi, c'est un skieur qui est mort sur le côté italien du massif après une chute dans le secteur de l'éperon de la Brenva. Un mot de sport et de foot.
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2: Que c'est ce soir le 3e jour de la Coupe du Monde en Amérique du Nord. Le Qatar joue contre la Suisse et le coup d'envoi vient tout juste d'être donné. À minuit, le Maroc affronte le Brésil et le dernier match de la nuit, ce sera à 3h du matin. Ce sera Haïti contre l'Écosse. Pour l'instant, il n'est que 21h, 21h et 2 minutes, l'heure de la météo.
0: Merci Tatiana. Tatiana Geiselman de la rédaction du 107.7 et la météo, c'est bien sûr pour demain, dimanche. Nous serons le 14 juin. Le temps sera largement ensoleillé sur l'ensemble du pays. Néanmoins, des cumulus bourgeonneront sur les Pyrénées, amenant quelques averses possiblement orageuses l'après-midi. Des averses également possibles vers le Mercantour et le Mistral lui soufflera à 40-60 km/h. Enfin, les températures minimales varieront entre 12 et 18 degrés au sud, jusqu'à 20 en bord de mer. L'après-midi, le mercure affichera 29 à 32 degrés sur l'Auvergne-Rhône-Alpes, jusqu'à 32-35 pour les régions les plus chaudes qui s'étendront de la Nouvelle-Aquitaine à l'Occitanie et jusqu'à la Provence. Le risque d'incendie sera élevé également de couleur orange demain dimanche, notamment pour 2 départements, l'Aude et le Vaucluse, et le risque modéré de couleur jaune non négligeable pour 8 autres départements, les Pyrénées-Orientales, l'Hérault, le Gard, les Bouches-du-Rhône, le Var, les Alpes-d'Haute Provence, la Drôme et l'Ardèche. Alors n'oubliez pas qu'un seul mégot jeté par la fenêtre d'un véhicule peut déclencher un incendie et ravager des hectares en quelques minutes. Ne jetez jamais vos mégots dans la nature.
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0: Avec, à l'heure actuelle, en tout et pour tout, un seul événement, un accident d'actualité dans la région d'Aubagne, alors tout au sud d'Aubagne. Hein, c'est sur l'A50 en direction de Toulon, 1 kilomètre après Carnoux, la sortie numéro 6. Sur place, c'est une voiture qui est accidentée, il y a beaucoup de monde. La voie de droite a été neutralisée, il n'y a pas de bande d'arrêt d'urgence, ou si peu, juste le bas-côté. Les forces de l'ordre, les pompiers, le dépanneur, le patrouilleur Maxime, l'homme en jaune présent sur les lieux. Donc vigilance, beaucoup de monde. Ralentissez à l'approche de pareil événement et décalez-vous le plus tôt possible sur la voie du mieux, voire la voie la plus à gauche. Voilà donc pour cette unique information. Alors il y a une autre information qui vous intéresse dans les Bouches-du-Rhône. C'est une importante opération de rénovation de 2 ponts menée par la DIRMED, la Direction interdépartementale des routes méditerranées. Ainsi, on continue de jour comme de nuit jusqu'à demain midi La 7 est fermée actuellement dans les deux sens. C'est au-delà, bien sûr, du réseau Vinci Autoroute entre les Pennes-Mirabeau et le centre-ville de Marseille. Pour rejoindre la cité phocéenne, privilégiez un passage par l'A55 en suivant la direction du Vieux-Port et de l'Estaque. D'ailleurs, au moment où je vous parle, ça bouchonne toujours dans ce sens et sur ce périmètre entre les Pennes-Mirabeau et l'Estaque. Et puis, depuis l'est de Marseille, pour aller en direction d'Aix-en-Provence, préférez un itinéraire via les autoroutes A50, A52 et A8. Et vous pouvez retrouver tous les détails sur notre site internet.
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I Just Mike, c'était Bruno Mars sur le 107.7. Bonne soirée, bon voyage avec nous. L'heure actuelle, c'est un trafic toujours fluide que vous rencontrez sur l'ensemble des axes autoroutiers du quart sud-est du pays. On va reparler néanmoins de vos conditions de circulation. Ce sera juste après David Hallyday.

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1: 21h17, retour sur vos conditions de circulation qui sont tout à fait normales à l'heure actuelle. Le seul événement d'actualité, c'est que tout au sud d'Aubagne, vous circulez sur l'A50 en direction de Toulon, 1 km après Carnoux, la sortie numéro 6. Un accident, alors toujours d'actualité, mais proche de la fin, parce que la voiture accidentée a été prise en charge par le dépanneur qui a évacué les lieux. Les pompiers également ont quitté les lieux, sont toujours présents pour encore peu de temps, les forces de l'ordre, le patrouilleur Maxime, l'homme en jaune qui va débaliser la voie de droite sur ce périmètre, mais on s'achemine donc vers la fin de cet événement. Pour l'instant, il me reste à vous rappeler que dans les Bouches-du-Rhône, il y a une importante opération de rénovation de deux ponts menée par la DIRMED, la Direction interdépartementale des routes méditerranéennes. Ainsi, en continu de jour comme de nuit, jusqu'à demain midi, la 7 est fermée dans les deux sens de circulation. C'est au-delà du réseau Vinci Autoroute, entre les Pennes Mirabeau et le centre-ville de Marseille. Pour rejoindre la cité phocéenne, privilégiez un passage par l'A55 en suivant la direction du Vieux-Port et de l'Estac. Alors pour l'instant, trafic toujours un peu compliqué justement entre les Pennes Mirabeau et l'Estac. Un peu de patience sur ce secteur, vous ne perdez que quelques minutes, mais il y a beaucoup de monde. Et puis depuis l'est de Marseille, pour aller en direction d'Aix-en-Provence, la préférée, un itinéraire via les autoroutes A50, A52 et A8. Et vous retrouvez bien sûr tous les détails sur notre site internet. Bonne soirée, bon voyage avec nous sur le 107.7. Comme toujours, nous répondons présent, un point trafic tous les quarts d'heure sur cette antenne. Le prochain point donc interviendra vers 21h30.

Capuche, c'était Elena sur le 107.7. Bonne soirée, bon voyage avec nous. À l'heure actuelle, pas de soucis, il y a trafic normal. Au moment où je veux m'adresse à vous, pas de difficultés de circulation, mais pas d'événements impactants non plus. On va reparler néanmoins de vos conditions de circulation d'ici moins de 5 minutes.

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2: 21h30, tout juste. Pour l'instant, pas de changement en ce qui concerne vos conditions de circulation. Vous évoluez tout à fait normalement sur l'ensemble des axes autoroutiers du quart sud-est du pays. Peu d'événements impactants, mais toutefois, une nouvelle information. Alors, pour l'instant, signalé, il y aurait un chien errant aux abords de la 9. Donc, restez vigilants lorsque vous circulez sur la 9. Alors, dans un sens ou dans l'autre, au niveau de l'échangeur 43, le Boulou. Donc, soyez vigilants dans tous les cas de figure sur ce périmètre. Un patrouilleur va partir à la recherche donc de cette information pour tenter de repérer l'animal en question. Donc, chien errant sur ce secteur, c'est pour l'instant signalé. Ce qui est concret également se situe dans les Bouches-du-Rhône. C'est une importante opération de rénovation de deux ponts menée actuellement par la DIRMED, la Direction interdépartementale des routes méditerranéennes, ainsi que en continu de jour comme de nuit jusqu'à demain midi. La 7 est fermée dans les deux sens. C'est au-delà du réseau Vinci Autoroute entre les Pennes Mirabeau et le centre-ville de Marseille. Pour rejoindre la cité phocéenne, privilégiez un passage par l'A55 en suivant la direction du Vieux-Port et de l'Estac. D'ailleurs, au moment où je vous parle, c'est toujours un peu chargé entre les Pennes Mirabeau et l'Estac. Et depuis l'est de Marseille, pour aller en direction d'Aix-en-Provence, préférez un itinéraire via les autoroutes A50, A52 et A8. Et vous pouvez retrouver également tous les détails sur notre site internet.
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2: Allez, dans quelques instants, c'est Gilles Ravarino qui va raviver les souvenirs de la fin des années 80 avec un tube mondial, Tell It To My Heart, signé par une chanteuse dont la carrière a démarré sur les chapeaux de roue, Taylor Dane. Rendez-vous donc dans 3 minutes pour Absolument Dance qui vous racontera donc toute cette histoire.

0: Une bande de quatre copains qui avaient décidé essentiellement de les exprimer en a cappella, les Powwow, en souvenir avec la reprise du Lion est mort ce soir.
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0: Et oui, quand c'est l'heure, sans attendre, rendez-vous maintenant sur la piste de danse où se trouve bien sûr Gilles Ravarino.
2: Après avoir brillamment lancé Whitney Houston, le puissant producteur Clive Davis rêve de renouveler ce coup de maître et en 1988, il jette son dévolu et quelques dollars sur une chanteuse qu'il va promotionner comme la Whitney Houston blanche, c'est Taylor Dane avec Tell It To My Heart. La seule comparaison entre Whitney Houston et Taylor Dane, c'est la puissance vocale. Car musicalement, nous sommes complètement ailleurs. Hein. Et côté look, c'est l'extravagance des années 80. À l'origine, cette chanson fait partie, si j'ose dire, d'un catalogue de chansons à placer, cherchant son interprète. Taylor Dane et son acolyte producteur investissent 8000 dollars pour réaliser le morceau dont ils sentent le potentiel. Tell It To My Heart sort d'abord en maxi 45 tours pour les clubs, sans photo de la chanteuse, en Europe tout d'abord, où les retours sont excellents. Les États-Unis emboîtent le pas, mais en dévoilant enfin le joli minois de Taylor Dane qui, comme dans son clip, apparaît avec une crinière extravagante qui aurait pu coûter un procès à son coiffeur. Des vêtements flashy sur fond de musique freestyle, c'est-à-dire un tempo syncopé bourré de synthétiseurs. Et comme il faut battre le fer tant qu'il est chaud, Taylor Dane enregistre son premier album en seulement 8 semaines et se retrouve même à faire les premières parties de la tournée Bad de Michael Jackson. Un rythme bourrifant, comme ses cheveux d'ailleurs.
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1: 21h et presque 47 minutes. Vigilance si vous circulez à l'heure actuelle sur l'A9 en direction de Narbonne, Montpellier, Lyon. Il y a une chèvre sur la chaussée. Alors il y a des véhicules. N'arrivez pas trop vite. Il y a un car. Il y a des véhicules qui ont activé leur feu de détresse. Pour l'instant, donc la chèvre déambule sur la chaussée. C'est environ 4 km après l'échangeur 43 Le Boulou. Donc vigilance. Il y a plusieurs véhicules qui ralentissent ou qui s'arrêtent. Les warnings, les feux de détresse sont activés. Et la chèvre, pour l'instant, donc déambule sur la chaussée. Donc, vigilance sur ce secteur. Un patrouilleur, bien sûr, va se rendre sur les lieux. Mais c'est une situation, bien sûr, inhabituelle sur autoroute. Voilà, petite chèvre qui déambule pour l'instant sur les voies de circulation. Soyez attentifs. C'est pour l'instant, donc, l'information du moment. Il y a également... un accident signalé. Alors là, peu d'éléments en revanche, si vous circulez sur l'A7 en direction de Marseille au passage de l'échangeur 12 Chana, un accident signalé. Je vous disais, pas plus d'éléments pour l'instant. Peut-être un impact sur les voies de circulation. On attend l'arrivée sur place d'un patrouilleur pour en savoir plus donc d'ici quelques minutes. Et puis l'autre information, bien c'est un trafic normal qui vous attend sur l'ensemble des axes autoroutiers du quart sud-est du pays. Notez néanmoins que du côté des Bouches-du-Rhône, il y a une importante opération de rénovation de deux ponts menée par la DIRMED, la Direction interdépartementale des routes méditerranéennes. Ainsi, en continu de jour comme de nuit, jusqu'à demain midi, la 7 est actuellement fermée dans les deux sens, au-delà du réseau Vinci Autoroute, bien évidemment. C'est entre les Pennes-Mirabeau et le centre-ville de Marseille. Alors pour rejoindre la cité phocéenne, il faut privilégier un passage par l'A55 en suivant la direction du Vieux-Port et de l'Estac. Le trafic d'ailleurs est redevenu normal sur ce périmètre entre les Pennes-Mirabeau et l'Estac. Et depuis l'est de Marseille, pour aller en direction d'Aix-en-Provence, préférez un itinéraire via les autoroutes A50, A52 et A8. Et vous pouvez retrouver tous les détails sur notre site internet. Bonne soirée, bon voyage avec nous. Si vous circulez, quand même un petit mot, parce que la chèvre déambule toujours, et pour l'instant il y a une forme de bouchon qui s'épaisse que crée si vous circulez sur l'A9 en direction de Narbonne, Montpellier, Lyon. C'est 4 km après Le Boulou. Pas mal de véhicules donc qui prennent en considération la présence de cette petite chèvre qui n'a rien à faire sur autoroute. En tout cas, un patrouilleur arrive par le biais de la bande d'arrêt d'urgence pour arriver sur ce secteur, et pour l'instant cela a constitué donc un bouchon sur cette zone parce que la petite chèvre est un petit peu perdue à l'heure actuelle et elle déambule sur toutes les voies de circulation. Donc vigilance et merci au passage donc de prendre en considération la présence inopinée donc de cette petite chèvre, mais un patrouilleur arrive sur les lieux donc pour une évolution donc de la situation dans les prochaines minutes. Le prochain point de trafic, lui, ce sera après les infos de 22h.

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Elenesio sur le 107.7 Bye Bye. Et pour l'instant, il y a toujours cette petite chèvre qui déambule sur la 9. Vous circulez en direction de Narbonne, Montpellier, Lyon. C'est environ 5 km après le boulot, l'échangeur 43. Le patrouilleur Pascal est arrivé sur les lieux, mais cet événement a constitué donc un bouchon, ralentissement maintenant parce que le trafic semble reprendre. Alors, pour l'instant, difficile de vous dire si la petite chèvre a été récupérée, mais en tout cas, donc pour l'instant, ça circule au ralenti sur ce secteur et le patrouilleur, pour l'instant, est présent sur les lieux. On va reparler de vos conditions de circulation qui, en général, sont normales sur l'ensemble des axes autoroutiers du quart sud-est du pays. On va en reparler juste après les infos de 22h.

0: You are mint for me, c'était Jewel sur le 107.7. Bonne soirée, voyage avec nous, il est tout juste 22h.
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2: Bonsoir à toutes et à tous. Quand sera signé l'accord de paix entre l'Iran et les États-Unis ? Demain, selon Donald Trump, qui l'affirme sur son réseau social, une date démentie par l'Iran, qui table plutôt sur une signature dans les prochains jours et qui précise que l'accord ne serait pas définitif. Cela devrait cependant conduire à la réouverture du détroit d'Ormuz, d'après le président américain. Israël, de son côté, continue ses bombardements sur le sud du Liban, malgré le cessez-le-feu signé il y a maintenant plus de 3 mois. 24 localités sont appelées à évacuer. Selon le ministère de la Santé libanais, plus de 3750 personnes ont été tuées par l'armée de l'État hébreu au cours des 3 derniers mois. L'Irlande du Nord se soulève contre le racisme. Des milliers de manifestants ont défilé dans la capitale Belfast aujourd'hui, quelques jours après l'agression par des dizaines d'hommes au visage masqué de personnes d'origine étrangère au sein de leur domicile. En France, les ministres rappelés à l'ordre par Sébastien Lecornu ont vu du budget 2027. Dans un courrier révélé par Les Échos, le Premier ministre somme ses équipes de corriger les demandes qu'il juge irréalistes et d'identifier les réelles priorités politique. Fraîchement libéré sous contrôle judiciaire, Patrick Bruel visé par 2 nouvelles plaintes pour des faits similaires de viol et agression sexuelle. L'une remontrée à mai 2012, l'autre à octobre 2007. Le chanteur est visé au total par 10 plaintes. Il a été mis en examen mercredi pour 4 de ses affaires. La France à nouveau sous un dôme de chaleur ce week-end. La moitié sud sera la première touchée avant que cela ne se généralise et touche la moitié nord d'ici mardi. C'est ce qu'a prévenu Météo France. On parle météo en détail juste après le sport.
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2: Le sport et le foot, le premier match de la première journée du groupe B se tient en ce moment et c'est la Suisse qui domine le Qatar. C'est la mi-temps, le score est pour l'instant de 1-0. À minuit, le Maroc affronte le Brésil et le dernier match de la nuit, ce sera à 3h du matin, Haïti contre l'Écosse. Il est 22h02, ce flash est terminé. On passe donc à la météo.
0: Merci Tatiana Geiselman de la rédaction du 107.7. La météo de demain, dimanche 14 juin. Bien, le temps sera largement ensoleillé sur l'ensemble du pays. Néanmoins, des cumulus bourgeonneront sur les Pyrénées, amenant quelques averses possiblement orageuses l'après-midi. Des averses également possibles vers le Mercantour. Le Mistral, quant à lui, soufflera à 40-60 km/h. Les températures minimales varieront entre 12 et 18 degrés au sud, jusqu'à 20 en bord de mer. L'après-midi, le mercure affichera 29 à 32 degrés sur l'Auvergne-Rhône-Alpes, jusqu'à 32-35 pour les régions les plus chaudes qui s'étendront notamment de la Nouvelle-Aquitaine à l'Occitanie et jusqu'à la Provence. Le risque d'incendie sera élevé de couleur orange demain dimanche pour 2 départements, l'Aude et le Vaucluse, et le risque modéré de couleur jaune non négligeable pour 8 autres départements, à savoir les Pyrénées-Orientales, l'Hérault, le Gard, les Bouches-du-Rhône, le Var, les Alpes de Haute-Provence, la Drôme et l'Ardèche. Alors n'oubliez pas qu'un seul mégot jeté par la fenêtre d'un véhicule peut déclencher un incendie et ravager des hectares en quelques minutes. Alors ne jetez jamais vos mégots dans la nature.
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0: Et je vais commencer par des nouvelles de la petite chèvre qui déambulait sur l'A9 un peu après le boulot, sur l'A9 en direction de Narbonne-Montpellier-Lyon. Eh bien, l'événement est terminé. Alors, en tant que tel, je ne sais pas si c'est le patrouilleur qui a récupéré la petite chèvre ou si elle a finalement regagné la nature au-delà des glissières de sécurité. En tout cas, l'événement est terminé. Le trafic a repris de la fluidité et pour l'instant, rien d'autre à signaler, vous roulez normalement sur l'ensemble des axes autoroutiers du quart sud-est du pays. Néanmoins, ce nouvel événement à partager avec vous, si vous circulez sur la Côte d'Azur du côté de Nice, une voiture gênante, elle est arrêtée sur voie de droite parce qu'il n'y a pas de bande d'arrêt d'urgence. C'est pour vous qui circulez sur l'A8 en direction d'Aix-Marseille après Nice-Centre, un kilomètre après la sortie 55 précisément. La voiture est immobilisée sur la voie de droite. La zone n'est pas sécurisée. Un patrouilleur, un dépanneur vont se rendre sur les lieux. En attendant, vous vous décalez bien sûr sur la voie du milieu, la voie la plus à gauche. Il y a deux voies disponibles sur ce secteur. Et n'attendez pas le dernier moment, on ne sait jamais. Donc dès que vous apercevez la voiture en question, vous vous décalez immédiatement pour laisser la vision lointaine à ceux peut-être qui vous suivent. Et puis dans les Bouches-du-Rhône, il y a une importante opération de rénovation de deux ponts menée par la DIRMED, la Direction interdépartementale des routes méditerranéennes, qui ainsi en continue de jour comme de nuit jusqu'à demain midi. La 7 est fermée dans les deux sens. C'est au-delà du réseau Vinci Autoroute, entre les Pennes Mirabeau et le centre-ville de Marseille. Alors pour rejoindre la cité phocéenne, privilégiez un passage par la 55 en suivant la direction du Vieux-Port et de l'Estac depuis l'est de Marseille, et pour aller en direction d'Aix-en-Provence, préférez un itinéraire via les autoroutes A50, A52 et A8, et retrouvez tous les détails également sur notre site internet.
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Sunshine Reggae, c'était en souvenir le groupe Laidback sur le 107.7. Bonne soirée, bon voyage avec nous à l'heure actuelle. Le trafic s'écoule normalement sur l'ensemble des axes autoroutiers du quart sud-est du pays. Mais on parle régulièrement de vos conditions de circulation. Donc sur cette antenne, c'est environ tous les quarts d'heure. Et bien sûr, si un nouvel événement devait intervenir entre-temps, je vous retrouverai immédiatement de manière localisée. Exception faite de ce nouveau message qui me parvient à l'heure actuelle. Si vous circulez du côté de Chana sur l'A7 en direction de Marseille, 2 km environ après la sortie numéro 12, il y aurait une plaque sur la chaussée, donc soyez vigilants sur ce secteur. Un patrouilleur, bien évidemment, va se rendre sur les lieux et l'infotrafic, elle, revient d'ici 5 minutes.

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1: 22h16, retour à vos conditions de circulation avec pour l'instant donc une voiture en panne du côté de Nice. La voie de droite a été neutralisée. Le patrouilleur présent sur les lieux, donc vigilance, c'est sur l'A8 un peu après Nice centre, sur l'A8 donc en direction d'Aix-Marseille, précisément un kilomètre après la sortie 55. Il faut vous décaler sur les voies les plus à gauche. Et puis du côté de Chanin, un obstacle signalé si vous circulez donc dans la vallée du Rhône, sur la 7 en direction de Marseille, c'est 2 km après la sortie numéro 12, une plaque signalée sur la chaussée, donc soyez vigilants, un patrouilleur se rend sur les lieux. Et puis bien sûr le rappel de cette importante opération de rénovation de deux ponts dans les Bouches-du-Rhône, menée par la DIRMED, la direction interdépartementale des routes méditerranéennes, puisqu'en continu de jour comme de nuit actuellement et jusqu'à demain midi, la 7 est fermée dans les deux sens, c'est au-delà du réseau Vinci Autoroute entre les Pennes-Mirabeau et le centre-ville de Marseille. Alors, pour rejoindre la cité phocéenne, privilégiez un passage par l'A55 en suivant la direction du Vieux-Port et de l'Estac. Depuis l'est de Marseille et pour aller en direction d'Aix-en-Provence, préférez un itinéraire via les autoroutes A50, A52 et A8 et vous retrouvez tous les détails, bien sûr, sur notre site internet. Bonne soirée, bon voyage avec nous, trafic normal, mais je rappelle que le code de bonne conduite sur l'autoroute, c'est de ne pas rester sur la voie du milieu. Il faut vous rabattre à droite dès que vous avez dépassé, par exemple, un véhicule. Allez, bonne soirée, bonne route. Le prochain point trafic dans un petit quart d'heure.

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Le duo Pascal Obispo Icard sur le 107.7 avec Viens, bonne soirée, bon voyage avec nous. À l'heure actuelle, peu de changements en ce qui concerne vos conditions de circulation. Elles sont normales, hein, pas de difficultés recensées et on va en reparler dans moins de 5 minutes.

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1: 22h30, retour à vos conditions de circulation avec pour l'instant le premier état des lieux, un trafic qui s'écoule normalement, sans aucune difficulté sur l'ensemble des axes autoroutiers du quart sud-est du pays. À cela, j'ajoute ce nouvel événement si vous circulez à l'heure actuelle du côté de Noirétable, mais le point de repère est antérieur, c'est la sortie 30 tiers est, donc si vous circulez sur la 89 en direction de Lyon, 11 km après la sortie numéro 30, il y aurait la dépouille d'un chevreuil. Sans plus de précision, donc peut-être avec un impact sur les voies de circulation, soyez vigilants. Un patrouilleur part à la recherche de cette information. Il y a également, si vous circulez du côté de Chana sur l'A7, cette fois-ci en direction de Marseille, au passage de l'échangeur 12, Chana, donc une plaque qui a été signalée sur ce secteur. Là aussi, sans plus de précision, un patrouilleur se rend sur les lieux. Et puis du côté de Nice, si vous circulez sur l'A8 en direction d'Aix-Marseille, environ 1 km après la sortie 55, il y avait une voiture en panne. La voiture a été prise en charge par un dépanneur et il reste à débaliser la voie de droite sur ce périmètre. Donc vigilance. Je vais terminer en vous emmenant dans les Bouches-du-Rhône, parce que dans les Bouches-du-Rhône, il y a une importante opération de rénovation de deux ponts, une opération menée par la DIRMED, la Direction interdépartementale des routes des Méditerranées, à savoir qu'en continu de jour comme de nuit, jusqu'à demain midi, la 7 est fermée dans les deux sens, mais c'est au-delà du réseau Vinci Autoroute, entre les Pennes-Mirabeau et le centre-ville de Marseille. Alors, pour rejoindre la cité phocéenne, privilégiez un passage par la 55 en suivant la direction du Vieux-Port et de l'Estac, depuis l'est de Marseille en revanche, et pour aller en direction d'Aix-en-Provence, préférez un itinéraire via les autoroutes A50, A52 et A8. Et vous pouvez retrouver tous les détails sur notre site internet. Avant de refermer ce flash info trafic, nouvel événement. C'est une alerte piéton du côté de la frontière franco-italienne. Un ou des piétons signalés aux abords de l'A8. C'est une information qui démarre à l'instant. Donc vigilance sur ce périmètre entre Menton et Vintimille, entre Vintimille et Menton. Vigilance dans les deux sens parce que, je le rappelle, il y a absence d'une vraie bande d'arrêt d'urgence. Elle est très étroite parce qu'il y a une succession d'ouvrages sur ce secteur, des tunnels, des viaducs. Donc vigilance, les recherches débutent à l'instant même.
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1: Chaque week-end, Gilles Ravarino nous fait revisiter les standards de la dance music, ces morceaux sur lesquels, à un moment ou à un autre, vous êtes forcément déhanché. Eh bien, sous les spots d'Absolument Dance, nous nous rappellerons dans un instant de Regina, et ce sera dans 3 minutes.

0: Justimen pour le duo Soul, Charlie Winston en souvenir.
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0: Êtes-vous prêt pour un retour dans les années 80? Lui l'est tout à fait et il va nous rafraîchir la mémoire. C'est Gilles Ravarino.
2: Durant les années 80, de nombreux succès ont été des One Hit Wonder, c'est-à-dire que l'interprète n'a jamais connu d'autres succès dans sa carrière, comme Regina avec Baby Love en 1986. Mais vous vous dites, mais c'est fou, ça fait penser à du Madonna. Ben oui, vous avez raison, et pour cause. En 1986, Madonna règne sans partage. Elle est la reine incontestée de la pop, ce qui n'empêche ni les chanteuses, ni les producteurs d'essayer de sonner pareil, voire de copier, histoire d'en récupérer quelques miettes. Là, il va s'agir de grosses miettes quand même, hein. Regina est une artiste qui débute via la scène punk à New York en 1980, mais sans l'ombre d'un succès. Elle écrit ce Baby Love en collaboration avec Stephen Bray, qui a largement contribué au premier succès de Madonna justement. En plus d'être d'ailleurs un ex-amoureux, en écrivant et produisant des titres comme Into the Groove ou True Blue. C'est donc tout naturellement que ce morceau Baby Love est d'abord proposé à la Madonna qui va gentiment le refuser. Mais il y a le potentiel d'un tube et Regina se voit fortement invitée par sa maison disque à chanter elle-même sa composition. Madonna, Regina, ça sonne un peu pareil, mais si cette dernière disparaît des écrans, le succès de Baby Love reste planétaire et ce titre sera numéro 1 du Dance Chart aux États-Unis et en Angleterre. D'ailleurs, c'est même écrit sur la pochette.
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1: Allez, une parenthèse pour vous rappeler qu'il y a une alerte piéton signalée à l'heure actuelle sur la Côte d'Azur à proximité de la frontière franco-italienne. Un ou des piétons signalés aux abords de l'autoroute A8. Restez vigilants dans les deux sens. Entre Menton et Vintimille, entre Vintimille et Menton, un patrouilleur, en l'occurrence Mohamed, l'homme en jaune, sillonne le secteur à la recherche de cette information. Soyez vigilants. L'infotrafic, on en reparle d'ici moins de 5 minutes.
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1: 22h47 et pour l'instant ça se passe bien, en tout cas le trafic est normal sur l'ensemble des axes autoroutiers du quart sud-est du pays, aucune difficulté recensée. Néanmoins, deux informations à vous rappeler. La toute première nous emmène sur la Côte d'Azur, à proximité de la frontière franco-italienne. Une alerte piéton 1 ou des piétons signalés à l'heure actuelle aux abords de la 8. Restez vigilants dans les deux sens de circulation entre Menton et Vintimille, ou Vintimille et Menton. Un patrouilleur, en l'occurrence Mohamed de l'homme en jaune, est parti à la recherche donc de cette information. Il sillonne le périmètre pour l'instant. L'autre information nous emmène maintenant aux portes de l'Auvergne, que vous quittez d'ailleurs, puisque vous circulez sur l'A89 en direction de Lyon. Il y aurait, c'est pour l'instant signalé, la dépouille d'un chevreuil. Alors peut-être sur la chaussée, sur la voie de circulation, mais pas plus d'éléments pour l'instant. La dépouille du chevreuil se trouverait environ 11 kilomètres après la sortie 30 tiers est, et un homme en jaune, c'est Jocelyn, le patrouilleur, se rend sur ce secteur, mais pour l'instant donc pas plus d'éléments. Si vous passez par là, soyez vigilants. Le dernier mot bien sûr nous emmène dans les Bouches-du-Rhône, parce que dans les Bouches-du-Rhône il y a une importante opération de rénovation de ponts menée par la DIRMED, c'est la Direction Interdépartementale des Routes Méditerranéennes. Ainsi, en continu de jour comme de nuit, jusqu'à dimanche midi, la 7 est fermée dans les deux sens, et c'est au-delà bien sûr du réseau Vinci Autoroute, entre les Pennes Mirabeau et le centre-ville de Marseille. Alors, pour rejoindre la cité phocéenne, privilégiez un passage par la 55 en suivant la direction du Vieux-Port et de l'Estac. Et puis, depuis l'est de Marseille, pour aller en direction d'Aix-en-Provence, préférez un itinéraire via les autoroutes A50, A52 et A8. Vous pouvez retrouver tous les détails sur notre site internet radiovinciautoroute.com. Vous savez tout pour l'instant, je n'ai rien d'autre à ajouter. Bonne soirée en tout cas et bon voyage avec nous sur le 107.7. Merci de votre confiance. Le prochain point de trafic, ce sera maintenant après les infos de 23h. Et si, bien sûr, un nouvel événement devait me parvenir entre-temps, je vous retrouverai immédiatement, mais ce sera de manière localisée.
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Le bruit de l'autre, le groupe qui nous a interprété à l'instant King Kong sur le 107.7. Bonne soirée, bon voyage avec nous. À l'heure actuelle, l'information prioritaire, c'est toujours cette alerte piéton 1 ou des piétons sur la Côte d'Azur à proximité de la frontière franco-italienne. Vigilance si vous circulez sur la 8 entre Menton et Vintimille, entre Vintimille et Menton. Les recherches sont toujours en cours. On va reparler de vos conditions de circulation qui sont tout à fait normales à l'heure actuelle du point de vue du trafic pur. On va en reparler juste après les infos de 23h, puisque dans 4 minutes nous retrouvons Tatiana Geiselman de la rédaction du 107.7. Juste après, je vous retrouverai pour la météo et le trafic.

0: c'était Dastry sur le 107.7. Bonne soirée, bon voyage avec nous. Il est 23h.
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2: Bonsoir à toutes et à tous. C'est l'information du week-end. Un accord sur un texte de paix entre les États-Unis et l'Iran aurait été atteint. Un texte qui prévoirait notamment une cessation permanente et immédiate des hostilités, y compris au Liban, et des négociations spécifiques sur les points de discorde 60 jours après la signature de cet accord. Selon Donald Trump, le président américain, ce premier texte pourrait être signé dès demain. Ce sera dans les prochains jours, d'après le porte-parole de la diplomatie iranienne. En Ukraine, le nombre de blessés et morts civils a atteint le mois dernier un niveau record. Selon l'ONU, au moins 274 personnes sont mortes au cours du mois de mai, un bilan humain jamais atteint depuis le début de la guerre il y a 4 ans. Cela est notamment lié au fait que les zones urbaines sont particulièrement visées ces derniers temps par l'armée russe. En France, plus de 13 000 personnes ont défilé cet après-midi à Paris et dans d'autres villes de l'Hexagone pour défendre les free parties, alors que le projet de loi Riposte prévoit de durcir la législation autour de ce type d'événement. Nos raves sont réalité, les violeurs en prison, pas les tuffeurs, pouvait-on lire sur les pancartes des manifestants. Patrick Bruel, visé par 2 nouvelles plaintes alors qu'il venait tout juste d'être libéré sous contrôle judiciaire. Le chanteur est de nouveau accusé de viol et d'agression sexuelle, des affaires qui remonteraient à mai 2012 et octobre 2007. Au total, le chanteur est visé par 10 de plaintes pour des agressions et des viols. Il va faire chaud de nouveau ces prochains jours en France. Un nouveau dôme de chaleur a commencé à s'abattre ce week-end, notamment sur la moitié sud du pays. Il va se généraliser et toucher la moitié nord d'ici mardi. Et justement, à 23h02, place à la météo.
0: Merci Tatiana Geiselman de la rédaction du 107.7. La météo, c'est bien sûr pour demain, dimanche 14 juin. Bien, le temps sera largement ensoleillé sur l'ensemble du pays. Néanmoins, des cumulus bourgeonneront sur les Pyrénées, amenant quelques averses possiblement orageuses l'après-midi. Des averses également possibles vers le Mercantour cette fois-ci. Le Mistral lui soufflera à 40-60 km/h. Les températures minimales donc varieront entre 12 et 18 degrés au sud, jusqu'à 20 en bord de mer. L'après-midi, le mercure affichera 29 à 32 degrés sur l'Auvergne-Rhône-Alpes, jusqu'à 32-35 pour les régions les plus chaudes qui s'étendront de la Nouvelle-Aquitaine à l'Occitanie et jusqu'en Provence. Le risque d'incendie sera élevé également de couleur orange demain dimanche pour 2 départements, notamment l'Aude et le Vaucluse, mais le risque sera modéré de couleur jaune, donc est non négligeable pour 8 autres départements, les Pyrénées-Orientales, l'Hérault, le Gard, les Bouches-du-Rhône, le Var, les Alpes de Haute-Provence, la Drôme et l'Ardèche. Alors, n'oubliez pas qu'un seul mégot jeté par la fenêtre d'un véhicule peut déclencher un incendie, ravager des hectares en quelques minutes. Ne jetez jamais vos mégots dans la nature.
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0: Allez, ce nouvel événement pour débuter, si vous circulez à l'heure actuelle dans la région de Chana, mais le point de repère est plus éloigné et en amont, vous circulez sur l'A7 en direction de Lyon, 24 km environ après Tain-l'Hermitage, 24 km donc après la sortie numéro 13, un accident signalé. Alors pour l'instant, pas plus d'éléments, un ou des véhicules qui sera arrêté sur bande d'arrêt d'urgence et bien sûr, vous vous en doutez, la zone n'est pas sécurisée. Un patrouilleur va se rendre sur les lieux. Il y a également un patrouilleur qui arrive sur zone à propos de la dépouille d'un chevreuil dont je vous ai déjà parlé, signalé sur l'A89 en direction de Lyon, environ 11 km après Thiers Est, l'échangeur numéro 30. Jean-Luc, le patrouilleur, l'homme en jaune qui arrive sur les lieux, donc respectez bien la signalisation lumineuse qui s'affiche à l'arrière de son fourgon, ne lui faites courir aucun risque. Il intervient donc sur sur ce secteur. Et puis toujours cette alerte concernant un ou des piétons à proximité de l'autoroute A8, c'est du côté de la frontière franco-italienne. C'est que ce sont un ou des piétons qui ont été signalés donc aux abords de l'A8 entre Menton et Vintimille ou Vintimille et Menton. Vigilance, un patrouilleur se rend sur les lieux pour vérifier l'information. C'est Mohamed Lemangeaune qui se rend donc sur ce secteur, mais la zone n'est pas encore sécurisée. Et je le rappelle, si ça se vérifie, ceux ou ces piétons peuvent se retrouver très près des voies de circulation, parce que sur ce secteur, c'est une succession d'ouvrages, tunnels, viaducs, et par conséquent, quasiment pas de bandes d'arrêt d'urgence ou très étroites. Vous les retrouvez forcément très près des voies de circulation. Donc, vigilance sur ce secteur. N'hésitez pas à réduire votre vitesse et à augmenter les distances de sécurité. Je vais terminer en vous emmenant dans les Bouches-du-Rhône, parce qu'il y a une importante opération de rénovation de deux ponts actuellement menée par la DIRMED, la Direction interdépartementale des routes méditerranéennes. Ainsi, on continue de jour comme de nuit jusqu'à demain midi. La 7 est fermée dans les deux sens. C'est au-delà du réseau Vinci Autoroute. C'est entre les Pennes-Mirabeau et le centre-ville de Marseille. Pour rejoindre la cité phocéenne, privilégiez un passage par la 55, l'autoroute du littoral, en suivant la direction du Vieux-Port et de l'Estac, depuis l'est de Marseille, pour aller cette fois-ci en direction d'Aix-en-Provence. Préférer un itinéraire via les autoroutes A50, A52 et A8, et vous retrouvez tous les détails sur notre site internet radiovinciautoroute.com.
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1: 23h15 avec de nouveaux événements. Alors je vais commencer par vous emmener bien après Tain-l'Hermitage. Si vous circulez sur l'A7 en direction de Lyon, 24 km après la sortie 13, un accident et visiblement il y aurait une voiture au moins arrêtée sur bande d'arrêt d'urgence. Donc soyez vigilants, la zone n'est pas sécurisée. Libérez la voie de droite parce que vous allez forcément passer très près du véhicule. La zone n'est pas sécurisée, donc un patrouilleur et un dépanneur vont se rendre sur ce secteur. L'autre information nous emmène sur la Côte d'Azur. Vous circulez sur l'A8 en direction d'Aix-Marseille, environ 2 km après avoir passé le péage d'Antibes. Il y a deux voitures arrêtées sur la bande d'arrêt d'urgence, 2 km après le péage d'Antibes. Alors vigilance, la bande d'arrêt d'urgence est étroite à cet endroit. N'hésitez pas à libérer la voie de droite parce que vous allez passer très près des deux voitures arrêtées. Il y a également les passagers, les conducteurs qui sont devenus piétons entre les véhicules. Donc soyez extrêmement prudents. Un patrouilleur là aussi se rend sur les lieux. Dernière information. Un incendie signalé, un incendie qui se serait peut-être déclaré aux abords de l'A54 si vous circulez donc en direction de Nîmes. C'est au passage de l'échangeur 13 Aiguière-Miramas. Vigilance, alors pour l'instant c'est signalé que s'il y a émanation de fumée, ça peut vous intéresser dans les deux sens. Vigilance sur place, la zone n'est pas sécurisée. Là aussi on attend l'arrivée au moins d'un patrouilleur, voire de pompiers sur ce périmètre. Vous savez tout pour l'instant, il me reste juste à confirmer que vous circulez tout à fait normalement sur l'ensemble des axes autoroutiers du quart sud-est du pays. Pas de difficultés de circulation. En revanche, du côté des Bouches-du-Rhône, un rappel, car il y a une importante opération de rénovation de deux ponts menée actuellement par la DIRMED, la Direction interdépartementale des routes méditerranéennes. Ainsi, en continu de jour comme de nuit jusqu'à demain midi, l'A7 est fermée dans les deux sens. C'est au-delà du réseau Vinci Autoroute, entre les Pennes-Mirabeau et le centre-ville de Marseille. Alors, pour rejoindre la cité phocéenne, privilégiez un passage par l'A55 en suivant la direction du Vieux-Port et de l'Estac. Depuis l'est de Marseille, pour aller en direction d'Aix-en-Provence, préférez un itinéraire via les autoroutes A50, A52 et A8. Et vous pouvez retrouver tous les détails sur notre site internet radiovinciautoroute.com. Bonne soirée, bon voyage avec nous sur le 107.7. Le prochain point trafic, bien sûr, ce sera dans un petit quart d'heure.

Nouveauté signée Manon Lisa sur le 107.7. Bonne soirée, bon voyage avec nous. Alors actuellement, pas de changement. Ce qui concerne vos conditions de circulation, on va reparler de l'infotrafic néanmoins d'ici un peu plus de 5 minutes.

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1: 23h et presque 31 minutes. Retour sur quelques événements d'actualité. Tout d'abord, cette voiture donc confirmée accidentée sur l'A7 en direction de Lyon. 24 km environ après Tain-l'Hermitage, la sortie numéro 13. Toufik, le patrouilleur, l'homme en jaune, est présent sur les lieux. Donc, on attend l'arrivée sur place d'un dépanneur. Soyez vigilants. Décalez-vous sur la voie du milieu, la voie de gauche. Ne restez pas sur la voie de droite. Sinon, vous passez très près et du patrouilleur et de la voiture accidenté. Même remarque si vous circulez sur la Côte d'Azur du côté d'Antibes, vous roulez sur l'A8 en direction d'Aix-Marseille. 2 km environ après le péage d'Antibes, il y a 2 voitures arrêtées sur bande d'arrêt d'urgence. La bande d'arrêt d'urgence est étroite à cet endroit. Ne restez pas sur la voie de droite, sinon vous passez d'une part très près des 2 voitures et surtout, entre ces 2 voitures, il y a les passagers, les conducteurs qui sont devenus des piétons. Donc ne tentez pas le diable, pas d'imprudence. Dès que vous apercevez au loin les warnings des voitures, les feux de détresse des voitures, eh bien pensez à libérer la voie de droite. Ne restez pas sur la voie de droite, décalez-vous au moins sur la voie du milieu. On attend l'arrivée sur place d'un patrouilleur, l'homme en jaune qui se rend sur ce secteur. C'est Mohamed donc qui va se porter sur ce secteur en attendant son intervention. Vigilance. Et puis j'allais vous reparler d'un incendie donc signalé qui se serait déclaré. Le patrouilleur Emmanuel, l'homme en jaune, a sillonné le secteur. Pas de début d'incendie donc sur l'A54 du côté d'Aiguières-Miramas. Retour à la normale sur ce périmètre. Je termine en vous emmenant du côté des Bouches-du-Rhône, puisqu'une importante opération de rénovation de 2 ponts est actuellement menée par la DIRMED, la Direction interdépartementale des routes méditerranéennes. Ainsi, on continue de jour comme de nuit jusqu'à demain midi. La 7 est fermée dans les 2 sens. C'est au-delà du réseau Vinci Autoroute entre les Pins de Mirabeau et le centre-ville de Marseille. Pour rejoindre la cité phocéenne, privilégiez un passage par la 55 en suivant la direction du Vieux-Port et de l'Estac depuis l'est de Marseille. Et pour aller en direction d'Aix-en-Provence, par exemple, préférez un itinéraire via les autoroutes A50, A52 et A8, et vous pouvez retrouver tous les détails d'ailleurs sur notre site internet radiovinciautoroute.com.
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1: La Dance Music donne le tempo sur cette antenne avec Absolument Dance, votre rendez-vous du week-end pour retrouver les grands succès qui ont accompagné les modes et les tendances. Gilles Ravarino, eh bien, révise ses fiches et il va nous parler de Believe, signé d'une certaine Cher, une chanson presque maudite. C'est ce que vous apprendrez dans quelques minutes.

0: Presque rien. Francis Cabrel, retour sur la Côte d'Azur du côté d'Antibes où le dépannage d'une voiture est en train de prendre fin. Vous circulez sur l'A8 en direction d'Aix-Marseille. C'est 2 kilomètres après avoir passé le péage d'Antibes. Alors vigilance, il y a encore du monde sur la bande d'arrêt d'urgence, notamment le dépanneur qui vient de prendre en charge la voiture sur son plateau. Il est en instance de quitter le secteur. Il y avait une deuxième voiture également à côté de cette voiture en panne qui va reprendre la route, et pour l'instant ce sont les forces de l'ordre qui sont en protection donc de cet événement. C'est en passe de se terminer puisque tout le monde quitte les lieux donc sur ce secteur. L'infotrafic qui reviendra bien sûr d'ici 23h45.
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0: Et oui, il est de retour avec ses platines, c'est Gilles Ravarino.
2: Comment relancer la carrière d'une chanteuse qui pique un peu du nez avec une chanson que personne ne veut? Demandez à Cher avec son tube mondial Believe. Cher, durant les années 90, connaît une véritable traversée du désert. Sa maison de disques se dit qu'il serait bon qu'elle mise tout sur son public gay avec un album de dance. Mais l'idole quinquagénaire à l'époque ne se voit pas du tout en reine du dance floor et accepte le projet du bout des lèvres. Cher n'est pas au bout de ses surprises. Elle est envoyée enregistrer dans un minuscule studio au sud de Londres, on parle même d'un véritable KGB. Le producteur lui propose toute une série de titres, parmi lesquels Believe, un tube qui traîne dans les tiroirs de la maison de disques depuis presque 10 ans, écrit, réécrit, personne n'en veut, un titre maudit en quelque sorte. Mais la galère n'est pas terminée, car Cher n'arrive pas à chanter le titre, elle n'arrive pas à monter la voix comme le producteur l'espère. Tout le monde s'énerve et Cher claque la porte. Mais le lendemain, on trouve la solution, le logiciel Autotune. Un outil jalousement gardé secret dans le métier qui est en fait un correcteur de tonalité. La chanteuse et les producteurs sont ravis, pas la maison de disque qui ne veut pas de la voix trafiquée. Cher s'énerve encore une fois et menace, il faudra me passer sur le corps. La menace était trop forte et le disque finalement est sorti. Résultat, 11 millions d'exemplaires vendus à travers le monde.
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1: 23h et quasiment 47 minutes pour l'instant. Deux événements d'actualité. Alors plus récemment, si vous circulez sur la Côte d'Azur, sur l'A8 en direction d'Aix-Marseille, environ 6 km après Villeneuve-Loubet, la sortie 47, une voiture est en panne. Arrêtée sur bande d'arrêt d'urgence, Mohamed, le patrouilleur, l'homme en jaune, a neutralisé la voie de droite. Donc décalez-vous sur la voie du milieu, la voie la plus à gauche, en respectant par exemple l'affichage lumineux à l'arrière du fourgon du patrouilleur, puisqu'il y a cette grande flèche lumineuse qui vous invite justement à ne pas rester sur la voie de droite et à vous décaler au moins au milieu, voire sur la voie la plus à gauche. Du reste, ce nouvel événement va rester sur le même périmètre. Il y a une alerte piéton qui débute maintenant sur ce secteur de Villeneuve-Loubet. Entre Villeneuve-Loubet et Antibes, entre les échangeurs 47 et 44 ou 44 et 47, restez vigilants dans les deux sens de circulation. Piéton pour l'heure signalé sur ce périmètre. Peut-être en lien avec la voiture dont je viens de vous parler, de la présence donc, et qui a conduit le patrouilleur à neutraliser la voie de droite. L'autre information nous emmène sur un tout autre secteur, sur l'A7. Si vous circulez en direction de Lyon, le point de repère est assez éloigné. 24 km après la sortie numéro 13, celle de Tain-l'Hermitage, il y a une voiture, alors non pas accidentée, mais en panne. Voiture en panne arrêtée sur la bande d'arrêt d'urgence. Là aussi, un patrouilleur est présent sur les lieux. C'est Toufik, hein, l'homme en jaune. On attend l'arrivée sur place d'un dépanneur et cela constitue pour l'instant les trois informations du moment. L'autre information, c'est qu'un trafic qui s'écoule normalement à cette heure-ci. Alors, par moment, il peut y avoir des axes autoroutiers relativement bien fréquentés à cette heure tardive, mais ça se passe sans aucune difficulté recensée. C'est bien là l'essentiel. Et pour terminer, dans les Bouches-du-Rhône, il y a une importante opération de rénovation des ponts menée par la DIRMED, la Direction interdépartementale des routes méditerranéennes. Ainsi, en continu de jour comme de nuit, jusqu'à demain midi, la 7 est fermée dans les deux sens. C'est au-delà du réseau Vinci Autoroute, entre les Pennes-Mirabeau et le centre-ville de Marseille. Pour rejoindre la cité phocéenne, privilégiez un passage via la 55, l'autoroute du littoral, en suivant la direction du Vieux-Port et de l'Estac. Depuis l'est de Marseille et pour aller en direction d'Aix-en-Provence, préférez un itinéraire empruntant les autoroutes A50, A52 et A8. Et vous pouvez retrouver tous les détails sur notre site internet. Bonne nuit, bon voyage avec nous sur le 107.7. Prochain point complet en ce qui concerne vos conditions de circulation, ce sera après les infos de minuit. Si bien sûr un nouvel événement devait se déclarer entre-temps, dans ce cas-là, je vous retrouverai immédiatement, mais de manière localisée.

Oxygène, Amanda Bourneuf sur le 107.7. Bonne nuit et bon voyage avec nous. À l'heure actuelle, pas de changement ce qui concerne vos conditions de circulation. Dans l'ensemble, ça se passe bien. Trafic normal. On va reparler de l'infotrafic juste après les infos de minuit. Le retour de Tatiana Geiselman.

0: Love de les Maroon 5 sur le 107.7. Bonne nuit, bon voyage avec nous, il est minuit.
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2: Bonsoir à toutes et à tous. Une nouvelle vague de chaleur a commencé à frapper le sud du pays ce week-end et va s'étendre d'ici mardi au reste de l'Hexagone. Les températures devraient être bien au-dessus des normales de saison sur l'ensemble du territoire, avec jusqu'à 30 degrés attendus dans le nord en fin de semaine et même 35 degrés dans le sud. On parle météo en détail à la fin de ce flash. Les ministres du gouvernement rappelés à l'ordre par Sébastien Lecornu en vue du budget 2027. Dans un courrier révélé par Les Échos, le Premier ministre somme ses équipes de corriger les demandes qu'il juge irréalistes et d'identifier les réelles priorités politiques. Plus de 4000 personnes se sont rendues cet après-midi au premier meeting de Raphaël Glucksmann à Aubervilliers, lui qui se donne 3 mois pour se lancer ou non dans la présidentielle. Rallier le PS et enclencher une dynamique autour de lui, voilà son objectif, mais la gauche demeure à ce stade très dispersée à 10 mois de l'élection présidentielle. Un narcotrafiquant français visé par une notice rouge d'Interpol a été arrêté en Colombie. Il s'agirait du chef d'une organisation criminelle qui fait entrer en Europe par les mers et par les airs de la drogue transitant par la Colombie, le Mexique, la République dominicaine et la Thaïlande. Deux nouvelles plaintes visant Patrick Bruel ont été déposées au tribunal de Nanterre. L'une des plaintes dénonce des faits de viol et agression sexuelle datant de mai 2012. L'autre concerne une tentative de viol en octobre 2007. Au total, le chanteur est visé par une dizaine de plaignantes. Il a été mis en examen mercredi pour 4 affaires. Plus de 13 000 personnes ont défilé cet après-midi à Paris et dans d'autres villes de France pour défendre les free parties, alors que le projet de loi Riposte prévoit de durcir la législation autour de ce type d'événement. Les raves sont nos réalités. Les violeurs en prison, pas les toffeurs, pouvait-on lire sur les pancartes. Et puis à la page des sports.
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2: Une première surprise en ce troisième jour du Mondial de foot. La Suisse et le Qatar ont fait match nul pour le premier match de leur groupe B. Les Qataris ayant égalisé à la 95e minute de jeu. Un but qui leur permet de décrocher le tout premier point de leur histoire en Coupe du Monde. Et puis du côté du groupe C, le duel du jour, eh bien il vient de débuter, la rencontre entre le Maroc et le Brésil. Le coup d'envoi vient d'être donné à 3h. Ensuite suivra la rencontre entre Haïti et l'Écosse. Il est minuit et presque 3 minutes, largement temps de parler météo.
0: Merci Tatiana Geiselman de la rédaction du 107.7, la météo de ce dimanche. Effectivement, depuis 3 minutes, nous sommes bel et bien le 14 juin. Alors le temps sera largement ensoleillé sur l'ensemble du pays. Des cumulus néanmoins bourgeonneront sur les Pyrénées, amenant quelques averses possiblement orageuses l'après-midi. Des averses également possibles vers le Mercantour et le Mistral lui soufflera à 40-60 km/h. Les températures minimales varieront entre 12 et 18 degrés au sud jusqu'à 20 en bord de mer. L'après-midi, le mercure affichera 29 à 32 degrés sur l'Auvergne-Rhône-Alpes, jusqu'à 32-35 pour les régions les plus chaudes qui s'étendront de la Nouvelle-Aquitaine à l'Occitanie et jusqu'à la Provence. Alors le risque d'incendie sera élevé ce dimanche, de couleur orange donc pour 2 départements, l'Aude et le Vaucluse, et le risque modéré de couleur jaune non négligeable pour 8 autres départements, à savoir les Pyrénées-Orientales, l'Hérault, le Gard, les Bouches-du-Rhône, le Var, les Alpes de Haute-Provence, la Drôme et l'Ardèche. Alors, n'oubliez pas qu'un seul mégot jeté par la fenêtre d'un véhicule peut déclencher un incendie et ravager des hectares en quelques minutes. Ne jetez jamais vos mégots dans la nature.
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0: Avec dans l'ensemble un trafic qui s'écoule normalement à cette heure-ci. Alors par moment, quelques portions autoroutières bien fréquentées, mais sans aucune difficulté, je le précise. Pour l'instant, il y a très peu d'événements impactants, mais 2 événements qui vous concernent si vous circulez sur l'extrême quart sud-est du pays. Je vais commencer par vous reparler de cette voiture en panne, parce que la zone n'est pas encore sécurisée. Si, ça y est, une femme en jaune, en l'occurrence Marie Marina est présente sur les lieux. C'est une voiture qui est en panne sur bande d'arrêt d'urgence. Vous roulez sur la 50 en direction de Toulon. C'est 7 km après Saint-Cyr-sur-Mer, 7 km donc après la sortie numéro 10. La voiture est arrêtée sur bande d'arrêt d'urgence et on attend l'arrivée prochaine d'un dépanneur. Sur la Côte d'Azur, il y a également une voiture en panne. C'est pour vous qui circulez sur l'A8 en direction d'Aix-Marseille, environ 6 km après Villeneuve-Loubet, la sortie numéro 47. Alors, le patrouilleur, l'homme en jaune, c'est Mohamed, présent sur les lieux. Il a neutralisé la voie de droite. Les forces de l'ordre arrivent sur ce secteur. Et sur ce secteur, certainement lié à cette voiture en panne, il y a une alerte piéton. Alors, pour le coup, les piétons, c'est bien sûr dans les deux sens de circulation. Vigilance, donc, entre Villeneuve-Loubet et Antibes, entre les échangeurs 47 et 44 ou 44 et 47. Donc, sur ce périmètre, les recherches sont en cours. Enfin, du côté de Toulon, c'est une nouvelle information. Vous circulez sur le secteur du tunnel. En effet, une voiture confirmée en panne dans le tunnel. Elle est arrêtée sur la voie de droite. Par conséquent, la circulation n'est possible que sur la voie la plus à gauche. C'est pour vous qui circulez en direction de Marseille, dans le tunnel donc de Toulon. Vigilance, c'est 1 km après avoir quasiment pénétré dans le tunnel. Donc soyez vigilants, la zone n'est pas sécurisée. Un patrouilleur, un dépanneur sont appelés à se rendre sur ce secteur. Dernière information qui nous emmène bien sûr du côté des Bouches-du-Rhône, puisque une importante opération de rénovation de deux ponts est actuellement menée par la DIRMED, la Direction interdépartementale des routes méditerranéennes. Ainsi, jusqu'à ce midi, l'A7 est fermée dans les deux sens. C'est au-delà du réseau Vinci Autoroute. C'est fermé entre les Pennes-Mirabeau et le centre-ville de Marseille. Alors, pour rejoindre la cité phocéenne, privilégiez un passage via l'A55, l'autoroute du littoral, en suivant la direction du Vieux-Port et de l'Estac. Et depuis l'est de Marseille, pour aller en direction d'Aix-en-Provence, préférez un itinéraire empruntant les autoroutes A50, A52 et A8. Et vous retrouvez bien sûr tous les détails sur notre site internet radiovinciautoroute.com.
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1: Minuit et 16 minutes, retour à vos conditions de circulation avec ce nouvel événement déjà annoncé de manière localisée. Si vous circulez dans la région de Tarare sur l'A89 en direction de Clermont-Ferrand à l'approche de Tarare-Est, c'est l'échangeur 35, il y aurait une voiture qui serait la proie d'un incendie. Alors toujours les mêmes recommandations, pour l'instant pas plus d'éléments, mais toujours les mêmes recommandations. Lorsqu'il y a un véhicule en feu sur autoroute, éloignez vous le plus possible de la position du véhicule qui se retrouve dans cette situation. Si le véhicule est arrêté sur bande d'arrêt d'urgence, pas d'hésitation, vous décalez le plus à gauche possible. En tout cas, c'est une première information. La zone n'est pas sécurisée. Secours et patrouilleurs se rendent sur les lieux. Quand je dis secours, on pense bien sûr en priorité aux piétons. Je vous emmène maintenant du côté de Toulon, dans le Var, parce qu'il y a depuis quelques minutes une voiture en panne dans le tunnel. Alors ça vous concerne si vous circulez sur l'autoroute en direction de Marseille, un kilomètre après Toulon Centre, la sortie 17, il y a donc une voiture en panne. Le patrouilleur Christophe, ça y est présent sur les lieux en protection, mais dans le tunnel, à l'heure actuelle, vous ne circulez que sur la voie la plus à gauche. On attend l'arrivée imminente d'un dépanneur appelé à se rendre sur les lieux. Et puis sur la Côte d'Azur, toujours cette double information. Alors, voiture en panne, ça c'est confirmé si vous circulez sur l'A8 en direction d'Aix-Marseille, c'est 6 km après la sortie 47 Villeneuve-Loubet. Le patrouilleur Mohamed Lomanjoun a été rejoint par les forces de l'ordre présentes sur place. Et sur ce secteur, peut-être lié à la présence de cette voiture, un piéton a été signalé. Mais pour le coup, lorsque il y a une alerte de piéton, il faut rester vigilant dans les deux sens de circulation. Donc entre Villeneuve-Loubet et Antibes-Est, entre les échangeurs 47 et 44 ou 44 et 47, vigilance donc sur ce secteur. Je vais terminer bien sûr en vous emmenant du côté des Bouches-du-Rhône, parce qu'il y a toujours une importante opération de rénovation de deux ponts menée actuellement par la DIRMED, la Direction interdépartementale des routes méditerranéennes. Ainsi, jusqu'à ce midi, l'A7 est fermée dans les deux sens, au-delà du réseau Vinci Autoroute, entre les Pennes Mirabeau et le centre-ville de Marseille, pour rejoindre la cité phocéenne, privilégier un passage via l'A55, l'autoroute du littoral, en suivant la direction du Vieux-Port et de l'Estac, depuis l'est de Marseille, et pour aller en direction d'Aix-en-Provence, préférez là un itinéraire empruntant les autoroutes A50, A52 et A8, et vous pouvez retrouver tous les détails sur notre site internet radiovinciautoroute.com. Allez, un énième constructeur japonais débarque en France, une nouvelle marque portée à l'écran par Jean Reno dans une publicité que vous avez peut-être déjà vue à la télé. Vous saurez tout sur Geico, puisqu'il s'agit de cette marque, dans le Magoto qui arrive d'ici 3 minutes.

Move on up, revisité par Angelique Kidjo, John Legend.

0: découvrir, Gaël Brianceau, la marque Geico.
1: Alors Geico, c'est une marque du groupe chinois Jerry, c'est un gros groupe en Chine, c'est vraiment une boîte importante.
0: Et là, cette Geico 5 que vous nous présentez, bah, côté look, ça ressemble à une Range Rover un peu plus petite, parce qu'on est quoi sur le segment 2008 là?
1: Exactement, on est sur 4m38, hein, donc c'est 8 cm de plus qu'un 2008, donc une voiture SUV urbain. Après, effectivement, bon, on sait que les Chinois en matière de design, hein, ils ont pas...
0: On n'est pas sur du copier-coller, mais... s'inspire fortement.
1: Les Chinois aiment beaucoup, on va dire qu'ils aiment beaucoup honorer des styles qui ont été appréciés ailleurs. Donc c'est un peu, effectivement, il y a des faux airs de Range Rover Evoque. Après, la voiture, elle a une stature.
0: Avec notamment une jolie calandre. Et vous avez eu la chance de prendre le volant et d'effectuer quelques mesures.
1: Alors...
0: C'est une hybride, hein.
1: C'est une hybride simple. Après, bah, les résultats sont assez moyens, hein, notamment en matière de consommation. D'une hybride, c'est quand même le nerf de la guerre. La voiture est sobre en ville, moins sur l'autoroute. Après, on peut pas trop lui en vouloir parce qu'elle a beaucoup d'autres points d'intérêt.
0: Oui, points d'intérêt financiers, notamment.
1: Bah, évidemment, quand on se tourne vers une voiture chinoise, c'est que le prix est très intéressant. En l'occurrence, la version de base du Geico 5 hybride, c'est 27 000 euros. Bah, c'est le prix d'un Duster hybride avec beaucoup plus de chevaux, plus d'équipement. Une meilleure garantie, donc évidemment, ça interpelle.
0: Ça interpelle, mais est-ce qu'il faut vraiment se lancer avec cette marque, finalement, qu'on découvre tout juste?
1: Alors, objectivement, les prestations sont assez moyennes, mais on n'est vraiment pas volé vu le prix de la voiture. Après, effectivement, méfiance, hein, parce que Jean Reno nous présente une nouvelle marque, mais personne ne la connaissait en France il y a 2 mois. Donc, le conseil qu'on vous donne à l'Automobile Magazine, si vous craquez pour une voiture chinoise, eh ben, on vous déconseille de l'acheter comptant. Prenez plutôt une LOA, une LDD. Si la marque se partait d'ici 2-3 ans, vous pouvez plus l'entretenir, vous l'auriez sur les bras, donc franchement, si vous craquez,
0: la location
1: est le bon plan.
0: Des apparences et de l'appétit, c'est le titre de l'article que vous consacrez à cette Geico 5 dans le tout dernier numéro de l'Automobile Magazine. À bientôt, Gaël Brianceau.
1: Merci Sébastien.
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1: Minuit et 32 minutes pour l'instant. Peu d'événements et le trafic s'écoule toujours normalement sur l'ensemble des axes autoroutiers du quart sud-est du pays, mais du côté de Tarare, confirmation d'une voiture donc qui est la proie d'un incendie. C'est pour vous qui circulez sur la 89 en direction de Clermont-Ferrand. C'est à l'approche de l'échangeur 35 Tarare-Est. La voie de droite a été neutralisée. Les forces de l'ordre sont appelées à se rendre sur lieu, tout comme d'ailleurs les pompiers, et un patrouilleur, en l'occurrence Alexandre, arrive sur ce secteur. Donc je le rappelle, voie de droite neutralisée, pour l'instant vous ne circulez plus que sur la voie la plus à gauche. Du côté d'Antibes sur la Côte d'Azur, eh bien pour l'instant il y a une fin d'événement quasiment, c'est-à-dire une voiture qui était en panne sur bande d'arrêt d'urgence, qui a été évacuée par le dépanneur. C'est sur la 8 en direction d'Aix-Marseille, environ 6 km après Villeneuve-Loubet, la sortie 47. Alors le dépanneur a pris en charge la voiture et l'a évacuée. Reste sur place Mohamed, l'homme en jaune, qui va débaliser la voie de droite. Les forces de l'ordre ont également quitté les lieux. Donc vigilance encore une fois sur ce secteur. Je termine bien sûr en vous emmenant dans les Bouches-du-Rhône, parce qu'une importante opération de rénovation de deux ponts menée par la DIRMED, la Direction Interdépartementale des Routes Méditerranéennes, toujours d'actualité jusqu'à ce midi. La 7 est fermée dans les deux sens. C'est au-delà du réseau Vinci Autoroute, entre les Pennes Mirabeau et le centre-ville de Marseille. Alors, pour rejoindre la cité phocéenne, privilégiez un passage via la 55, c'est l'autoroute du littoral, en suivant la direction du Vieux-Port et de l'Estac. Et depuis l'est de Marseille, pour aller en direction d'Aix-en-Provence, préférez un itinéraire empruntant les autoroutes A50, A52 et A8. Vous pouvez retrouver tous les détails, bien sûr, sur notre site internet radiovinciautoroute.com.
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c'était Mika sur le 107.7. Je le rappelle, il y a une voiture qui est la proie d'un incendie du côté de Tarare. Si vous circulez sur l'A89 en direction de Clermont-Ferrand, c'est à l'approche de l'échangeur 35 à Tarare Est, justement, voie de droite neutralisée. Et justement, cet événement, eh bien, est en passe de conduire à la fermeture de cette sortie 35 à Tarare Est. Donc, maintenant, si vous êtes concerné, vous sortez avant ou après, ça dépend de votre destination finale. Ce sera l'Arbrel, la sortie 36 ou Tarare Centre numéro 34. L'infotrafic qui revient dans moins de 5 minutes.

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1: Minute 45 avec, pour l'instant, tout et pour tout, une information sur laquelle je reviens, sinon le trafic lui s'écoule normalement sur l'ensemble des axes autoroutiers du quart sud-est du pays. L'information essentielle, c'est une voiture qui est la proie d'un incendie du côté de Tarare. Si vous circulez sur l'A89 en direction de Clermont-Ferrand, c'est à l'approche de l'échangeur 35 à Tarare-Est. D'ailleurs, dans ce sens-là, la sortie est impossible. Donc, si d'aventure vous êtes concerné, ça dépend de votre destination final, mais vous pouvez sortir avant ou après. Avant, c'est Larbrel, sortie 36. Après, c'est Tarare Centre, l'échangeur numéro 34. Sur place, au niveau de la voiture en feu, la voie de droite a été neutralisée par le patrouilleur, l'homme en jaune présent sur les lieux. C'est Christophe. Les pompiers également sont arrivés sur ce secteur. On attend peut-être les forces de l'ordre, mais aussi donc un dépanneur qui ultérieurement pourra prendre en charge donc les restes de la voiture. Donc soyez vigilants pour l'instant sur ce secteur. C'est la principale information. Partout ailleurs, rien d'autre à signaler. En revanche, un rappel: dans les Bouches-du-Rhône, il y a toujours une importante opération de rénovation de deux ponts menée par la DIRMED, la Direction interdépartementale des routes méditerranéennes. Ainsi, jusqu'à ce midi, l'A7 est actuellement fermée dans les deux sens. C'est au-delà du réseau Vinci Autoroute, entre les Pennes Mirabeau et le centre-ville de Marseille. Alors, pour rejoindre la cité phocéenne, privilégiez un passage via la 55, l'autoroute du littoral, en suivant la direction du Vieux-Port et de l'Estac, depuis l'est de Marseille, et pour aller en direction d'Aix-en-Provence, préférez un itinéraire empruntant les autoroutes A50, A52 et A8, et vous retrouvez tous les détails, bien sûr, sur notre site internet radiovinciautoroute.com. Allez, le portrait d'un orchestre est à suivre, en l'occurrence l'Orchestre National Auvergne-Rhône-Alpes. Il est basé à Clermont-Ferrand et rayonne dans toute la région avec des projets musicaux variés. Et c'est au programme, vous l'avez compris, de Tempo 110 que nous retrouverons d'ici quelques minutes.

0: Thank you Alanis Morissette en souvenir sur le 107.7. Retour du côté de Tarare pour vous rappeler qu'il y a une voiture qui est la proie d'un incendie avec un dégagement de fumée qui peut vous gêner. Donc vigilance si vous circulez à l'heure actuelle sur la 89 en direction de Clermont-Ferrand. C'est à l'approche de la sortie numéro 35 à Tarare Est qui est d'ailleurs pour l'instant fermée en raison de cet événement. Sur place, le patrouilleur Alexandre qui est présent sur les lieux a déjà neutralisé la voie de droite. On attend en revanche l'arrivée des pompiers qui ne devraient plus tarder sur ce périmètre. Si vous devez quitter l'autoroute, eh bien ça dépend maintenant de votre destination finale. Vous pouvez le faire avant à l'Arbrel, sortie 36, ou après à Tarare Centre numéro 34. Quel est l'avis d'un orchestre en région? L'Orchestre National Auvergne-Rhône-Alpes existe depuis 1981. Il joue un peu partout dans la région et même à l'étranger. Et le 3 juillet, dans un lieu insolite. C'est ce que l'on va apprendre maintenant puisque Charles de la Tour nous dévoile tout dans Tempo 110.
1: 110 secondes pour un portrait de l'Orchestre National Auvergne-Rhône-Alpes. Basé à Clermont-Ferrand, il compte 21 musiciens, tous instrumentistes à cordes, et un chef principal, le violoniste Thomas Zettmeier. Le répertoire de l'orchestre va du baroque de Jean-Sébastien Bach à la musique contemporaine, mais laisse de côté la période romantique qui nécessite un effectif plus imposant. L'orchestre se produira bientôt dans le stade de Clermont, plutôt habitué au rugby. Programme par la directrice générale de l'orchestre, Lila Forcade.
2: Programme fabuleux, les quatre saisons de Vivaldi, interprétées au violon par notre chef principal Thomas Zettmeier, qui va jouer et diriger. En deuxième partie, on va jouer la 9e symphonie de Beethoven avec un chœur sur scène. Et on aura également le chœur Canto Général Auvergne qui sera dans le public. Moment unique, hein. Il n'y a jamais eu de concert comme ça dans ce stade. C'est un orchestre qui donne des concerts prestigieux dans l'opéra théâtre, mais pas seulement. On va jouer dans les maisons de quartier, on va jouer au CHU de Clermont-Ferrand. On accompagne les personnes qui sont hospitalisées en long séjour en leur donnant des cours de violon. Et puis, on va aussi se produire dans des villages, dans des zones rurales. On organise des résidences en campagne. L'orchestre s'installe pendant quelques jours et on amène la musique, on la porte aux personnes qui n'y ont pas accès.
1: Concert grandiose de l'orchestre le 3 juillet au stade Marcel Michelin de Clermont. Pas moins de 10 000 personnes attendues.
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Tous en va, Gaëtan Roussel sur le 107.7. Bonne nuit, bon voyage avec nous. À l'heure actuelle, trafic fluide et toujours cette voiture en feu du côté de Tarare sur la 89 en direction de Clermont-Ferrand. La sortie 35 Tarare-S est d'ailleurs impossible à l'heure actuelle. On va revenir en détail sur vos conditions de circulation. Ce sera juste après les infos. À 1h du matin, nous retrouverons Tatiana Geisenmann de la rédaction du 107.7. Et juste après, changement de copilote, voyagerait toute cette nuit sur tout le quart sud-est du pays en compagnie de Sarah Chalbos.

0: John Lilly, c'était Aaron en souvenir sur le 107.7. Bonne nuit et bon voyage avec nous. Il est 1h du matin.
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2: Bonsoir à toutes et à tous. La date exacte de la signature d'un premier accord de paix entre les États-Unis et l'Iran reste incertaine, mais les belligérants confirment, au moins pour la première fois tous deux, qu'ils ont trouvé un compromis pour mettre fin aux hostilités. Selon le président américain, le texte sera signé demain, dimanche, jour de ses 80 ans. Une date non confirmée à ce stade par Téhéran. Donald Trump, qui sera présent en France la semaine prochaine à l'occasion du G7 qui s'ouvre lundi à Évian. Le chef d'État américain doit notamment participer mardi à une réunion de travail à laquelle a aussi été convié le président ukrainien Volodymyr Zelensky avant un dîner mercredi au château de Versailles avec Emmanuel Macron. Entre 3000 et 4000 personnes se sont rendues cet après-midi au premier meeting de Raphaël Glucksmann en Seine-Saint-Denis à Aubervilliers. L'électron libre de la gauche s'est donné 3 mois pour rassembler les partisans et se lancer peut-être dans la course à la présidentielle. Un défi de taille face à un Jean-Luc Mélenchon déjà bien en place et qui a lui rassemblé près de 26 000 personnes la semaine dernière à Saint-Denis. Patrick Bruel, visé par 2 nouvelles plaintes pour viol et agression sexuelle. Cette fois-ci, les faits remontrés à 2012 et 2007. Au total, le chanteur et acteur est visé par 10 plaignantes. Il a été mis en examen mercredi et placé sous contrôle judiciaire. À la page des sports.
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2: Le premier choc du Mondial se joue en ce moment même à New York, le face-à-face entre le Brésil et le Maroc. Et pour l'instant, le score est de 1 partout. C'est la mi-temps. Les Marocains étaient vainqueurs en février dernier de la Coupe d'Afrique, raflés en tapis vert. Les Brésiliens, eux, sont en quête d'une 6e étoile. Eux qui n'ont plus soulevé le trophée le plus convoité de la planète foot depuis 24 ans. Et puis un petit peu plus tôt dans la soirée, le Qatar a créé la surprise en arrachant le match nul 1 partout contre la Suisse. Les Qataris ont égalisé à la 95e minute de jeu et ils décrochent ainsi le tout premier point de leur histoire en Coupe du Monde. Voilà pour les infos foot et les infos tout court. L'infotrafic arrive dans un instant, ce sera juste après la météo.
4: Merci beaucoup Tatiana, à très bientôt. Et côté ciel, on se dimanche 14 juin, un grand soleil au menu pour terminer ce week-end dans le sud-est. Contrepartie nettement moins sympathique, ça continue de bien souffler. Météo France annonce des rafales à 60 km/h, notamment dans le Vaucluse. Quant aux températures, dans la matinée, comptez 20 degrés à Marseille, 22 à Nice, 25 à Gap. Pour l'après-midi, 30 à Lyon, 31 à Montélimar, 33 à Perpignan et 34 pour les maximales à Montpellier.
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4: 1 heure tout juste passée de 3 minutes. Retour à vos conditions de circulation en détail dans le sud-est du pays. Ça se passe bien pour l'heure sur la route. Une seule difficulté à évoquer qui nous emmène à l'ouest de Lyon. Vous êtes sur la 89 en direction de Bordeaux. Il y a une voiture en feu. 11 kilomètres après avoir passé la sortie 36, l'Arbrel, à hauteur du kilomètre 523, plus précisément au niveau de l'embranchement avec la sortie 35 Tarare-Est. Il y a des intervenants présent sur place, il y a de la gêne forcément, un balisage qui est posé, donc surtout vous suivez bien les indications sur place, vous ne vous laissez pas surprendre également par les dégagements de fumée qui peuvent vous gêner, c'est pourquoi vraiment il faut bien adapter votre vitesse de circulation et bien respecter le corridor de sécurité. Je vous retrouve plus au sud à présent puisque en région lyonnaise et dans la vallée du Rhône tout va bien. Côté Bouches-du-Rhône, je vous rappelle qu'une importante opération de rénovation de 2 ponts est menée par la direction des routes méditerranéennes ce week-end. La conséquence, c'est qu'au plus tard jusqu'à ce dimanche midi, la 7 est fermée dans les 2 sens de circulation au-delà du réseau 20 autoroute entre les Pennes Mirabeau au niveau de la bifurcation avec la 51 et le centre-ville de Marseille. Pour rejoindre la cité phocéenne, privilégiez donc un passage via la 55 en suivant la direction du Vieux-Port et de l'Estac. Depuis l'est de Marseille et pour aller en direction d'Aix-en-Provence, privilégiez un itinéraire via les autoroutes A50, A52 et A8. Retrouvez bien entendu tous les détails sur notre site internet. Avant de vous quitter, je vous rejoins dans les Alpes-Maritimes. Vous êtes sur l'A8 en direction d'Aix et Marseille. Il y a une voiture arrêtée sur de droite, juste après avoir passé la sortie 55 Nice-Centre, kilomètre 200, vous respectez bien le corridor de sécurité. Et vous savez déjà tout.
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voix de Mylène Farmer qui vous accompagne sur Radio Vinci Autoroute. Très belle route et très belle nuit sur nos ondes. Sarah Chalbos, je suis ravie de vous retrouver. Je suis votre copilote jusqu'à 6h du matin. Et pour l'heure, ça se passe très très bien sur la route. Une voiture en feu qui vous concerne à l'ouest de Lyon sur l'A89 direction Bordeaux. Je vous en reparle dans le détail. Ce sera après la musique de Vernis Rouge, La Fille ou encore de Police. Très belle route.

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1: À 1h16, retour à vos conditions de circulation en détail dans le sud-est du pays. Ça se passe tout à fait bien pour vous sur la route à cette heure-ci. Simplement à vous rappeler qu'à l'ouest de Lyon, sur l'A89 en direction de Bordeaux, il y a une voiture en feu. Le feu a été maîtrisé par les secours présents sur place. Il y a tout de même encore des intervenants sur les lieux. Voies de droite et bandes d'arrêt d'urgence sont neutralisées à la hauteur de la sortie 35 Tarare Est. C'est pourquoi vous redoublez de vigilance si vous souhaitez emprunter cette sortie 35. Ça reste possible, mais il y a un aménagement de la circulation qui a été fait. Donc surtout, vous abaissez bien votre vitesse, vous levez le pied et vous êtes prudent pour les intervenants présents sur place. Ne vous laissez pas surprendre non plus par les dégagements de fumée qu'il peut y avoir dans ce secteur-là. Sinon, partout ailleurs, c'est très très calme. J'ai simplement à vous rappeler que dans les Bouches-du-Rhône, l'A7 est fermée dans les deux sens de circulation au-delà du réseau Vinci Autoroute, entre les Pennes-Mirabeau, au niveau de la bifurcation avec l'A51 et le centre-ville de Marseille. Vous savez déjà tout. 500 000 conducteurs rouleraient sans assurance en France. Pour lutter contre ce fléau, les usagers flashés en grand excès de vitesse seront désormais automatiquement soumis à un contrôle d'assurance. Nous en parlerons dans un instant avec notre consultant juridique, maître Éric de Caumont. Rendez-vous dans l'automobile et la loi juste après la musique de Kimber Rose, I'm Sorry.

0: I'm sorry, c'était Kimber Rose pour vous accompagner sur Radio Vinci Autoroute. Très belle nuit et très belle route. Avant de revenir aux infos trafic aux alentours d'une heure et demie, je vous prépare la musique de Blur, Girls and Boys ou encore le dernier Rihanna. Mais tout de suite, nous parlons assurance aujourd'hui dans votre rendez-vous juridique. Francine Thomas est avec notre consultant.
1: Bonjour Maître de Caumont.
2: Bonjour à toutes et à tous.
1: Les véhicules flashés pour un excès de vitesse d'au moins 50 km/h font désormais l'objet d'une vérification automatique de leur assurance via le fichier des véhicules assurés. Je voulais que l'on profite de cette information pour rappeler ce que l'on encourt pour conduite sans assurance.
2: Alors, la conduite sans assurance, c'est un fléau. On estime de façon assez fiable qu'il y a environ 500 000 personnes qui roulent sans assurance en France.
1: C'est énorme.
2: Et on s'est rendu compte d'une chose, c'est qu'il fallait essayer de mettre des checkpoints pour essayer de créer une sorte de toile à travers laquelle il était plus difficile de passer.
1: Oui, enfin, ceci étant, ça m'a étonné. C'était pas déjà le cas. Chaque excès de vitesse ne s'accompagne pas d'une vérification.
2: Mais si, ils vont consulter automatiquement le fichier, justement. Quand vous allez faire un grand excès de vitesse, pour l'instant, c'est limité à cette situation-là.
1: Oui, mais pour les petits excès de vitesse, c'est pas le
2: cas. Pour l'instant, non. Ça viendra peut-être.
1: C'est ça qui m'étonnait, à vrai dire.
2: C'est tout aussi réalisable. Un certain nombre d'autres SAS ont été mis en place. Je donne deux exemples au hasard. Premièrement, vous pouvez pas prendre livraison d'un véhicule neuf ou d'occasion dans un garage si vous n'avez pas assuré le véhicule auparavant. Deuxième hypothèse qui est pas forcément très connue, vous ne sortez pas un véhicule d'une fourrière si vous prouvez pas qu'il est assuré. Donc, vous voyez, il y a de plus en plus de choses qui ont été mises en place, y compris ce système LAPI. Lecture automatisée des plaques d'immatriculation qui fait qu'avec cet appareil que les policiers ont, ils peuvent à tout moment savoir si une voiture qui suit ou qui croise, dès lors qu'ils ont lu la plaque, est assurée ou pas. Donc, l'étau se resserre. Et quelles sont les sanctions encourues? Alors, les sanctions encourues, elles ne sont pas indifférentes, puisque vous risquez pour la première fois une amende de 500 euros, une amende forfaitaire, et qui, ce n'est pas le cas pour les autres amendes, va être majorée de 50% automatiquement pour abonder ce fameux fonds de garantie. Donc, vous avez en fait une amende de 750 euros,
1: c'est
2: 500
1: énorme.
2: Plus 50%, c'est pas rien. Et si vous avez donc délibérément mis en circulation un véhicule non assuré, dites-vous bien que si vous êtes arrêté, que c'est tout ça, c'est pas une amende automatique, ça peut aller jusqu'à 3 000 cet véhicule non assuré. Dites-vous bien que si vous êtes arrêté, que c'est tout ça, c'est pas une amende automatique, ça peut aller jusqu'à 3 750 euros.

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1: À 1h30, retour à vos conditions de circulation en détail dans le sud-est du pays. C'est une nuit toujours aussi calme sur la route et tant mieux. Deux informations simplement à vous rappeler. Pour débuter, je vous rejoins dans les Bouches-du-Rhône pour vous rappeler que l'autoroute A7 est fermée dans les deux sens de circulation. Au-delà du réseau Vinci Autoroute entre les Pennes-Mirabeau au niveau de la bifurcation avec l'A51 et le centre-ville de Marseille. Pour rejoindre la cité phocéenne, vous privilégiez donc un passage via l'A55 en suivant la destination direction du Vieux-Port et de l'Estac. Depuis l'est de Marseille, pour aller en direction d'Aix-en-Provence, vous choisissez plutôt un itinéraire via les autoroutes A50, A52 et A8. Bien entendu, retrouvez tous les détails sur notre site internet. Et puis beaucoup plus au nord, puisque partout ailleurs, dans la vallée du Rhône, la région lyonnaise, ça se passe bien. Je vous rejoins à l'ouest de Lyon, du côté de l'A89. Vous roulez en direction de Bordeaux. Il y avait une voiture en feu. L'incendie a été maîtrisé. Pourtant, il y a toujours des intervenants présents sur place, il y a toujours de la gêne. L'opération n'est pas terminée. Voie de droite et bande d'arrêt d'urgence sont neutralisées à hauteur du kilomètre 523, soit au niveau de la bretelle de sortie numéro 35 Tarare Est. Rassurez-vous, vous pouvez toujours l'emprunter, simplement il faudra redoubler de vigilance et adapter votre conduite en suivant bien les indications sur place. Et sinon, si vous souhaitez continuer votre route, eh bien, serrez bien sur la voie la plus à gauche. Et vous savez déjà tout.
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C'était Pascal Obispo, un homme est passé à l'instant sur le 107.7 et déjà plus d'une demi-heure de passé à vos côtés sur le Radio Vinci Autoroute. Côté trafic, en tout cas, c'est toujours aussi calme. Je vous en reparle dans le détail, ce sera après Garbage, The World Is Not Enough ou encore Marguerite Labosse.

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1: À 1h46, retour à vos conditions de circulation en détail dans le sud-est du pays sur le 107.7 et ça roule toujours aussi bien. Pas de grosses difficultés à évoquer avec vous. Je vous rappelle simplement deux infos. La première dans les Bouches-du-Rhône où l'autoroute A7 est fermée au-delà du réseau Vinci Autoroute dans les deux sens de circulation entre les Pennes Mirabeau au niveau de la bifurcation avec l'A51 et le centre-ville de Marseille. Et puis plus au nord, à l'ouest de Lyon, sur l'A89 direction Bordeaux, voies de droite et bandes d'arrêt d'urgence sont toujours neutralisées 11 km après avoir passé la sortie 36 L'Arbrel aux abords du kilomètre 523 au niveau de l'embranchement qui vous permet d'emprunter la sortie 35 Tarare Est. Il y a encore des intervenants présents sur place. La voiture a été évacuée. Il s'agissait d'une voiture en feu un petit peu plus tôt. Donc l'opération est en train de se poursuivre doucement, mais sûrement dans ce secteur-là. Et puis partout ailleurs, si je n'ai pas parlé de vous, je ne vous ai pas oublié, c'est simplement que tout va bien. Allez, à suivre votre rendez-vous littéraire marque-page. Une fois n'est pas coutume, nous vous parlerons d'une toute nouvelle revue dédiée à la littérature et au plaisir du verbe. Elle s'appelle Ouf et son numéro 2 est actuellement en librairie. Tous les détails sont à retrouver après.

0: La musique de Prince qui vous accompagne sur Radio Vinci Autoroute. Et place à votre rendez-vous marque-page qui s'intéresse aujourd'hui à une nouvelle revue littéraire. Ouf, son créateur est au micro 177 de Francine Thomas.
1: Bonjour Pablo Cueco.
2: Bonjour.
1: À la toute fin de ce magazine Ouf, le concept est expliqué. Ouf est un acronyme pour ouvroir ultime de fiction. On l'aura compris, c'est très atypique et c'est surtout ambitieux. Surtout quand on sait que ni la presse ni les ventes de fiction sont à leur meilleur en ce moment. Se lancer dans une entreprise pareille, ça pourrait quasiment friser l'inconscience, non?
2: Tout à fait. Pas de malentendu là-dessus. C'est pas du tout un projet commercial, sinon on serait vraiment très très mal parti. C'est pas tout à fait adapté au circuit, mais on espère que le circuit va s'adapter.
1: Oui, parce que ça mérite le détour. Il y a tout dans ce magazine, des fictions, des poèmes, des photos, des illustrations, des charades, des mots croisés, des propositions de fiction radiophonique et plein d'autres choses encore, autour d'un thème unique. Dans le numéro 2, c'est l'éloge de la faute. On sent un plaisir du verbe, de l'absurde. Moi je me suis dit qu'un tel magazine il aurait beaucoup plu aux surréalistes.
2: Oui, c'est tout à fait dans ce que j'appelle LSD, lettriste, surréaliste, dadaïste, mais aussi le mouvement Oulipo, puisque ouvroir ultime de fiction, c'est un petit clin d'œil à Oulipo, ouvroir de littérature potentielle. On peut penser aussi au Papou dans la tête, à l'Os à moelle, un peu avant, enfin voilà.
1: La revue s'ouvre sur un texte qui est un discours inaugural du Centre National de la Faute d'Orthographe et du Lapsus. Il est génial ce texte. Et c'est vrai qu'on célèbre pas assez la faute d'orthographe, par exemple.
2: Oh ben, je peux vous présenter mes petits neveux, ils sont parfaits.
1: Je connais quelques exemples aussi.
2: C'est un texte de mon père, Henri Cueco, et le thème de ce volume vient un peu de ce texte-là.
1: Les sœurs Tatin aussi reviennent au moins à deux reprises dans des textes différents. C'est l'exemple ultime de la faute qu'il faut célébrer, ça, les sœurs Tatin.
2: Oui, c'est un cuisinier du quartier qui nous a proposé un texte justement en rapport aux sœurs Tatin sur la crème renversée. Et l'autre, c'est encore mon père qui a écrit lui un texte sur la relation entre le retournement de la tarte Tatin, donc cette erreur fameuse, et la naissance supposée de l'art abstrait par Kandinsky, qui, paraît-il, la légende, dit qu'il aurait retourné la toile à l'envers, une toile figurative d'un paysage, et que de là serait née l'abstraction.
1: Pablo Cueco, vous êtes le créateur de la revue Ouf, dont le numéro 2 vient de sortir sur le thème de l'éloge de la faute, et je vais inviter nos auditeurs à ne pas commettre la faute de goût, de passer à côté de cette publication rare. Merci beaucoup.
2: Merci.
0: Merci à tous les deux. Et côté route, ça se passe toujours aussi bien dans le sud-est. Je vous en reparle bien entendu dans le détail. Je vous donne rendez-vous après l'actualité, la météo de 2h du matin. Et d'ici là, la route se poursuit tranquillement mais sûrement en musique avec Taylor Swift, Opalite. Ce sera juste après Lil Nas, Old Town Road.

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2: Bonsoir à tous. À la une, un accord entre l'Iran et les États-Unis au Moyen-Orient sera-t-il signé ce dimanche? C'est en tout cas ce que laisse entendre Donald Trump sur son réseau social Truth, qui affirme également que le détroit d'Ormuz sera rouvert dans la foulée. Tendance plus mesurée du côté de Téhéran. Le porte-parole de la diplomatie iranienne affirme plutôt qu'un accord interviendrait dans les prochains jours, sans préciser de date. L'immense tristesse de Laurent Nounier sur X en réaction au décès d'un gendarme dans un accident de la route à Fécy, en Haute-Savoie, hier. Un homme de 38 ans a été percuté à moto alors qu'il patrouillait dans le cadre du dispositif de sécurisation du G7 à partir de lundi. Deux autres gendarmes ont également été blessés dans cet accident. La pression n'en finit plus de s'accentuer sur Patrick Bruel. Deux nouvelles plaintes pour viol et agression sexuelle ont été déposées à l'encontre du chanteur pour des faits remontant à 2007 et 2012. Patrick Bruel a été mis en examen cette semaine dans quatre autres dossiers pour viol et agression sexuelle. Des accusations qu'il continue de réfuter. Pour lui, 2027 commence dès maintenant. Raphaël Glucksmann a tenu hier son premier grand meeting à Aubervilliers en Seine-Saint-Denis, à moins d'un an de la présidentielle. Le probable candidat place publique, qui doit encore officialiser sa candidature, assure pouvoir rallier le Parti Socialiste à sa cause et réitère sa rupture avec Jean-Luc Mélenchon. 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
2: Et on vit en ce moment même les toutes dernières minutes du match dans le groupe C du choc entre le Brésil et le Maroc. Un partout actuellement entre les deux équipes dans ce choc de la soirée. Et puis, plus tôt hier soir, la première surprise de ce mondial sur le continent nord-américain est venue du match entre le Qatar et la Suisse. Les Suisses ont été tenus en échec un partout dans ce match comptant pour la première journée du groupe B. Et puis en rugby, la surprise de la soirée nous vient de Pau, défait hier soir 33 à 31 à domicile par le Racing 92. En barrage de top 14. Les Franciliens réussissent l'exploit de faire tomber les Palois chez eux pour la première fois de la saison et s'offrent une demi-finale de prestige face au Stade Toulousain. Ce sera vendredi prochain à Marseille. Il est 2h, passé de 2 minutes. Très bon réveil à l'écoute du 107.7. Excellente nuit. Le retour au trafic, c'est dans un instant et c'est juste après votre météo.
0: Merci beaucoup Julien, à tout à l'heure. Et côté ciel, on se dimanche 14 juin, un grand soleil au menu pour terminer le week-end en beauté dans le sud-est. Contrepartie nettement moins sympathique, ça va continuer à bien souffler. Météo France annonce des rafales à 60 km/h, notamment dans le Vaucluse. Quant aux températures, dans la matinée, comptez 20 degrés à Marseille, 22 à Nice et 25 à Gap. Pour l'après-midi, 30 degrés attendus à Lyon, 31 à Montélimar, 33 à Perpignan. Et 34 pour les maximales à Montpellier.
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0: 2h, tout juste passé de 3 minutes. Retour à vos conditions de circulation en détail dans le sud-est du pays. Et c'est toujours aussi calme sur la route à cette heure-ci. Une voiture en feu qui a été évacuée.